0: Bravo. Et a sorti des albums magnifiques. Le tout nouveau, donc, s'appelle At My Softest, I'm the Most Dangerous.
1: Exactement.
0: Qui veut dire, je vais te faire traduire plein de trucs ce soir.
1: À ma plus douce, je suis ma plus dangereuse.
0: C'est ça. Parce que, évidemment, la douceur, vous l'entendez dans la voix de Mélissa, mais sachez que, voilà, elle est également féroce quand il le faut et quand le monde le réclame. Mélissa, le fait que tu aies ce parcours avec plein de lieux dans ta vie, donc le Canada, Haïti, la France, etc., ça infuse beaucoup dans ta musique. Comment tu décrirais le style musical de ce nouvel album ?
1: Eh bien, j'étais en train de mettre l'album sur Bandcamp ce matin.
0: Ah, et donc il faut le définir.
1: Et du coup, il faut le définir. Et j'ai genre afro, psychedelic, pop rock.
0: Ouais.
1: Et je trouve que c'est de la pop, mais c'est surtout du rock. Et puis c'est afro-psychédélique.
0: Et puis ton jeu de guitare, il est quand même très blues, quoi qu'il arrive.
1: Il est percussif. Oui. C'est marrant parce qu'il y a pas mal de gens qui reconnaissent le bluegrass dans mon style de fingerpicking. Je sais pas comment dire ça en français.
0: C'est ce qu'on fait avec les doigts.
1: Doigté.
0: Oui, le doigté. C'est comment doigté. Tu pinces les cordes.
1: Exactement.
0: Et voilà. Elle est donc guitariste, autrice, compositrice, chanteuse. Alors, sa voix est très voilée ce soir parce que Mélissa, t'as déjà commencé la tournée.
1: Mais franchement, j'ai l'impression que les gens, ils remarquent pas. Parce que normalement, ma voix de chant n'est pas pareille de ma voix
0: parlée,
1: habituelle, usuelle.
0: Ouais.
1: Et là, en fait, ça match.
0: Ça. Elle a une voix de chanteuse quand elle me parle. Elle est encore plus mystérieuse. Alors, Mélissa, rentrons dans le vif du sujet parce que des concept albums, j'en ai écouté des kilomètres. T'aurais pas voulu les faire à pied, mais là, franchement, un concept dans lequel une jeune femme d'une quarantaine d'années arrive à sortir autant de chansons racontant les moments où elle a frôlé physiquement ou métaphoriquement la mort, je suis épatée. Ça t'est arrivé tellement de fois. Tu penses que ça arrive à tout le monde de frôler la mort et qu'il faut juste avoir les bons yeux pour s'en rendre compte ?
1: Oui, je pense qu'on est beaucoup plus proche de la mort qu'on ne le pense et que c'est beaucoup plus banal que ça en fait.
0: Ouais.
1: On vit, on meurt, comme on mange, comme on pète. Genre c'est tout
0: c'est
1: le
0: de
1: monde.
0: La poésie québécoise. Comme on vit, comme on pète.
1: Mais c'est vrai, mais tout le monde y passe.
0: Oui, bien sûr, tout le monde y passe. Ah oui, c'est la fin de l'histoire pour tout le monde.
1: Oui, et je trouve que c'est... si on écoute la dernière chanson de l'album, c'est genre, c'est pas ton dernier rodéo.
0: Ouais.
1: Et il y a ce truc où... Moi, j'ai grandi avec des parents qui avaient perdu tellement d'amis avec la dictature en Haïti que... c'était absolument normal de parler de la mort comme quelque chose, et c'est absolument normal de parler des gens qu'ils avaient perdus comme présents quand même, qu'ils n'avaient pas entièrement perdu, que ces gens étaient présents dans leur quotidien.
0: Et puis aussi, dans la culture haïtienne, on a un autre rapport avec la mort.
1: Absolument, un autre rapport avec la mort. Il y a un mois entier, vous célébrez la Toussaint pendant un jour.
0: Un jour.
1: Les Haïtiens célèbrent tout le mois de novembre.
0: C'est ça. Et du coup, c'est vrai que, en plus de tout ça, de toutes ces explications-là, il se trouve que, depuis que t'es petite fille, de toute façon, ce qui est macabre, tu trouves pas ça laid?
1: Non, parce que j'adore les films d'horreur. Ma mère était moins maman hélicoptère. Que ma sœur, par exemple. Ma sœur et maman hélicoptère, mais vraiment sympa. Ses filles sont adorables.
0: Mais donc, elle les surveille tout le temps.
1: Elle surveille tout va bien.
0: Ouais.
1: Maintenant, ses filles, elles vivent leur vie et sont très indépendantes. Et ma mère était un peu laxe parce que, et je me suis rendu compte que les films d'horreur, le premier film d'horreur que j'ai gardé à 4 ans.
0: Ah, c'est tôt.
1: C'est Child's Play.
0: Oh purée, c'est Chucky, c'est la Chucky, poupée de Chucky.
1: La poupée de Chucky.
0: Mon Dieu, mais Mélissa a 4 ans.
1: Et j'avoue que j'avais peur parce que j'ai demandé à ma mère de recouvrir toutes mes poupées et j'en avais beaucoup. Il faut recouvrir les poupées, je peux pas les voir.
0: C'est horrible parce que en plus Chucky il est tellement méchant et il parle trop mal, il dit des gros mots et tout.
1: Mais il y a une cérémonie vaudou. Personne se souvient, mais il y a une cérémonie vaudou au début et ça a commencé mon histoire d'amour et de haine avec les films d'horreur parce que il y a des films d'horreur où moi je suis comme ça va, c'est bon. Et après ça il y a des trucs où je suis comme il y a des films d'horreur par exemple avec des nonnes, The Omen quand ça se passe dans l'église catholique. Là je suis genre j'ai vu des choses. J'ai déjà vu des choses, ça c'est pas si loin de la réalité que ça.
0: Vous dites film d'horreur, je dis documentaire. C'est ça. Mélissa Lavo, cet album est une merveille. Alors, par quel bout le prendre? Ben, je vous propose de vous faire écouter une première chanson. Elle s'appelle Yemaya. Là, ça raconte, cette chanson, un souvenir récent. Et la narratrice de la chanson, c'est toi. Puisqu'en fait, selon les moments de ta vie et selon l'approche que tu as eue ou pas de la mort, il y a des narrateurs et des narratrices différents dans tes chansons. Là, c'est toi qui raconte un souvenir.
1: C'est moi qui raconte. On était en tournée au Brésil et on était à Bahia. Et sur les plages de Bahia, en fait, les vagues sont assez violentes. Et moi, j'avais pas remarqué qu'il y avait un énorme drapeau rouge. Mais le drapeau rouge qui fait parce que...
0: Il fait la taille du studio.
1: Il fait la taille du studio. Et puis moi, je suis genre, j'ai ignoré le drapeau rouge et c'est flag pour moi. Et du coup, je rentre dans l'eau parce que moi, j'adore être dans l'eau avec mes lunettes. J'adore regarder les petits poissons. Je suis très myope. Sauf que une vague arrive et je suis prise à genoux. Et en fait, je trouve ça tellement drôle. C'est comme si on m'a raconté une blague. Et je ricane hyper fort. Mon pote, qui est mon bassiste, qui est de l'autre côté de la plage, il dit, on t'entendait de hyper loin. Et tu riais, tu ricanais comme si t'étais possédée. Et je suis genre, oups. Et du coup, moi, je ris, mais j'ai même pas le temps de sortir de l'eau parce qu'une autre vague arrive qui est deux fois plus haute que celle-ci. Et ça bouffe mes lunettes. J'avais des Ray-Ban hyper belles dessus. Et ça bouffe mes lunettes. Et du coup, je dis, bon, ben, c'est ça. Heureusement, j'ai des lunettes backup de scène pour terminer cette tournée. Et quand on a joué ce soir-là à Bahia, les gens, j'ai raconté cette histoire, ils disaient, Yemaya, t'as pris tes lunettes? Ah, quelque chose de très bien va t'arriver. Et en fait, j'ai juste quitté mon ex. Quelques mois plus tard.
2: Bah, c'est pas mal.
1: Parce que ça. J'ignorais le gros drapeau rouge dans ma vie. Et comme j'ai ignoré le gros drapeau rouge
0: de la plage à Bahia. Alors, Yemaya, c'est la déesse de la mer.
1: C'est la déesse de la mer qui adore venger les femmes. Et c'est pour ça que j'ai pris ça personnellement.

0: fois dans l'album et dans les histoires qui accompagnent l'album que tu ignores des recommandations. Il y a une autre chanson comme ça qui s'appelle The Rain, The Dogs, The Beach, The Ghost. La pluie, les chiens, la plage, le fantôme. Où une gentille vieille dame te dit à toi et à ta sœur, n'allez pas par là.
1: Non, c'est une copine. Ah. Ma sœur n'a jamais été à Marie-Galante. Je lui recommande, mais c'est pas, elle n'est pas une grande voyageuse.
0: D'accord. Donc c'est à Marie-Galante.
1: À Marie-Galante, je suis avec une copine parce que je jouais à Terre de Blues. Et en fait, elle me dit, hey, on n'irait pas escalader les roches sur la plage. Je me dis, ok, pourquoi pas. C'est la journée off. Et du coup, on marche. Au fur et à mesure qu'on marche, énorme pluie. Déluge tombe sur nous. On dit comme, c'est pas possible. Du coup, on rentre dans un petit boui-boui. Et il y a une dame qui nous offre des snacks, qui nous permet de donner des serviettes pour se sécher. Puis elle dit, ah, vous allez quoi? Vous faites quoi ici? En tout cas, journée off, on va sur les pierres. Les roches.
0: On va escalader.
1: Non, vous ne devez pas y aller. Et puis, c'est le dernier jour. Demain, on part et tout. C'est la dernière journée pour un peu découvrir l'île. Et comme, je ne conseille pas d'y aller. Elle nous dit trois fois, ne veux pas.
0: C'est fou.
1: Trois fois, c'est genre.
0: Ce qui est intéressant, c'est que donc, déjà, il y a la pluie torrentielle qui devrait t'arrêter. Elle ne t'arrête pas. Ensuite, tu as la dame, la messagère, qui te dit trois fois, n'y va pas.
1: Et vous avez dit, bon, mais vous faites comme vous voulez. Donc, nous, on sort du oui-oui. Et il y a un chien de rue qui commence à nous suivre. Là, on est comme, ok, tant qu'il nous mord pas, c'est bon. Au bout d'une demi-heure, il y a un deuxième chien de rue qui commence à nous suivre. Et puis là, on marche 2 heures et il y a les chiens de rue qui sont encore en train de nous suivre. Et puis on se dit, bon, c'est nos chiens, c'est fini. Et on arrive à la plage, on se met à grimper les roches et c'est des roches volcaniques, donc c'est un peu.
0: C'est
1: assez effilé, ouais. Et moi, j'ai mes petites noix de princesse guitariste et du coup, je suis comme, mais je grimpe quand même. Et moi, mon chien, parce qu'on a chacune notre chien, mon chien commence à me mordre. Je suis comme, non, c'est pas possible. Déjà, les pierres, elles font hyper mal. Mais aussi d'avoir le chien qui me mord, c'est pas possible. Et je me rends compte que le chien est en fait en train de prendre mes mains, et les attraper et les retirer de la roche. Et moi, je suis genre, mais c'est pas possible. Et du coup, à ce moment, je dis à mon ami, écoute, je veux pas continuer. Je pense que j'ai eu assez de signes. J'ai eu 3 signes.
0: 3 signes énormes.
1: J'ai eu la pluie. J'ai eu les chiens. J'ai eu la vieille dame. C'est bon. Et puis elle dit non. Et comme ça, on fournit un peu. Et je suis comme non, s'il vous plaît. On descend. La minute que nos pieds touchent la plage, les chiens ils disparaissent. Comme ils partent. Ils sont comme c'est bon. On a accompli notre mission.
0: On a sauvé les meufs.
1: Et je demande à cette copine, du coup, c'était quoi le nom de la dame par curiosité? Et puis elle me dit, c'était Brigitte. Et du coup, moi, n'étant pas vaudouisante, je cherche vaudou haïtien, Brigitte. Et maman Brigitte, c'est la femme de la mort. La femme de la mort, et la mort étant Baron Samedi. Et du coup, quand c'est ton jour pour toi, c'est le jour pour toi que tu meurs, elle t'amène vers son mari. Mais si c'est pas encore ton jour, elle te prévient, elle est comme non.
0: Ne va pas.
1: Viens par ici, je t'amène ailleurs. Et on est repassé par le Bouiboui, sa petite boutique, son kiosque. Et c'était fermé comme si c'était fermé depuis des mois ou des années.
0: Est-ce qu'elle avait plus besoin d'être là?
1: Elle avait plus besoin.
0: Voilà. Le genre d'histoire incroyable dans l'album de Mélissa Lavaux. Et là où Mélissa, je te remercie d'avoir fait ça, c'est que toi tu chantes, alors tu peux chanter en français, en créole haïtien, en anglais évidemment, mais pour qu'on comprenne bien, en fait, tu as créé les petites histoires qui vont avec les chansons. C'est un synopsis, en fait, pour chaque chanson, pour qu'on soit pas paumé et pour qu'on puisse comprendre toutes ces aventures-là et tout ce chemin.
1: Ce sera développé en un petit carnet. J'essaye de me dépêcher, mais il y a tellement de travail en ce moment. Mais ce sera un petit carnet et comme ça, les gens ils pourront lire les histoires individuellement et puis s'imprégner un peu de l'atmosphère dans laquelle j'étais plongée.
0: Eh oui, et croyez-moi, vous avez envie de voyager avec Mélissa Lavaux. Alors, on n'est pas toujours complètement en sécurité, mais on ne s'ennuie pas. On peut dire ça comme ça, Mélissa?
1: On peut se dire que je prends beaucoup de risques.
0: On peut se dire que c'est pas le moment d'ouvrir une agence de voyage.
1: Non.
0: Mais voilà, vous pouvez. Elle a quand même les meilleures anecdotes. Les soirées diapo chez Mélissa Lavaux, c'est pas emmerdant. Voilà, C'est l'avantage.
1: Je songerai.
0: Do As I Say, c'est une chanson qui est intéressante aussi dans ce qu'on disait tout à l'heure. Alors, tous les moments où Mélissa Lavo a côtoyé la mort. Alors, parfois, oui, c'est la mort, vraiment, c'est le baron samedi. Et puis, parfois, c'est juste une déception, un trauma, du mal, de la peine qui peut nous faire décliner. C'est,
1: oui.
0: C'est ça, un peu, Do As I Say.
1: Là, c'était mon coming out à mon père. Mon coming out à ma mère a été assez... C'est pour les deux parents, mais là, c'est spécifiquement en pensant à mon père.
0: Parce que t'as pas fait ton coming out en même temps avec ton père et avec ta mère.
1: Non, parce que je l'ai dit à ma mère et elle a fait chanter une messe parce que, à la maison, parce qu'il y a un prêtre qui habitait au sous-sol
0: normal.
1: À l'époque. Normal. Qui a essayé de me convaincre que les Noirs ne sont pas homosexuels. Et après ça, a chanté une messe. Après ça, ma mère a demandé à ce que sa fille soit mariée à un homme grand. Elle a insisté grand. C'était assez drôle qu'elle fasse des enfants.
0: Okay.
1: Et moi, j'ai insisté que ma mère comprenne que je connais l'amour de Dieu. Et l'amour de Dieu est inconditionnel. Et je sais que Dieu m'aime. Et j'espère que ma mère, elle m'aimera comme Dieu m'aime. Et ma mère a dit, sors de chez moi, espèce de démon, tu n'es pas ma fille. Et elle a raconté à mon père que j'étais lesbienne. Et un mois plus tard, je tournais, parce que là, j'habitais déjà en France. Et je tournais à Toronto un mois plus tard. Et du coup, en tournant à Toronto, mon père, il avait prévu de me voir, d'aller au concert. On a déjeuné. Et il a dit, oui, ta mère m'a dit ce que tu lui as dit. De toute façon, tout le monde pense que c'est une phase.
0: Ah.
1: Et après ça, il a enchaîné avec, tu veux plus de saucisses? Genre, mon père est tellement déconnecté des fois. Il a littéralement dit, on est entre brunch, il a dit, tu veux plus de saucisses.
0: Ouais, c'est magnifique. Ah là là, les psychanalystes, on régale. Et là, Mélissa a dit, non, je voudrais des huîtres, s'il te plaît, papa.
1: J'adore les huîtres en plus, j'adore.
0: Ben voilà.
1: C'est même pas un euphémisme, j'adore les huîtres.

0: c'est juste une phase pour Mélissa Lavo. Peut-être aussi c'est juste une phase pour ses parents qui vont, à un moment ou à un autre, la regarder avec l'amour inconditionnel qu'elle mérite. C'est un peu ça que dit cette chanson, à la fois souvenir super traumatique et chanson très joyeuse. Pourquoi ?
1: Parce que je me dis que je suis peut-être pas ici pour longtemps, mais au moins je serai ici pour un bon temps.
0: Ouais.
1: Et que mais c'est tellement plus facile de voir les choses, de repositionner les choses de manière joyeuse. Tellement j'ai vécu des couilles que c'est plus facile de les repositionner de manière joyeuse, comme des choses que j'ai traversées, des choses qui ont fait en sorte. Il y a cette citation que j'adore et je sais pas de qui elle vient. En général, j'aime bien, mais là c'est tu ne sais pas quelle dureté ça a pris pour me rendre aussi douce. Et ça aurait pu être le titre de l'album, mais je me suis dit non, c'est trop dur. Je voulais un truc un peu plus solaire, mais aussi un truc qui tenait les gens à carreau, genre.
0: Ouais.
1: Même si je suis assez vulnérable en ce moment, ça veut pas dire que on peut me faire d'autres couilles. J'en ai eu assez.
0: Elle a eu sa dose. Lassie Miel, c'est une chanson de l'album, celle avec qui on se dira au revoir tout à l'heure, mais je trouve qu'elle est très intéressante parce que là encore c'est toi qui raconte ton histoire. Et ce que je ne savais pas, c'est que ton prénom Mélissa, ça veut dire abeille, et les abeilles c'est pas n'importe quels animaux dans ta culture.
1: Non, mais pas seulement dans ma culture, mais dans presque toutes les cultures, les abeilles représentent des messagères entre le monde des vivants et des morts. En Amérique du Nord, on dit toujours tell it to the bees, va le dire aux abeilles, va le raconter aux abeilles. S'il y a une naissance, s'il y a un mariage, il faut que les ancêtres ils le savent.
0: Et c'est grâce aux abeilles.
1: C'est grâce aux abeilles.
0: Pourquoi c'est pas ça chez nous? J'ai trouvé ça super beau comme.
1: Les Anglais, par exemple, si les charmeurs ou les charmeuses d'abeilles meurent dans la famille, il faut cogner 3 fois sur la ruche pour dire s'il vous plaît, les petites abeilles, ne nous quittez pas. Votre maître ou votre maîtresse est parti, mais ne nous quittez pas.
0: C'est
1: beau.
0: Et
1: je trouve ça tellement beau. Et à chaque fois. Il y a une sorte de relation et tout. Et du coup, j'aimais beaucoup cette histoire des empereurs, des pharaons d'Égypte qui se mettaient en sarcophage avec leur peau de miel et embaumaient leur corps de miel aussi pour mieux le préserver. Et je trouvais que quand je me suis confrontée à la maladie, je me suis dit, en fait, il va falloir que je fasse un choix. C'est soit le choix de genre me laisser pourrir ou de me battre jusqu'au bout, et que tant que je suis vivante, que je vais me battre pour ce corps en fait, et que ce corps je vais être très gentille. J'ai été pas très gentille avec ce corps pendant beaucoup d'années parce que voilà, la société nous dit de détester nos corps, que
0: surtout quand on est des filles,
1: c'était trop moche, blablabla et tout. Et là, et je me suis dit non, je vais l'accepter de manière radicale et je vais être hyper sympa avec, je vais être hyper douce avec, et c'est là. Et puis du coup c'est ouais, c'est un peu le résumé de l'album aussi où je parle de moi comme si j'étais une abeille.
0: Ouais, et à la fois c'est vrai que c'est quand même dingue. Enfin, je vais pas te dévoiler toutes les chansons, mais ton parcours et la façon dont tu croises la mort assez régulièrement, c'est quand même assez dingue. Déjà, quand tu nais, tu sauves la vie de ta mère.
1: Ben oui, parce que ma mère avait un cancer du col de l'utérus.
0: Et en fait, le fait d'être enceinte,
1: oui, ça donne des cellules souches gratuites. Du coup, c'est un traitement assez efficace contre le cancer. Et puis en même temps, ma mère elle a galéré à arriver à l'hôpital en fait. Personne ne voulait l'emmener. Donc c'est cette histoire là que je raconte. Et puis après ça, tout le monde disait mais Mélissa, à chaque fois elle tombe malade, elle va pas survivre, passer l'âge de 6-8 ans. Et puis en fait, on voyait grandir. Oh,
0: elle a tenu.
1: Elle tient.
0: C'est fou, Mélissa Lavo. Donc c'est à la fois des histoires, voilà, extrêmement terre à terre, et à la fois super poétique. Ça nous amène dans des mondes avec lesquels on ferait pas d'habitude. Et merci pour le voyage, hein, parce que ça vraiment, ça nous fait du bien.
1: Merci.
0: Je pense que c'est aussi une de tes missions sur cette terre, quand même. C'est de nous ouvrir un peu l'esprit.
1: Ah, moi je trouve que j'ai tant la tentation de voir les choses un peu plus positivement et d'être, en fait, ça prend tellement peu d'effort d'être sympa, en fait.
0: C'est vrai.
1: Ça prend tellement peu d'effort d'être sympa. Il y a, régulièrement, moi, je me reprends et je suis genre, tu sais pas ce que vit cette personne et tu sais pas dans quel état elle est. Juste donne-lui un peu de grâce. Tu vas te calmer, tu vas donner un peu de grâce. Et ouais, et après ça, j'aime être conteuse, j'adore faire rire les gens, j'adore faire rire ma sœur. C'est un peu ma mission de vie, c'est de faire rire. Et je suis malheureusement pas clown, je suis musicienne.
0: Heureusement pour nous, une musicienne en tournée. Bonne route, ma chère Mélissa.
1: Merci, Émilie.
0: S'il y a des signes sur le chemin, hein, des red flags, des dames qui disent « Ne prenez pas ce chemin !» Cette fois-ci, tu les écoutes.
1: Je les écoute, mais surtout, je les accueille.

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2: Un de vos compositeurs de musique de film préférés. Ne monte pas ce soir les marches du Festival de Cannes comme il avait fait en 88 pour la première présentation du Grand Bleu dont il a signé l'inoubliable musique. Non, il est avec nous en direct dans Décibel pour célébrer ses 45 ans de création musicale et vous présenter la tournée anniversaire qu'il fera voyager partout en France à l'automne prochain. On y plonge. Bonsoir Éric.
3: Bonsoir.
2: Bienvenue dans Décibel. On est ravis de vous recevoir à nouveau. La dernière fois, c'était la première saison de cette émission, je me souviens. Et vous étiez déjà en train de nous parler de live et de concert. C'était autour de la musique du Grand Bleu. Là, c'est autour de tout votre répertoire. Mm-hmm. 45 ans de création musicale. Bon, vous les faites pas. Ça ouais. Fait mal de compter ou pas?
3: C'est horrible.
2: Et à la fois, ça veut dire que voilà, c'était plutôt une bonne voie, cette histoire de musique de film quand même.
3: Oui, je suis très... Je me rends compte de la chance que j'ai justement d'être encore là, après tant d'années, mais en même temps, ouais, je préférais quand ça faisait 5 ans.
2: Alors justement, tiens, est-ce que quand vous aviez 5 ans, 6 ans, 10 ans, quand vous étiez gamin, vous rêviez d'être compositeur de musique de film? Je vous pose la question, parce qu'à vos débuts, vous partiez pas tellement dans ce sens-là. On vous a entendu notamment aux côtés de Higelin.
4: Quel manque de classe.
2: De la scène avec lui, du studio, vous avez même écrit des chansons ensemble.
3: Ouais, celle-ci avec... d'ailleurs.
2: Oui. Oui, je ne l'ai pas choisie au hasard, on bosse un peu, c'est le service public.
3: C'est la toute première, celle-là, en plus, et ça devait faire 15 jours que j'étais avec lui.
2: Ouais. Ouais. Et il vous a fait confiance?
3: En fait, j'étais en train de jouer de la basse comme ça, et puis j'étais en train de faire ce gimmick de basse, et il a dit oh, c'est quoi ça, et puis il a commencé à chanter dessus, et voilà, c'est devenu une chanson.
2: Ouais, donc à ce moment-là, vous pensiez déjà aux musiques de film, ou bien vous voyiez musicien, peut-être même chanteur, ou en tout cas guitariste, etc.
3: Ouais, non, moi j'avais commencé ma carrière très jeune, à 17 ans, j'étais musicien professionnel, et j'étais parti pour faire une carrière d'instrumentiste. C'était ça qui me fasciné et dont je rêvais depuis que j'étais gosse, et j'avais jamais pensé faire de la musique de film, ça m'intéressait pas particulièrement. C'est vraiment Luc Besson qui m'a demandé ça. On s'est rencontrés quand on avait 18 ans. Et moi j'étais donc déjà musicien professionnel, lui il avait encore rien fait, il avait été assistant sur un film je crois. Et en fait il a fait son premier court-métrage quelques temps après ça et il m'a demandé de composer la musique. Et au départ moi je lui ai même dit non, je suis pas compositeur, je suis juste musicien. Ouais. Mais il a insisté parce que il sentait quoi que si je devais être compositeur parce qu'il m'avait vu improviser, c'est ça qui lui faisait penser que j'étais compositeur. Et évidemment quelques années plus tard je l'ai beaucoup remercié d'avoir insisté mais vraiment non, j'avais jamais pensé faire ça et j'ai jamais été particulièrement intéressé par la musique de film.
2: C'est intéressant que vous disiez qu'il vous a beaucoup remercié, que vous l'avez beaucoup remercié, pardon. Mmh. Et j'allais dire, lui aussi peut vous remercier parce que vos musiques, elles ont donné une dimension vraiment supplémentaire au film. Je pense pas, Subway. Il y a des moments comme ça, on voit les images. Enfin, c'est complètement corrélé. Et puisqu'en ce moment, c'est le Festival de Cannes, je me posais la question, qu'est-ce que vous pensez, vous, de la place qui est donnée aux compositeurs de musique de film? Par exemple, à Cannes, il n'y a pas de prix pour la meilleure musique.
3: Ouais, je sais.
2: Il y a un César quand même, que vous avez eu d'ailleurs.
3: Ouais.
2: Mais à Cannes et dans plein de festivals de films, finalement, la musique, c'est un peu la cinquième roue du carrosse, on n'en parle pas, quoi.
3: Ouais, je suis d'accord que c'est pas normal et c'est dommage parce que, enfin, d'ailleurs, je sais qu'il y a beaucoup de gens qui se battent pour ça, notamment à Cannes, pour qu'il y ait un prix pour la musique.
2: Ouais.
3: Mais apparemment, ils y sont pas encore arrivés, mais c'est vrai que c'est dommage et puis il n'y a pas de raison. En plus, il devrait y avoir un prix. Il n'y en a plus non plus d'ailleurs aux Victoires de la Musique.
2: Ouais. Il n'y a plus rien aux Victoires maintenant. Il y a genre, il y a 5 catégories, il y a vraiment plus grand chose aux Victoires.
3: Hein. Ah bon?
2: Ah bah oui. Ouais. Non, c'est pas ouf. Il n'y a plus l'album rock, il n'y a plus l'album électro. C'est, tous les albums, ils sont dans une seule catégorie. Il n'y a plus de,
3: ah
2: de
3: oui,
2: niche.
3: D'accord. Ah, je ne savais pas. Je, ouais. Ça, vous voyez.
2: C'est bien, quel, ça vous passionne.
3: À quel point je suis. Ouais.
2: Mais c'est vrai que le compositeur de la musique, il est co-auteur du film, officiellement, au même titre que le réalisateur avec le scénariste. Et il me semble parfois, oui, qu'ils ne sont pas autant considérés que les autres.
3: Ben oui, je ne saurais pas vous dire pourquoi.
2: Je ne sais pas, il faut un autre ministre de la Culture, j'en sais rien. Mais je trouve que c'est important, parce qu'en plus, c'est une façon de faire de la musique qui est différente et qui pourrait parler à plein de gamins qui font de la musique aussi, enfin, parler de ce métier-là. Il faut faire de la musique de jeux vidéo, il faut faire de la musique pour les séries. Enfin, c'est
3: ouais, non, il y a beaucoup de travail là-dedans et c'est passionnant. Hein, je dois dire que, même si tout à l'heure je disais que je n'avais jamais été intéressé par la musique de film, depuis que j'en fais, par contre, oui, j'adore ça. C'est passionnant à faire. Je m'y intéresse toujours pas plus que ça, mais comme travail, quoi, c'est extrêmement passionnant. C'est magique, en fait. Quand on commence à travailler sur une scène, et puis dès qu'on trouve le truc, quoi, soudain, c'est magique. La scène prend une autre dimension. Soudain, et même soi-même, le compositeur, on se fait attraper nous-mêmes, quoi. C'est vraiment magique. Et l'avantage aussi de la musique de film, par rapport à la musique sans film, c'est que on peut passer d'un style à l'autre,
2: oui,
3: sans que ça dérange personne. Alors que si on est chanteur, ou c'est difficile, si on peut pas faire un album de rock et puis après faire un album de jazz, les gens ils vont pas comprendre, quoi.
2: Oui.
3: Alors que dans la musique,
2: faut être Gainsbourg, je vais faire du reggae, mais c'est pas tout le monde.
3: Oui,
2: ouais.
3: Oui, c'est vrai. Gainsbourg, il s'est permis et
2: oui,
3: il
2: mais pouvait... c'est rare.
3: Mais enfin, ouais. Et puis ouais, puis en plus c'est pas exactement. C'était du reggae, c'était la mode de ce moment-là. C'était... En fait, il était juste dans l'air du temps, quoi. Et alors que la musique de film, donc, ça a cet avantage, c'est que bah, d'un film à l'autre, moi, j'ai fait des musiques totalement, enfin, plutôt rock, comme Subway, c'était ambiance groupe de rock. Ensuite, Le Grand Bleu Nikita, c'était plutôt, c'était l'ancêtre de l'électro.
2: Ouais.
3: Ensuite, j'ai commencé à intégrer du symphonique là-dedans. Ensuite, j'ai fait certaines BO entièrement symphonique. Enfin bref, ça m'a permis vraiment de passer d'un monde à l'autre sans que ça gêne personne.
2: Ouais, c'est ça. Donc pas de frustration de musicien qu'on peut avoir quand on est, c'est vrai, oui, quand on est dans un style.
3: Bah voilà, du coup, c'est, pour moi, c'est passionnant, ça, c'est génial.

0: of Way. Je résiste pas au plaisir d'écouter It's Only Mystery. Parce que ça aussi, c'est chouette quand même, Eric Serra, de se dire, oui, je fais de la musique de film, mais je fais aussi des tubes du top 50 dans mes musiques de film. Bah ouais.
1: Oui, j'ai pas fait exprès. Hein. Je suis ravi que ce soit un tube.
0: Eric Serra n'a pas fait exprès. Ça, dès le départ, vous vous êtes dit, Eric Serra, que quand vous ferez des musiques de films, vous alliez mettre aussi des chansons dedans, parce que c'est pas obligé, on peut juste faire le score, faire comme ça des musiques instrumentales.
1: Ben, disons que moi, j'avais pas prévu de faire de la musique de film. Du coup, j'ai pas du tout été influencé par ce qui se faisait en musique de film. Donc moi, mes influences et ma culture, c'était surtout à cette époque-là, c'était surtout le rock, tout simplement. Ouais. Moi, je venais de là, et du coup, pour moi, faire des chansons comme ça, c'était assez logique. Puis même le style de musique de toute la BO de Subway, par exemple, c'est de là que je venais. Et je m'étais pas du tout intéressé à ce que faisaient les autres en musique de film. Donc, voilà, moi j'ai fait ma... C'est pour ça d'ailleurs, pendant des années, ça me dérangeait qu'on dise que j'étais compositeur de films. Parce que moi j'étais juste musicien, et ok, compositeur, mais pas... je me sentais pas faire partie d'une espèce de confrérie de musique de film. Alors, et cette chanson, je tiens à préciser...
0: Oui.
1: Que je ne l'ai pas faite tout seul. On l'a composée ensemble avec... Enfin, je l'ai composée. Corinne Marienneau a écrit les paroles.
0: De téléphone.
1: Ouais.
0: Ouais.
1: Et ensuite, Louis Bertignac est venu faire les guitares. Et c'est lui qui a fait un peu la réalisation de la chanson. Et il a amené vraiment beaucoup, quand il a fait la réal, notamment toutes les parties de guitare, c'est lui qui les a écrites, quoi. Et le fameux gimmick, le toup, toup, toup, toup, toup, qu'on entend presque tout le long. C'est lui qui a eu cette idée. Or, mais mine de rien, c'est le gimmick de la chanson, un peu. Donc, on a tout signé ensemble, finalement. Ouais.
0: Est-ce que cette chanson, elle fait partie du spectacle Eric Serra Live, qui va donc célébrer, je le rappelle, vos 45 ans de création musicale? Ça ressemble à quoi?
1: Oui, cette chanson en fera partie, évidemment, parce que je suis un peu obligé, quand même.
0: Je pense que les gens attendent quand même certains moments.
1: Et puis, contrairement à certains, malheureusement, je n'ai pas fait que des tubes. Donc, les quelques tubes que j'ai faits, il faut qu'ils soient dans le spectacle.
0: Ouais.
1: Je pense à ça parce que l'autre jour, c'était il y a quelques années déjà, mais j'étais à un concert de Sting et j'étais avec lui dans sa loge avant le show, juste avant qu'il monte sur scène. Et il avait sa setlist à la main. Et du coup, je lui ai dit, tiens, fais voir. Et j'ai regardé la setlist. Et là, j'étais assez impressionné quand même, parce que c'était que des tubes.
0: Que des tubes.
1: C'était 100% de méga tubes planétaires.
0: Ouais.
1: Là, effectivement, du coup, ça calme.
0: Donc, il y aura les tubes, Eric Serra live. Est-ce qu'il y aura des extraits de films? Est-ce que c'est un son et lumière? Parce que, alors, moi, j'ai lu des trucs formidables. On me dit que sur scène, vous serez tour à tour bassiste, chanteur, chef d'orchestre. Il y a plein de musiciens avec vous. Ça ressemble à quoi, le show?
1: Alors, on va être environ une trentaine de musiciens, ouais. C'est un genre de groupe pop, entre guillemets. C'est-à-dire batterie,
0: groupe pop,
1: guitare.
0: Ils sont trois, hein. Donc là, c'est 10 groupes pop, vous.
1: Non, mais c'est parce qu'on est un groupe façon, un peu le même que la même formation que j'avais pour le ciné-concert Grand Bleu.
0: Ouais.
1: C'est-à-dire deux batteries, deux claviers, un sax, une guitare. Moi, principalement à la basse, deux choristes et une vingtaine de cordes. Et moi, j'ai l'intention, oui, de jouer un peu de tout. Je vais m'amuser, comme j'ai la chance de savoir un peu jouer de plusieurs instruments. J'ai envie de m'amuser, quoi. Alors, c'est pas un ciné-concert, contrairement au Grand Bleu. C'est un spectacle musical qui retrace toute ma carrière, quoi. C'est une rétrospective. Il y aura parfois quelques projections, mais c'est pas l'essentiel du spectacle. La plupart du temps, ce sera des lights, des décors, des ambiances qui nous replongeront dans l'ambiance des films, mais sans pour autant avoir des images du film.
0: Vous avez parlé du Grand Bleu, il faut qu'on en parle, évidemment, du Grand Bleu, parce que votre musique, Eric Serra, cette BO, on parlait des tubes de Sting, là c'est un énorme succès. C'est 3 millions d'exemplaires vendus et en 4 secondes, vous êtes sous la flotte avec Jacques Mayol. C'est dingue que vous nous ayez dit que voilà, vous n'aviez finalement pas tant d'expérience que ça en composition de musique de film, parce que tout colle parfaitement, les scènes de comédie.
2: Ayuda !
0: Là, moi, je vois la tête de Jean Reno immédiatement. Immédiatement, il y a des moments romantiques. Et les moments sous l'eau.

0: C'était un travail solitaire, cette BO.
1: Ah bah, c'est toujours un travail solitaire quand on compose. On est tous, enfin moi je suis en tout cas, moi je suis toujours, je suis enfermé dans mon studio tout seul pendant des mois.
0: Ouais.
1: C'est toujours un travail solitaire. C'est comme écrire un bouquin, c'est un travail solitaire.
0: Alors à part que vous, vous n'avez pas été que enfermé dans votre studio, vous avez pris des cours d'apnée pour essayer de comprendre le personnage.
1: Oui, mais ça c'était avant.
0: Ouais.
1: C'est avant de commencer à écrire. C'était oui parce que je voulais absolument ressentir ce dont parlait Jacques Mayol, le vrai Jacques Mayol, dans son documentaire sur lequel il y avait sa voix en voix off. Et ça m'avait complètement bouleversé ce documentaire, je trouvais ça, parce que c'était à la fois un exploit sportif de très haut niveau, il était champion du monde, et en même temps c'était très spirituel, très zen, très philosophique, et cette combinaison me convenait parfaitement. Donc je voulais absolument aller ressentir ce dont il parlait, parce que je sentais que ça avait l'air tellement fort et tellement beau que je voulais aller le ressentir moi-même. Et pour ça, du coup, je me suis entraîné. Ouais, on a eu de la chance parce qu'on a été initié par Jacques Mayol lui-même.
0: Waouh, le champion du monde d'apnée qui vous apprend l'apnée.
1: Voilà, qui nous a appris sa technique et après, on s'est entraîné grâce à sa technique et c'était incroyable.
0: Et ça vous a inspiré ?
1: Énormément, oui.
0: Ouais.
1: Ouais. Alors, l'inspiration, elle vient pas instantanément. C'est-à-dire que quand j'étais sous l'eau pendant plusieurs minutes.
0: Combien vous avez fait ?
1: J'ai fait 45 minutes.
0: Non, t'es fou. Non, vous n'aviez jamais fait d'apnée.
1: Non, j'en avais jamais fait. Et en fait, quand on a commencé à s'entraîner, au bout de 3 semaines, j'avais 2 minutes 30.
0: Ah ouais ?
1: Ce qui est déjà pas mal, ouais.
0: Oui. Là, moi, par exemple, 2 minutes 30, je pense que j'ai le temps de mourir, donc bravo.
1: Oui, quand on n'est pas entraîné, en général, en moyenne, on doit tenir, je sais pas, à 30 secondes.
0: Ouais, c'est ça.
1: Mais dès qu'on s'entraîne, assez rapidement, on atteint des chiffres comme ça.
0: Ok.
1: Après, on est loin des records. Hein. Les records, c'est 7, 8 minutes, même plus que ça,
0: incroyable.
1: Je crois. Et mais déjà, 2 minutes 30, ça permet quand même de ressentir des choses qui ressemble à rien d'autre, quoi. C'est unique ce qu'on ressent, et du coup c'est très fort comme émotion. Et en fait, ces émotions et la puissance de ces émotions qui sont une nourriture idéale pour la création et la créativité et l'inspiration. Mais c'est pas au moment où j'étais sous l'eau que j'entendais la musique du Grand Bleu. Non, ça c'est pas vrai. Ça c'est pour la version dessin animé.
0: Oui, c'est ça. Space Project UMO, c'est le nom de votre dernier album, Eric Serra. Ouais. C'est pas une bande originale de film.
1: Non. C'est mon deuxième album.
0: En 45 ans, bravo.
1: Voilà, ouais. Je suis pas ce qu'il y a de plus prolifique, ouais.
0: Ouais, mais l'idée est géniale. Vous êtes passionné par l'espace depuis que vous êtes tout petit, c'est un truc de gamin.
1: Ouais. Oui, c'est un truc de gosse. J'ai vu quand j'étais gosse les premiers hommes marcher sur la Lune.
0: Ouais.
1: Et à l'époque, c'était de la science-fiction absolue, quoi. Donc ça m'avait totalement fasciné. Et depuis, j'ai toujours été passionné par ça, ouais.
0: Alors, l'album nous emmène dans tout un tas d'endroits du cosmos, de la galaxie, et donc dans la station spatiale internationale, the ISS, le Lullaby.

0: 14 titres. Ça commence avec Astronaute et ça finit par Return to My Planet. Donc c'est quand même un petit peu un film, puisque il y a un voyage.
1: Oui, oui, d'ailleurs je l'ai conçu effectivement comme un film. C'est-à-dire chaque scène, chaque...
0: Vous voyez, chanson.
1: chaque morceau représente une phase de l'aventure que vit un astronaute quand il va passer 6 mois dans l'ISS.
0: Ouais.
1: Donc chaque morceau est une phase de ça. Donc c'est comme un film effectivement. Et j'ai fait valider les phases en question par des astronautes.
0: Oui, par une astronaute en particulier. Parlez-nous de votre rencontre.
1: Alors non.
0: Ah.
1: Elle, je suppose que vous parlez de Sophie Adno.
0: Oui, Sophie, qui est en ce moment dans l'espace.
1: Oui. Donc Sophie, je l'ai rencontrée en juillet l'année dernière, donc l'album était déjà presque terminé, donc elle m'a pas beaucoup inspiré puisque l'album était déjà fait. Non, j'avais d'abord rencontré il y a longtemps Thomas Pesquet, Luca Parmitano qui est l'homologue italien de Thomas, Jean-François Clairvoy qui est un astronaute des années 90. Donc c'est surtout mon expérience personnelle déjà et des discussions avec eux qui m'ont beaucoup inspiré, beaucoup nourri pour faire ce projet. Ensuite, j'ai rencontré Sophie qui m'a fait un cadeau magnifique. Elle m'a invité à venir assister à son lancement. Donc j'étais là-bas à Cap Canaveral. J'ai assisté à ça. Et du coup, à cette occasion, j'ai rencontré plein d'astronautes d'un coup. Là, j'en connais plein maintenant.
0: Il y en a plein dans son téléphone.
1: Voilà.
0: Ouais.
1: Et du coup, j'ai sympathisé notamment avec Claudie Aigneret et son mari Jean-Pierre,
0: ouais,
1: qui sont d'ailleurs adorables comme tous les astronautes que j'ai rencontrés. C'est des gens qui m'impressionnent beaucoup.
0: Ça, quand même, dans votre vie, vous en avez croisé. On parlait tout à l'heure de votre rencontre avec Jacques Mayol, un apnéiste incroyable. Là, des astronautes. Enfin, c'est des gens comme nous, mais ils sont pas comme nous. Je veux dire, il y a un côté...
1: Ouais, non, ils sont pas comme nous.
0: Alors, si on devait nous faire confiance pour faire tourner la station spatiale, autant vous dire, ce serait compliqué, quoi.
1: Mais justement, j'ai, comme vous venez de le dire, j'ai eu la chance de rencontrer beaucoup de gens dans différents domaines et beaucoup de gens pour qui j'ai beaucoup d'admiration, ouais, de respect, etc., qui m'ont impressionné, qui étaient très accomplis dans leur domaine. Ce qui m'étonne le plus, ce qui me surprend le plus avec les astronautes, et d'ailleurs, je me suis rendu compte que c'est tous les gens qui travaillent dans le spatial, c'est-à-dire,
0: ouais,
1: c'est pas que les astronautes, c'est les gens de l'Agence Spatiale Européenne, ouais, les gens de la NASA,
0: les ingénieurs, les
1: gens du CNES, tout ça.
0: Ouais.
1: C'est tous... J'ai jamais rencontré des gens aussi accomplis dans autant de domaines. Parce que, vous voyez, les autres gens impressionnants quoi que j'ai rencontrés, ils sont accomplis dans leur domaine,
0: oui,
1: éventuellement dans un ou deux domaines. Mais les astronautes, c'est à la fois des athlètes de haut niveau,
0: c'est
1: des scientifiques de haut niveau, et notamment, ils ont un don pour la communication. Ils sont extrêmement attentionnés, pas du tout méprisant, alors que notamment quand je suis arrivé à Cap Canaveral, j'étais un peu au départ, j'étais un peu intimidé parce que j'arrive là-bas, j'étais le seul artiste,
0: ouais,
1: dans tous les gens qui étaient sur place, et vraiment ce qui m'a sidéré, c'est que je me suis senti mais adopté et accueilli dans leur monde, vraiment comme une adoption, quoi. C'est-à-dire que je n'ai jamais senti la moindre fraction de seconde de
0: supériorité,
1: voilà,
0: de leur part.
1: Ouais.
0: Ouais. C'est beau, ça.
1: Et pour ça, je trouve qu'ils sont admirables. Et quand vous leur posez des questions techniques, par exemple, de vous expliquer comment marche l'orbite, vous expliquez l'orbite. Eh ben, il vous explique ça et c'est super clair. Vous comprenez tout de suite. Donc, bref, c'est les gens les plus accomplis que j'ai rencontrés dans ma vie.
0: Alors, cet album, vous leur dédiez, hein, Space Project UMO, il est disponible. Allez l'écouter, le streamer, puisque maintenant, on peut faire ça de manière dématérialisée. Vraiment, vous avez passé un moment dingue. Et il y aura, j'imagine, des extraits aussi sur votre tournée, Eric.
1: Oh bah oui, j'ai envie. C'est mon dernier album. J'en suis très, très fier. Et du coup, évidemment, j'ai envie de jouer. Donc, il y en aura, je sais pas, un ou deux. Deux ou trois morceaux, je ne sais pas.
0: Alors, Space Project, UMO, Subway, Le Grand Bleu, Nikita, Léon, GoldenEye, James Bond, Le Cinquième Élément, Rollerball, Arthur et les Minimoys, Lucie, Anna et Trois Points de Suspension. Vous allez aimer cette série de concerts. Eric Serra live. Bon anniversaire, Eric. Merci. Hein, à votre carrière.
1: Ah,
0: c'est un concert anniversaire.
1: Ah oui, c'est vrai.
0: 45. Enfin, c'est ce qu'on m'a dit.
1: Oui, j'en ai entendu parler.
0: Et bonne tournée, en tout cas, et merci d'être venu nous voir.
1: Ben avec plaisir, merci à vous.
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3: Salut à toutes, salut à tous et bienvenue dans Décibel. Vous le savez, le Décibel du samedi. La programmation musicale est confiée à une personnalité de la musique ou pas. En l'occurrence, ce soir, mon invité, eh bien, il a un groupe. Oui, Philippe Etchebest. Il a des cuisines, évidemment, des étoiles Michelin, assurément, des succès télé, on le sait, depuis de nombreuses années. Mais également un groupe, Chef and the Gang. On va parler de tout ça et de la playlist parce que, croyez-moi, il va vous soigner ce soir, le chef. Bonsoir Philippe Etchebest.
4: Bonsoir.
3: Comment ça va?
4: Ça va très bien. J'aime bien la présentation.
3: Ah, c'est vrai?
4: Ouais, c'est sympa.
3: Bon,
4: ouais.
3: Bah écoutez, on démarre alors du bon pied. Ça va, on n'est pas dans Cauchemar en cuisine, je suis contente. Alors, Top Chef a recommencé il y a 3 semaines. Vous avez tout bousculé, c'est-à-dire que il y a plus de brigade, il y a plus de cuisine, les
4: il y a plus rien
3: à bouffer.
4: Voilà.
3: On a vu pour le moment le premier épisode à la montagne, le deuxième à la plage. En tout cas, c'est comme Martine. Donc là, c'est Martine à la plage.
4: Ouais.
3: Et le prochain épisode, donc qui sera dans 4 jours, mercredi, hommage à Paul Bocuse.
4: Ah oui, ah, ouais.
3: Ça va être un grand moment, ça.
4: Ouais. Alors, c'est bien dommage parce que c'est la seule où je suis pas.
3: Ah, celle de Paul Bocuse. Cool. Alors vous n'y étiez pas peut-être parce qu'aussi avec ces nouveaux modes de tournage où il n'y a pas les cuisines de Top Chef et ouais, un endroit où tout le monde se retrouve, ouais, ça a dû être un tournage, ça doit être un enfer à organiser si vous changez de lieu toutes les semaines.
4: C'est vrai, c'est un grand bravo à l'équipe de prod, franchement.
3: Ouais.
4: Ils ont fait un travail incroyable parce que déplacer tout ce matériel, tout ce monde comme ça, en si peu de temps à chaque fois, c'était une performance pour déjà bien recevoir les candidats,
3: ouais, qu'ils
4: puissent travailler dans de bonnes conditions, nous recevoir à nous aussi. Enfin, vraiment, ça a été une prouesse technique incroyable.
3: Moi, je trouve que c'est un peu comme une tournée d'AC/DC ou de Metallica.
4: Ah c'est, ouais, mais
3: ça
4: c'est
3: ressemble
4: ça,
3: en vrai.
4: C'est ça. J'avais été voir Chaka Ponk.
3: Ouais.

0: il y a quelques temps à l'Arena et j'avais fait les arrières avec eux. Ils m'avaient montré leur logistique, tout ça, les camions, comment ça se passait.
1: Ouais.
0: Les semi-remorques. D'ailleurs, c'est pour ça qu'ils avaient arrêté.
1: C'était
0: pas très écolo. Ouais. Et du coup, mais ce qui était impressionnant, c'est qu'après le concert, tout se démontait, mais en peu de temps, ça fourmillait. Hein. Il y avait une centaine de bonshommes qui démontaient, qui chargeaient. C'était un truc de dingue. C'est une organisation, une logistique assez impressionnante.
1: Moi, je suis contente que vous soyez là ce soir, Philippe Etchebest, pour faire la playlist, parce que bon, je le disais, c'est un secret pour personne. Vous êtes un fan de musique, vous avez votre groupe Chef and the Gang avec quatre camarades. Donc, vous donnez des concerts régulièrement.
0: Oui, bien sûr. On en fait 10-12 dans l'année à peu près.
1: C'est ça, là, le 8 mai, vous serez à Condon, le 13 juin à Saint-Prouan, le 8 août à Auxy-le-Château. Vous baladez dans les festivals.
0: Il y a de la musique à Bordeaux aussi. Ouais. Enfin, au mois de juin, on a trois dates, je crois. Non, on se balade un petit peu, c'est sympa. Ouais. Et puis, c'est surtout, je précise à chaque fois, c'est pour les pompiers solidaires. Moi, on joue pour une association et on y tient vraiment. On se fait plaisir et on fait plaisir aussi.
1: Ouais, et je pense que l'amour du rock et la vie d'un rocker, ça ressemble pas mal à la vie d'un chef. Alors, en plus, aujourd'hui, les chefs sont devenus des vrais rockstars. C'est-à-dire que avant, les chefs étaient un peu cachés dans la cuisine. Là, maintenant, il y a un côté rockstar.
0: Il y a plus de visibilité maintenant. C'est vrai que on est maintenant, c'est vrai que la cuisine a pris une grosse part au niveau de la télévision.
1: Ah oui, et vous n'y êtes pas pour rien. C'est un peu votre faute, hein.
0: C'est pas,
1: il n'y a pas que vous.
0: Non, ouais. ça a commencé avec Maïté, en fait. C'est vrai, je disais, Maïté, où ça a vraiment commencé à devenir très populaire. Puis il y a eu Robuchon avec Bon Appétit.
1: Oui, c'est vrai.
0: Voilà. Puis après, ça a pris forcément l'ampleur qu'on connaît aujourd'hui.
1: Et ouais, puis c'est une vie, voilà, où, on voyage pas mal, effectivement, comme les rockers, où, aussi, il y a un côté vraiment de solitude, en fait, pour concocter, avoir des idées, etc., au début, et puis ensuite se retrouver en groupe ou en brigade pour tout exécuter. Et je trouve qu'il y a un parcours quand même qui se ressemble.
0: Oui, c'est un petit peu ça. Après, il y a le moment où c'est pas tant qu'on s'isole, c'est-à-dire que les idées, elles viennent comme ça. Enfin, ça dépend de chaque personnalité aussi. Hein. Moi, j'aime pas me retrouver seul devant une feuille et dire qu'est-ce que je vais faire. Je ne sais pas faire ça.
1: Donc, vous faites incapable. Déjà avec.
0: Non, c'est-à-dire, après, ça peut être des inspirations de marché, de produits, de vaisselle même. De penser un plat à travers une assiette et puis ensuite après c'est un partage que je fais avec mes équipes là. J'en viens d'ailleurs, j'étais avec à Maison Nouvelle avec Camille et on a réfléchi sur les plats du nouveau menu. Donc on a fait des essais, en tout cas moi je donne les directives et on a fait des essais qui étaient plutôt concluants aujourd'hui. Je suis très content d'ailleurs.
1: Bravo.
0: Donc, voilà. Oui, c'est un petit peu comme ça que ça se passe.
1: Et vous écoutiez de la musique ou pas? Ou alors vous vous êtes réservé pour nous là pour ce soir?
0: Non, là pour le coup, non, j'écoutais pas de musique. C'est vrai qu'on est plutôt concentré quand on met au point les plats. La musique, ça vient plus tard.
1: Bon, alors je sais que c'est la question horrible à vous poser. Choisissez 10 chansons qui représentent ce que vous aimez, votre vie. C'était compliqué.
0: C'était très très dur parce que la musique elle a bercé elle berce toujours ma vie en fait et elle me sert de référence à chaque fois dans le temps. J'ai pas beaucoup de mémoire, j'oublie en tout cas beaucoup de choses, mais les musiques me rappellent des périodes bien précises de ma vie. Je peux donner, pour ça que je suis très bon en général dans les quiz, parce que j'arrive à donner le nom du groupe, la date souvent, parce que j'ai ces références-là.
1: Alors, on va commencer avec votre enfance, puisque c'est comme ça que vous avez commencé la liste que vous m'avez envoyée. Et on est au Pays Basque. Alors, je tente la prononciation, mais tapez-moi sur les doigts à tout moment, Philippe Etchebest. Gaztelu Zahar.
0: Gaztelu Zahar.
1: Zahar. Ouais, c'est ça. Et la chanson Zatos, Jan Koygo. Non, là, c'est n'importe quoi. Pardon, les Basques.
0: Jaikoko.
1: En tout cas, c'est votre enfance.
0: Oui,
1: et votre famille aussi.
0: Oui, c'est ma famille. Enfin, mes parents, mon père est basque, forcément. Et quand on faisait les repas de famille, les communions, tout ça, ça se terminait toujours en chant basque. Et même dans la voiture, quand on partait, ça chantait dans la voiture basque, ça chantait tout le temps. Donc, j'ai été bercé aussi par cette culture-là et beaucoup par la musique.
1: Allez, grâce à Philippe Etchebest, on fait tous un tour au Pays Basque. Vous écoutez.

0: Il s'appelle Gaztelu Zahar, et donc c'est une chorale, un groupe de chant basque.
1: Voilà. Mon cousin Jean-Bernard chante dans cette chorale, justement.
0: Ah, extra. Et ça, on peut aller les voir en concert,
1: oui, ça ils organisent, oui, c'est vrai. Parfois, il y a des concerts qui se passent. Ils sont déjà venus à Bordeaux aussi, il y a quelques années, mais ils tournent de temps en temps, effectivement.
0: Ouais. Bon, super. En tout cas, il y a plein d'albums qui sont disponibles sur les sites de streaming également. Gaztelu Zahar, premier choix extrêmement intéressant.
1: Qu'on n'entend pas souvent.
0: C'est hors des sentiers battus.
1: Pas le genre de musique qu'on entend souvent sur les radios, mais c'est bien, je trouve, de faire découvrir.
0: C'est très bien. Alors, Philippe Etchebest, le premier 45 tours que vous avez acheté, c'est Laisse-Béton de Renault.
1: Laisse-Béton de Renault, ouais.
0: Et vous n'avez même pas chippé, parce que franchement, vu les paroles de la chanson, Renault, ça pouvait se voler, hein, à l'aise. Hein.
1: J'avais pas intérêt.
0: C'est vrai. Ah, fallait filer droit.
1: Oup, oup, oup, oup, oup. Non, ça c'était pas. On n'a pas été élevé comme ça à la maison.
0: Donc vous écoutiez des chansons de Loubar, mais vous n'étiez pas du tout un Loubar.
1: Non, pas du tout. Ouais, non. Pas du tout. Non, c'était. Alors là, ça, pour le coup, ça me rappelle vraiment plein de souvenirs. J'étais gamin, j'avais même pas 10 ans. Et j'ai adoré cette chanson. Donc avec mon argent de poche, je me suis acheté ce 45 tours. Il y avait Laisse-Béton face A et Je suis une bande de jeunes face B. Ah,
0: ouais, double raison d'aller chourer des 45 tours, là, franchement. Et alors, est-ce qu'il est venu un jour manger dans un de vos restos, Renaud ?
1: Oui, absolument.
0: Ah, c'est vrai.
1: Je l'ai reçu c'était à Chancelade, au château d'Héréna, à l'époque, quand j'étais. Il est venu dîner et il a dormi au château.
0: Ah, et alors vous avez osé aller lui parler ?
1: Bien sûr, je dis que j'étais fan, j'adorais. je connais plein de ses chansons. J'ai un album qui s'appelle Un Olympia pour moi tout seul. Je connais toutes ses chansons par cœur, pratiquement.
0: Ah là là.
1: Pratiquement toutes. Ouais, franchement, j'adore.
0: Alors, on l'écoute pour le plaisir du chef Etchebest, mais aussi pour le vôtre. Faut jamais perdre une occasion d'entendre Renaud râler un bon coup. Et Laisse-Béton.
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1: Les amis, j'en suis témoin. Le chef, Philippe Etchebest, connaît par cœur les paroles de l'Esbéton de Renaud.
2: Ça faisait longtemps que je n'avais pas chanté ça.
1: Oh là là, ouais. Et joli brin de voix en plus.
2: Ben ouais, ça va, je me déberde.
1: Et alors dans Chef and the Gang, là, votre groupe, vous chantez et vous jouez de la batterie?
2: Ouais. Je chante Comfort Linum, les Pink Floyd. Ouais. On joue en acoustique au départ, pour le reprendre après avec tout le monde. Et je chante, c'est un peu moins fin, on va dire, mais je chante antisocial.
1: Oh
2: Trust.
1: Si on tu passes toute ta vie pour payer ta pierre tombale. 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
2: hey,
1: trop bien.
2: Tu passes
1: toute
2: ta vie en lisant ton journal.
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1: Bravo.
2: Ça aussi, c'est moi, c'est mon adolescence, ça, Trust.
1: Ah, et voilà. On aurait pu faire une liste parallèle avec encore 10 chansons, quoi.
2: Et puis, je les ai rencontrés, en plus, que ce soit, Renaud, on en a parlé, Trust. J'ai eu la chance et même de jouer avec Nono de Trust. On a joué à la Cigale.
1: Nono, le guitariste.
2: Donc forcément, il est monté en guest sur Antisocial. Il a joué avec nous. Alors quand t'as le mec qui a joué Antisocial, je te dis pas la pression que tu as, quoi.
1: Ah, j'imagine.
2: Mais c'est fabuleux, c'est extraordinaire.
1: Alors ça, c'est plus flippant par exemple de jouer Antisocial sur scène avec Nono Krief de Trust que de servir un repas.
2: Parce que je suis moins à l'aise. On va dire sur la scène qu'en cuisine. Hein. Moi, je découvre ça. Ça fait 7 ans que je joue de la batterie comme ça, un petit peu autodidacte.
1: Ouais.
2: Donc, c'est effectivement beaucoup de pression. Puis comme à chaque fois je fais quelque chose, je suis un petit peu attendu au tournant. Il faut que je sois bon. Et moi, ça me va bien parce que ça m'oblige aussi à travailler et à être performant. Donc, j'adore ça.
1: Ouais.
2: C'est le genre de défi qui me plaît beaucoup.
1: Perfectionniste même dans le rock and roll.
2: Puis on a un groupe de copains, ça joue, quoi. Et puis on reprend que des gros standards du rock, que des morceaux que les gens connaissent par cœur pratiquement. Donc le moindre pain, tout le monde entend.
1: Ça s'entend, c'est vrai.
2: Il faut être carré.
1: Allez voir Chef and the Gang s'il passe près de chez vous. Déjà vous verrez Philippe Etchebest et en plus vous ferez une bonne action puisque on le rappelle, hein, vous donnez votre recette.
2: C'est pour les pompiers solidaires.
1: Pour les pompiers solidaires, ça c'est beau. Est-ce que vous faites du Elvis avec Chef and the Gang?
2: Non. Non, on fait pas d'Elvis. Moi, j'adore chanter Elvis aussi. J'aime beaucoup ça. Et j'écoutais aussi pendant cette période Renaud, Elvis Presley, ça a été un des premiers chanteurs vraiment anglais. Parce qu'à la maison, on écoutait, je chante basque, beaucoup de chansons françaises. Il n'y a pas de trucs en anglais. Ça n'existait pas. On se demande, c'était n'importe quoi, en fait, en vrai. pourquoi t'écoutes ça? On comprend rien. Enfin, bon, bref.
1: C'était
2: notre époque.
1: Ouais, oui.
2: Et donc, presque j'écoutais Elvis Presley en cachette, quoi.
1: Oh,
2: presque.
1: Et alors, c'est bien parce que vous m'avez choisi une chanson d'Elvis qui n'est pas la plus connue.
2: Non.
1: C'est Guitar Man.
2: Ouais, Guitar Man.
1: C'est parce que vous appréciez justement parce que la performance à la guitare sur cette chanson est incroyable.
2: Et puis ouais, elle est super. Et puis à la basse quand ça démarre. Enfin, j'adore la tonalité, l'intensité de cette chanson. Elle est rythmée, elle est super. J'adore. Mais c'est vrai qu'il y en a Elvis Presley. Il y en a tellement d'autres. Alors j'aime Elvis Presley dans la période un petit peu année presque un peu vers la fin.
1: Un peu Las Vegas.
2: Ouais, exactement. Ouais, j'aime bien cette période-là. Et ça fait partie justement de Guitar Man de ces chansons-là. Mais il y en a plein, il y a Are You Lonesome Tonight, il y a In the Ghetto, Don't Cry
1: Daddy.
2: Ah oui,
1: avec les chœurs, gospel, c'est sublime.
2: Une super belle chanson d'Elvis Presley, quoi. J'adore.
1: Bah celle-là, elle passe jamais à la radio, mais elle passe dans Décibel ce soir grâce à Philippe Etchebest. Elle s'appelle Guitar Man et c'est Elvis Presley, homme de petit vénard.

0: Elvis Presley dans vos oreilles en ce samedi soir, les amis. Vous devez cette régalade au chef Philippe Etchebest. C'est vrai. Ça... Eh ben, si vous n'étiez pas là, on l'aurait pas écouté.
1: Oui, oui.
0: Voilà, Philippe Etchebest dans la 16e saison de Top Chef, ou la 17e, attendez, je ne sais plus.
1: 17e.
0: Non, il y en a eu 16, c'est
1: 17e,
0: la 17e. Ouais. Oh, c'est incroyable. Ça a recommencé le 4 mars avec un épisode à la montagne, puis un épisode à la plage. Prochain épisode ce mercredi à 21h10 sur M6 autour d'un hommage à Paul Bocuse. Et puis voilà, vous avez rendez-vous comme ça tous les mercredis soirs à 21h. Et dites, vous savez vous déjà qui gagne ou pas? Je ne vais pas vous demander qui c'est, je sais que vous n'avez pas le droit.
1: Non.
0: Mais non, vous ne savez pas encore.
1: Mais non. Non,
0: et non, parce que la fin, c'est en direct,
1: on pas fait
0: Top Chef.
1: De couteau,
0: mais oui,
1: bien sûr. Non, on ne sait pas.
0: Oh, non. Vous ne savez pas.
1: C'est dingue, hein.
0: C'est
1: bien fait quand même.
0: C'est fou, c'est bien fait cette émission.
1: Ouais.
0: Moi, ça marche à fond en tout cas pour moi. Et quand en plus je me rends compte que vous êtes un fan de rock, on se dit il faudrait caler maintenant les tournages de Top Chef avec une tournée de votre groupe Chef and the Gang.
1: Comme ça, ce carrément.
0: Parfait.
1: Je prends là.
0: Dites donc, en parlant de rock, faut qu'on parle de Metallica deux secondes, puisque quand vous nous avez envoyé votre liste de chansons importantes pour vous, vous dites que vos débuts en tant que chef ont été un peu marqués par Metallica et par la chanson Enter Sandman.
1: Ouais.
0: Pourquoi vous associez les deux?
1: Alors, à l'époque, je prenais ma première place de chef à Saint-Émilion et j'avais laissé Dominique, c'était nos débuts tous les deux à Toulouse. Et des fois, quand j'avais fini le service, je prenais ma moto, j'avais une grosse moto et je filais à Toulouse de nuit. Et je me mettais Metallica dans les oreilles.
0: Vous retrouvez votre amoureuse, mais c'est tellement romantique. Mais c'est génial.
1: Et j'avais l'album de Metallica dans les oreilles.
0: Ah ouais, qui, le Black Album.
1: Ouais, ouais, superbe. Et là, je roulais. Ciao.
0: Allez, tous sur la moto.
1: Ah ouais.
0: Avec le chef Etchebest qui file à 160 km/h vers l'amour.
1: Stop, on ne doit pas le dire 160 km/h.
0: Ah oui.
1: C'est bien plus que ça. Mais bon,
0: 130.
1: Faut surtout pas le dire. Voilà.
0: 130.
1: 130.
0: À 130.
1: 135, allez.
0: Par là. Voici Metallica.

0: Metallica, Enter Sandman, intacte depuis 35 ans cette chanson,
1: ouais,
0: quand
1: ça
0: même.
1: Ça bouge pas. Hein.
0: C'est fou.
1: Et nous, on la joue en concert, on l'a dans notre playlist, et à chaque fois qu'on la démarre, les gens, ils sont hystériques.
0: Et alors, est-ce que, quand vous n'avez pas votre casquette de batteur-chanteur de Chef and the Gang, mais que vous avez votre casquette de Chef et Chebest en cuisine étoilée, vous pouvez vous permettre, par exemple, au début d'un service, de mettre une chanson comme ça pour motiver tout le monde ou pas?
1: Alors, on le fait pas. Non, on met pas de musique en cuisine.
0: Jamais.
1: Non, parce que alors parfois en mise en place ils en mettent un petit peu, mais pas pendant le service. Alors, ce qui est drôle, c'est que quand vous m'avez demandé de choisir la setlist,
0: oui,
1: en fait j'étais au pass, il manquait des chansons et je mettais sur mon téléphone, je mettais les musiques, donc il y avait Enter Sandman, il y avait d'autres. Puis il y a notre assistante maître d'hôtel Inès qui arrive, elle me dit: chef, on entend la musique en salle. Pardon, c'est moi.
0: Trop drôle. Donc c'est formidable, vous allez dîner chez Philippe Etchebest et à un moment vous entendez Enter Sandman, vous savez pas.
1: Mais ceci dit, à Maison Nouvelle, c'est vraiment une expérience immersive.
0: Oui.
1: C'est ma maison, donc mon univers, et quand les gens arrivent, on les amène au bar et c'est la playlist, c'est les Beatles. Il y a que des Beatles.
0: C'est trop drôle ça.
1: Que des Beatles.
0: Quelle bonne idée.
1: Ouais.
0: Très bonne idée. Ouais. Maison Nouvelle, donc restaurant bordelais, doublement étoilé.
1: Doublement étoilé, absolument.
0: C'est ça, bravo.
1: Fait.
0: Et puis il y a toujours la table d'hôte, le quatrième mur, étoilé Michelin.
1: Oui, une étoile Michelin.
0: 2018.
1: Ouais. Il y a aussi le classique, le petit dernier, il y a quelques mois qu'on a ouvert, là, sur la base des grands classiques de la gastronomie française, et le service en salle, ce qu'on ne voit plus, le véritable service, parce que c'est un vrai métier, les découpes, les flambages, le travail au chariot.
0: Ah ouais.
1: Ouais, c'est super. C'est top. Pour venir, vraiment, c'est super.
0: Rendez-vous à Bordeaux, les amis, avec Philippe Etchebest. Et rendez-vous dans deux secondes, parce que vous vous demandez peut-être, une fois qu'il avait écouté Enter Sandman sur sa moto pour aller rejoindre sa dulcinée Dominique, qu'est-ce qu'il lui mettait dans les oreilles pour la soirée romantique? C'était pas Metallica. Ben vous allez
1: rien
0: voir.
1: À voir.
0: Vous allez voir. À tout de suite.
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0: Et notre invité, c'est le seul, l'unique, le chef Philippe Etchebest, qui est un grand amateur de rock'n'roll, ça vous l'avez compris depuis le début de l'émission. Ça va chef, ça se passe
1: très
0: bien?
1: Très bien, très très bien. Ça me rappelle plein de souvenirs, vous voyez.
0: Bah oui.
1: Je suis content.
0: Ça c'est le pouvoir de la musique, hein,
1: ouais,
0: c'est que ça nous remet dans des moments incroyables. Donc, juste avant la petite pause, on vous avait laissé sur votre moto en train de filer entre Saint-Émilion et Toulouse en écoutant Metallica à fond pour aller retrouver votre dulcinée Dominique. Et vous n'étiez pas encore marié à l'époque?
1: Pas du tout.
0: Oh là
1: non,
0: là.
1: C'était le début de notre...
0: C'était la drague.
1: De notre idée. Ouais, on avait passé le cap de la drague, mais c'était nos débuts, ouais.
0: Voilà. Et donc, il y avait une chanson d'amour,
1: ouais,
0: que vous écoutiez ensemble, et que je ne connaissais pas, et que j'ai écouté grâce à vous.
1: Ah.
0: Angel in the Snow, du groupe AA.
1: Ouais.
0: Alors bêtement, moi je suis habituée à Take On Me,
1: ouais.
0: À les groupes de ces chansons de AA. Mais alors cette chanson-là qui est quand même un slow qui tue, ça vous ramène à...
1: Ouais, c'est une chanson qu'on aimait bien tous les deux, vraiment. Puis c'était une chanson d'amour, tendre, ouais. Voilà. Alors c'est vrai qu'on fait le grand écart là,
0: ah oui,
1: entre Enter Sandman et Angel in the Snow, mais c'est une jolie chanson d'amour, ouais, très belle.
0: Et est-ce que, alors tout comme Enter Sandman vous ramène sur la moto, si ce soir en rentrant vous mettez Angel in the Snow, Dominique direct elle va savoir, elle va dire ah on va danser un slow et tout. Est-ce que c'est une chanson que vous avez encore en commun aujourd'hui?
1: Ça fait longtemps qu'on l'a pas entendu. Je crois que, attends, je dis pas de bêtises, non c'est pas vrai parce qu'on l'a écouté il y a pas si longtemps que ça. Et c'est vrai que là ça nous replonge dans plein de souvenirs.
0: C'est beau.
1: Ben oui, il y a plus de 30 ans, hein, déjà.
0: C'est beau l'amour. Ouais,
1: c'est
0: amis.
1: Beau. Ouais.
0: Angel in the Snow, dans Décibels, vous écoutez ici, très bonne chanson de samedi soir. Faites un move si vous êtes assis à côté de quelqu'un qui vous plaît bien, c'est le moment.

0: Snow, signé AA, le slow qui tue, offert par le chef Philippe Chevest, qui est ce soir l'invité de Décibel. Alors, on n'a pas entendu beaucoup de chansons en français depuis le début de l'émission. Il y a eu Renaud, quand même.
1: Oui, oui, oui.
0: Statut du commandeur, c'est normal. Et là, vous nous avez sorti un petit Michel Delpech derrière les fagots.
1: Exactement.
0: Le chasseur.
1: De la besace, là.
0: Ouais. Alors ça, c'est devenu la chanson non officielle, mais quand même très, très obligatoire des troisièmes mi-temps de rugby. Ça a un rapport avec ça, chef, peut-être ?
1: À l'époque, non, je ne me rappelle pas qu'on chantait Michel Delpech,
0: mais
1: je crois que c'est devenu effectivement maintenant...
0: Je pensais que c'est pour ça que vous l'aviez choisi.
1: Non, pas spécialement. C'est une chanson, pas toute jeune cette chanson non plus,
0: hein,
1: mais c'est une chanson que j'aime beaucoup et que j'aime bien chanter en karaoké.
0: Ça y est, on y arrive. Parce qu'en fait, depuis le début de l'émission, il faut que vous sachiez que, évidemment, pendant les chansons, on coupe les micros, mais le chef, lui, ne s'arrête pas de chanter. Et donc, vous êtes un roi du karaoké, c'est vrai, vous adorez ça.
1: J'adore le karaoké. Je pourrais chanter plein de trucs et ne jamais m'arrêter. Non, mais j'adore ça. C'est vachement bien. Puis c'est cette espèce de défouloir aussi, un petit peu.
0: Exactement.
1: Karaoké.
0: Je pense que c'est bon pour l'âme aussi. On en sort
1: oui,
0: bien.
1: Oui,
0: on
1: oui,
0: se
1: oui.
0: sent bien.
1: Oui, oui, absolument. Absolument.
0: Ah, après, il y a des cascades de karaoké. Hein.
1: Oui.
0: Voilà, mais bon.
1: Ah, mais bien sûr. Non, mais c'est toujours un moment qu'on partage aussi avec des amis. C'est toujours sympa. Tout le monde peut participer, qu'on chante bien ou pas, peu importe. Mais là aussi, c'est un vrai défouloir.
0: Faites ça à la maison. Mettez-vous en mode karaoké pour Le Chasseur de Michel Delpech, que vous connaissez forcément par cœur. Après avoir chanté à plein poumon pendant 3 minutes, vous vous sentirez tellement bien.

0: Le chasseur. Vous avez bien chanté, les amis. Vous écoutez ici. Et on se fait un karaoké géant du samedi soir avec le chef Philippe Etchebest qui nous a concocté une playlist absolument délicieuse. Et donc, à un moment, il fallait qu'on écoute AC/DC. Ça, ça fait partie des groupes incontournables. Ouais, bien sûr. Ça, AC/DC, quand on est fan 80, de rock, hard rock.
1: Bien sûr. Ouais. C'est mon premier. Ça fait partie de mes premiers groupes de hard rock que j'ai écouté avec Iron Maiden. AC/DC. Alors, sauf que c'est plus facile quand même de jouer d'AC/DC que Iron Maiden en concert.
0: Ouais.
1: Iron Maiden, c'est très technique, c'est très compliqué, mais on joue beaucoup d'AC/DC.
0: Et ça vous a fait aller jusqu'au Hellfest.
1: Oui.
0: Vous avez joué au Hellfest, le festival métal.
1: Improbable, on y était deux fois. C'était une expérience extraordinaire, très rock'n'roll pour le coup, parce qu'on avait fait le Metal Corner sans faire de balance, sans rien. Les groupes s'enchaînaient. Allez hop, ouf. Allez, 5 minutes pour régler les cymbales, les crashs, les machins.
0: On vous a jeté sur scène.
1: Vas-y, et puis après tu joues, puis il y avait 6 ou 7 000 gonze en furie là qui hey, chef, vas-y et en plus avec des références de Cauchemar en cuisine, ils y sortaient, c'était une drôlerie incroyable.
0: Mais ils sont très marrants, le public du Hellfest, d'être des amateurs de métal,
1: franchement,
0: ils sont drôles.
1: Et en plus, ils sont des amateurs, donc c'est vrai qu'on avait préparé une setlist quand même spécial Hellfest, et on s'était régalé. C'était, alors pour le coup, c'est très rock, quoi. Là, c'était dans le dur, et puis tu joues, quoi.
0: Mais quelle vie, chef Etchebest! Allez, on part sur l'autoroute de l'enfer avec AC/DC. Philippe Etchebest est aux commandes jusqu'à 21h.

0: Et il continue à chanter, mon invité, Philippe Etchebest.
1: Je ne peux pas m'en empêcher.
0: Irrésistible, Highway to Hell de AC/DC. Alors, on le disait tout à l'heure, pour vous, la musique, elle a vraiment un très fort pouvoir. Un petit peu comme une machine à remonter le temps. Vous écoutez une chanson et elle vous renvoie à un moment de votre vie.
2: C'est ça, ouais.
0: Et il y a un moment très fort dans votre vie, c'est quand vous avez adopté votre fils. Et il y a une chanson qui vous ramène à ce moment-là, c'est une chanson des Beatles.
2: Ouais. The Long and Winding Road, chantée par Paul McCartney. C'est la chanson que j'ai entendue, en fait, quand je suis entré dans le dortoir où il y avait tous les enfants, en fait, dans des lits. Et en fond musical, on avait The Long and Winding Road, mais version philharmonique. Forcément, ça m'a interpellé de suite.
0: Très beau souvenir, ouais. Et peut-être la raison pour laquelle maintenant l'accueil de votre restaurant, parce que les Beatles.
2: Oui, absolument. Et puis les Beatles, c'est un des groupes, je pense que c'est un de mes groupes préférés. J'avais tous les albums, je connaissais toutes les chansons, tous les accords, les machins, imbattable. je pense que je suis encore, parce que à chaque fois que j'écoute, je connais même les enchaînements, la musique qui arrive après sur tous les albums.
0: Ça, c'est un signe.
2: Ouais, c'est un signe, c'est pas bien là.
0: C'est de l'addiction.
2: Ouais.
0: Et celle-là, alors, elle est pour le fiston.

0: rigole parce que jusqu'au dernier
1: Ah, oui,
0: mon invité, le chef Philippe Etchebesti chante.
1: Je suis imbattable.
0: Chaque note. J'adore. Et ben, vous savez quel autre invité a fait ça?
1: Non.
0: Jean-Louis Aubert.
1: Ah ouais?
0: D'accord. Et vous l'avez choisi aussi ce soir, on l'écoutera.
1: Absolument.
0: Pour terminer l'émission, mais avant, on pouvait pas ne pas passer un moment avec vous à la campagne. Ce que vous m'avez dit dans, quand vous m'avez envoyé votre liste de chansons, quand je suis à la campagne, quand je cuisine pour mes potes, moi c'est Pink Floyd.
1: Ouais, les Pink Floyd. J'aime bien, j'aime beaucoup les Pink Floyd.
0: Ouais. High Hopes, la chanson que vous avez choisie. En plus, c'est pas le Pink Floyd, soit des années 60 ou des années 70 ou même The Wall, etc. C'est un Pink Floyd plus récent.
1: C'est un Pink Floyd. Alors, il y a plusieurs raisons. Je me rappellerai toujours d'un concert qui a eu lieu à Bordeaux. J'avais pas eu les places. C'était Place des Quinconces et j'étais sur ma moto.
0: Ah, encore.
1: J'étais resté dehors, j'étais dehors et j'écoutais le concert et c'était incroyable. Forcément, j'avais le son et je me rappelle de cette chanson qui est très forte, que j'adore. Et bizarrement, on s'est dit avec Dominique, on s'est posé la question quelle chanson on aimerait avoir le jour de notre enterrement.
0: Cette chanson-là. Oh, wow.
1: Dominique, c'est Shape of My Heart, The Sting.
0: Ouais.
1: Et moi, c'est celle-là.
0: Vous, c'est celle-là. Bon, alors, en vous le souhaitant le plus tard possible.
1: C'est clair.
0: On écoute, c'est rempli, il y a les cloches et tout. Pink Floyd.
1: Ouais.
0: High Hopes. Pour le chef, Philippe Etchebest.

0: David Gilmour, qui a eu 80 ans il y a quelques jours.
1: Ah, il a la forme.
0: Ah oui, toujours beau gosse, hein. Ouais. Incroyable. Et donc, c'était l'époque de l'album The Division Bell, High Hopes. Énorme chanson de Pink Floyd qui nous amène presque à la fin de l'émission, mais pas vraiment à la fin, puisqu'il en reste une. C'est donc Jean-Louis Aubert, avec vous, mon seul invité du Décibel du samedi, à chanter par cœur toutes les chansons du début à la fin.
1: Et puis, ça pourrait durer longtemps, l'histoire. Hein.
0: C'est vrai, c'est clair. Vous l'avez rencontré, Jean-Louis Aubert?
1: Non.
0: Ah, pas encore.
1: Non. J'ai rencontré le batteur,
0: Colinka.
1: Ouais. Mais Jean-Louis Aubert, jamais. Et j'ai rencontré
0: Bertignac. Ah, le
1: Bertignac. Ouais. On a fait un truc avec lui pendant le Covid. En fait, on a joué, comme ça, vous savez, comme faisait beaucoup
0: à distance.
1: Ouais. Et on avait joué avec lui Bertignac, justement. C'était un Led Zepp. Je sais plus c'est quel morceau. Mais on a joué avec lui.
0: Oh, sûrement All Lotto Love. Un truc comme ça, non?
1: Oui, je crois que c'était Wallot. C'était ça, exact.
0: Ah, oui.
1: Exact.
0: Ouais. En tout cas, ça nous fait une très belle chanson de fin. Voilà, c'est fini. Jean-Louis Aubert, chef, merci, c'est fini. Pour ce soir.
1: Dommage, c'était bien.
0: Ouais, c'était bien, je sais. Mais moi, je suis contente parce que je sais que je vais vous revoir tous les mercredis à 21h10 sur M6 dans Top Chef. Et je vous souhaite une excellente 17e saison.
1: Merci.
0: Et puis le meilleur pour vos restaurants.
1: Il faudra venir me voir à Bordeaux.
0: Mais grave.
1: Si vous êtes là pour la fête de la musique,
0: chef venez, the gang. Ah oui, hein. Vous jouerez à Bordeaux quoi,
1: oui,
0: pour la fête
1: le restaurant,
0: de la musique.
1: Tous les ans, devant le restaurant, c'est une tradition.
0: J'adore.
1: Depuis 2017.
0: Merci beaucoup, Philippe Etcheveste.
1: Avec plaisir, merci.
0: C'est fini.

0: Basket chez Best. J'étais déjà fan dans Top Chef et dans Cauchemar en cuisine, mais là, quand je vois le choix de chansons qu'il nous a offert pour ce samedi soir, je suis définitivement conquise. Quel mec super. Merci Philippe Etchebest d'avoir passé ce petit bout de soirée avec nous. Et puis merci à l'équipe de Décibel qui était là aussi ce soir. Il y avait Iris Guitoni, il y avait Iki, Nicolas Bonzon et Franck Moilier. Et puis il y avait vous. C'est là-dessus qu'on se quitte et je vous donne rendez-vous demain à 20h. Les meilleurs moments de Décibel avec les chansons préférées de Benabar.
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3: Bonjour, merci d'avoir choisi votre radio ici. C'est Willy vient déjeuner chez vous, numéro 1053.
4: Oh là là,
5: ça filoche.
3: Ça filoche, mes amis. Bonjour la tribu.
4: Bonjour.
3: Alors, qui est là aujourd'hui ? Nicolas Malabeuf, notre enfant de la télé. Bonjour mon bon Nicolas.
4: Bonjour Willy, bonjour tout le monde.
3: Et Fabien Imo, notre geek. Bonjour mon Fabinou.
6: Bonjour Willy, bonjour à tous.
3: Et bienvenue à tous. Vous avez passé une bonne semaine,
6: c'était bien. Excellente.
3: Ah, bah tant mieux. Alors moi, je suis toujours en direct des locaux de ici La Rochelle à La Rochelle, puisqu'on continue jusqu'à vendredi prochain les tournages de votre émission culte Fort Boyard qui passera cet été sur France 2. Le reste de la tribu est à la maison de la radio à Paris, voilà, parce que vous n'avez rien à faire sur le fort et je m'en réjouis. Je suis sûre que Fabien a pris ma place.
4: Même pas.
6: J'ai laissé le siège vide.
3: C'est horrible.
6: Ça fait un peu bizarre. Oui, je vous cache pas, ça fait bizarre.
3: Bah oui, on a l'impression que je ne suis plus de ce monde. Bon bah priez pour moi, mes amis. En attendant, eh bien on va repartir pour un nouveau numéro de votre grand talk show du week-end, le seul de la radio française à mélanger actu et humour. Ici, on apprend, on se détend, notez les dossiers du jour. D'abord, attention, les accidents sur la route sont en hausse. C'est un long week-end. Vous êtes peut-être parti en famille ou entre amis. Vous avez pris la voiture. Attention, nous sommes moins vigilants au volant. On en parle dans une minute. Et à 12h30 au cinéma, c'est un véritable raz-de-marée pour le film Michael sur Michael Jackson. Presque 5 millions là, 5 millions de spectateurs en 4 semaines. Bon, je suis déjà allé 3 fois en même temps. Donc, ça aide un peu. Donc on y entend entre autres tous ces plus grands tubes des années 80. Triomphe également au cinéma pour le film Juste une illusion d'Olivier Nakache et Eric Toledano qui raconte les émois d'adolescents dans les années 80. Alors les années 80, est-ce que c'était mieux qu'aujourd'hui ? Pourquoi cette nostalgie sur une décennie devenue réconfortante avec le temps ? Eh bien, on en parle dans 20 minutes. Et bien sûr, vous le savez, on fait cette émission ensemble. D'abord sur le groupe Facebook, cher Fabinou. Alors,
6: pour nous retrouver, vous tapez sur Facebook Youpi la vie avec Willy Rovelli. Et il y a le sondage du samedi spécial.
3: Alors, c'est quoi ce sondage ?
6: Spécial Eurovision.
3: Oui, c'est ce soir.
6: Pensez-vous qu'on peut gagner enfin l'Eurovision cette année ? Eh bien, écoutez-moi bien, 92% des youpistes ont voté, aucune chance.
3: Ah bon, c'est bien, ça s'annonce bien.
4: Voilà. On est optimiste.
3: On est optimiste, on va en parler en fin d'émission parce qu'on retrouvera Laurent Petit-Guillaume qui est sur place puisque votre radio ici est partenaire de cet événement. Allez, on y croit quand même.
6: Allez,
3: et puis
6: continuez.
3: On en parlera en fin d'émission. Voilà. 0810 055 056, appelez-nous pour agir sur ce que vous voulez. C'est la libre antenne du week-end, vous passez à tout instant, même pour nous faire un petit coucou. Et vous repartez avec quoi, mon cher Nicolas ?
4: Eh bien, on ne sait pas si on va gagner l'Eurovision, mais une chose est sûre, la carte carburant de 100 euros va bel et bien être remportée dans notre émission. Et le tirage au sort, c'est demain.
3: Merci, mes enfants. Vous savez que je vous aime.
6: Ah oui,
3: et que je vous aime encore plus quand vous êtes loin de moi. Mais là, je vous aime
4: vous
3: tellement.
4: Vous n'avez pas nos
3: chandeurs. Oui, c'est ça. Est-ce qu'on a tout dit ?
4: On a tout dit.
3: Alors, démarrons. Allez, joujou.

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2: Allez, ouvrons notre premier dossier. Bonjour Julien Thibault.
3: Bonjour.
2: Bienvenue ici mon cher Julien, vous êtes le président de l'association Victimes et Citoyens. On va parler dans un instant de votre assoce et de l'aide que vous proposez aux victimes de la route. Mais d'abord la sécurité routière là, qui a indiqué il y a 2-3 jours que le nombre de morts sur la route est en hausse de 15% en avril en France. Est-ce que ça vous étonne mon cher Julien ce chiffre ?
3: Malheureusement non. C'est une tendance qu'on a depuis le début de l'année et puis même depuis l'été dernier. Donc on n'a que des mois en hausse. Voilà.
2: C'est quoi ? C'est toujours dû à la même. Ouais, c'est toujours dû à la même chose, la vitesse, l'alcool, c'est toujours ça quoi.
3: L'inattention. L'alcool, la vitesse. C'est vrai que tous ces signaux, on les connaît. Mais malheureusement, on a l'impression que les conducteurs ne les prennent pas en compte.
2: Ouais, c'est
3: et
2: ça.
3: On connaît le résultat.
2: Voilà, il y a un relâchement un peu de bon. On se dit allez, on s'en fiche un peu de tout. Moi, qui suis beaucoup en, je le dis tout le temps, qui suis avec ma petite Vespa lorsque je suis à Paris, je vous jure que tous les jours, je suis, lorsque je passe au vert, d'accord, je freine. Alors qu'en face, ils sont au rouge, parce que tous les jours, les gens passent au rouge. Voilà, donc c'est... Et même en voiture, hein. Voilà, donc c'est une espèce de... Oui, mais, Julien, vous voulez dire oui, mais...
3: Non, c'est une question d'incivilité, ouais.
2: Mais oui, c'est ça. Il y a beaucoup de jeunes, beaucoup de deux-roues, beaucoup de vélos aussi, qui sont impactés. Alors vous, mon cher Julien Thibault, chez Victimes et Citoyens, qui est une association, vous... D'abord, c'est quoi Victimes et Citoyens, à la base, comme association ?
3: Eh ben, Victimes et Citoyens, c'est une association qui fait de l'aide aux victimes d'accidents de la route au niveau national. On fait des permanences également au niveau hospitalier. Et puis, on est une association aussi. 80% de l'association, c'est des victimes de la route. Donc, on fait aussi des actions de prévention sur le terrain via des témoignages de victimes. Et puis, on réfléchit aussi à des dispositifs de combat national et d'outils pour lutter contre l'insécurité routière.
2: Voilà. Et là, parmi ces outils, il y a quelque chose qui est très intéressant, là, que vous venez de sortir, qui est un guide pour aider ceux qui ont eu un accident routier. Parce que quand on a un accident, parfois, voilà, on est face à, forcément, le choc, etc., etc., puis face à des démarches qui peuvent être très complexes.
3: C'est ça. Ben alors, on a sorti un dispositif qui s'appelle le code de la sortie de route parce qu'on a fait un constat simple en fait, c'est que après un accident, les victimes sont souvent livrées à elles-mêmes. Elles ne savent pas quoi faire, à qui parler, quels sont leurs droits, quelles sont les erreurs à ne pas faire. Et donc, on a voulu développer un outil qui soit un peu avant l'accident, qui soit un outil de prévention, qui éduque finalement sur ces questions-là et qui sensibilise sur les responsabilités aussi du conducteur. Parce qu'on connaît les responsabilités pénales, mais souvent on se rend pas compte des complications en termes d'indemnisation si on est responsable d'un accident et on parlait il y a quelques minutes d'alcool ou de stupéfiants, ça peut avoir un gros impact en fait.
2: Ouais. Et quand on porte plainte aussi, parfois c'est très long et on le sait pas. Donc c'est ce que vous dites dans votre guide, voilà, que c'est il faut être patient et qu'on sache également vers quel organisme se tourner.
3: Oui, bien sûr. Et puis on prend la question de porter plainte. Il y a beaucoup de personnes qui ne le savent pas, Et voilà, et ils ne connaissent pas le chemin non plus pour pouvoir porter plainte. Donc on a voulu réfléchir à un dispositif, un outil clair, accessible, parce que malheureusement ces informations on peut les retrouver, mais souvent elles sont noyées dans des rubriques où on coche et puis finalement on lit pas. Et donc on n'a pas l'information.
2: Voilà. Et on peut le trouver où ce guide alors, Julien Thibault ?
3: Eh ben alors en fait c'est un peu plus grand qu'un guide. On peut le retrouver sur le site la sortie de route.com. Ouais, et c'est un site dédié où la première interface, c'est en fait vous inviter à faire un test. Ce test, c'est plus simplement pour vous faire voir que vous n'avez pas les réponses aux questions. Et donc, in fine, on invite les usagers à télécharger le code de la sortie de route pour pouvoir être mieux informés.
2: Voilà, sortiederoute.com. Merci infiniment, Julien Thibault, d'être passé nous voir, président de l'association Victimes et Citoyens. Et prudent sur la route, mes amis. Hein. Tiens, si vous êtes partis un petit peu en week-end à droite à gauche, appelez-nous 0810 055 056. Dites-nous où vous êtes, comment ça se passe. On va en parler dans un instant. Et Fabien Aymon, on parle de quoi avec toi là?
0: L'actu web, 6 ans après le Covid-19, les internautes ont peur de l'antavirus.
2: Ah oui, l'antavirus.
0: On fait le point dans un instant, car apparemment, on ne fait plus les gestes barrières. Et ça, c'est un véritable problème.
2: Eh bah décidément, on fait plus rien. Hein. Tiens, les deux, là, comme vous faites rien, on écoute quoi, là?
0: Kylie Minogue.
2: Eh bah alors, lancez-moi ça correctement, voir si je vous
0: allez,
2: garde.
0: Allez, Fabien, allez, Kylie. Ah, c'est parti.
2: C'est tout?
0: Elle a commencé à chanter.
2: C'est ça ton lancement de chanson. C'est allez, Kylie.
0: Allez, Kylie.

0: avec The Locomotion Jingle.
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0: Je suis à Issy-La Rochelle, mes amis, à La Rochelle. Il est midi 16 à La Rochelle. Quelle heure il est à Paris ?
3: Midi 16.
0: Pareil. Midi 16, très bien. Il n'y a pas de jet lag alors.
3: Non, ça va.
0: Très bien. Alors, mon cher Fabien, oui. Ça va toi ?
4: Oui,
0: comment ça va la vie en ce moment ? Bien,
4: très bien.
0: Très bien. Fleur va bien. Fleur, c'est la chérie de Fabien. Fleur va bien. Louis va bien. Louis, c'est le fils. Martine va bien.
4: Martine, c'est la maman
0: de Fabien et Mo. Voilà, c'est bon. Je crois qu'on a fait le tour. Comment vont les deux bagnoles polluantes ?
4: Parce que Fabien et Mo, je ne roule plus.
0: Mais oui, voilà.
4: Je ne roule plus avec le prix du carburant. Vous savez, je ne fais même plus le plein.
0: Non, bah comment tu fais? Tu siphonnes d'autres voitures.
4: Voilà, c'est ça. Voilà.
0: C'est bien,
4: si vous voulez des astuces, écoutez-nous.
0: Allez, Fabien, on parle
4: de quoi
0: avec
4: toute l'actu web. Et depuis quelques jours, la France a peur. Mais oui, les chaînes d'infos sont en boucle sur la nouvelle épidémie, l'antivirus. Depuis quelques jours, on entend des termes qui nous rappellent des mauvais souvenirs, comme cas contact, patient zéro, quarantaine. Non mais la psychose commence à s'installer. Les internautes ne peuvent s'empêcher de faire le lien forcément avec le Covid-19. Il y a six ans, le président prenait la parole pour annoncer ça.
5: Dès lundi et jusqu'à nouvel ordre, les crèches, les écoles, les collèges, les lycées et les universités seront fermés.
4: Bon, je sais que les étudiants vont être déçus, mais pour l'instant, les écoles restent ouvertes.
0: Oh merde.
4: Oui, désolé. Merde. Et les autorités de santé se veulent rassurantes face à l'épidémie. Bon, c'est ce qu'ils disaient aussi avec le Covid. Résultat, deux mois après, on était tous à la maison en train de fabriquer des masques avec de vieux slips. Mais un constat a été fait, non plus sérieusement, par des médecins et des experts. En fait, on a complètement oublié les gestes barrières. Par exemple, quand on est en période d'épidémie de grippe, il faut porter un masque, par exemple, dans les transports en commun. C'est important.
0: Oui, c'est vrai.
4: Ou pire encore, non mais ça c'est très sérieux, on ne se lave plus les mains quand on va aux toilettes.
0: Bon non.
4: Écoutez, non mais voilà ce qui se passe pour les hommes.
6: Chez beaucoup d'hommes, se serrer la main revient à se serrer le pénis.
4: Oui.
6: Vu qu'ils ne savent pas les mains sortant des toilettes, c'est exactement ce qui se passe.
0: Non mais voilà, tu vois, bien, c'est pour ça que je te serre directement le pénis. C'est pour éviter.
4: C'est un message pour tous les hommes de France qui nous écoutent ce midi et surtout pour Nicolas. Voilà, lavez-vous les mains en sortant des toilettes. Non, j'en ai marre de serrer des pénis toute la journée. Voilà. Allez, toujours dans l'actu web de la semaine, sur Facebook, la gendarmerie de Saône-et-Loire a lancé une alerte. Attention, si vous prenez le volant dans ce département, vous pouvez croiser le chemin de chevreuils complètement ivres. C'est très sérieux. En fait, les chevreuils consomment des fruits fermentés et des bourgeons tombés au sol. Et résultat, les chevreuils sont complètement bourracha. Il y a une vidéo là qui tourne et qui fait le buzz. En fait, on voit la pauvre bête qui zigzague au milieu d'une route. Au début, certains internautes ont cru que c'était Renault qui avait trop abusé lors de son anniversaire. Mais non, pas du tout, c'était bien un chevreuil. Et on termine par le coup de gueule de la semaine. Coup de gueule d'Emmanuel Macron. Il était au Kenya lundi au sommet Africa Forward. Et lors d'un échange,
0: Comment il s'appelle ce...
4: Le sommet, c'est Africa Forward.
0: Ah oui.
4: Et lors d'un échange, il est monté sur scène pour réclamer le silence. La salle était trop dissipée selon lui. Écoutez, il s'est fâché tout rouge.
7: Excuse me, everybody. Hey. Hey,
4: hey. Oh,
7: I'm sorry guys.
4: Il ne rigole pas. Suite à ce coup de gueule, les DJ français French Fuse ont décidé de faire un remix de son intervention. Écoutez.
7: 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Hey, hey, everybody. Hey, hey, hey.
0: C'est pas mal.
4: Et bien voilà. Nous avons le nouveau tube de l'été. Merci au DJ French Fuse pour cette création. For sure.
0: Thank you, mon cher Fabinou.
4: Oui.
0: Thank you. Donc, on ressort
4: les masques
0: faits en slip.
4: En slip,
0: d'accord.
4: Ouais, avec des vieux slips.
0: Voilà, exactement. Tu sais que moi, j'ai des slips faits avec des vieux masques.
4: Ah,
0: et ça, c'est
4: bien.
0: Pas mal. Je vous le conseille. Jingle, je vous le conseille.
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0: Oui, il y a Céline de Brest qui est là. Ça va, ma Céline ?
8: Hello.
0: Comment vas-tu, ma Céline ?
8: Hello.
0: Ah, elle a la forme, Céline, j'adore. Ça va, ma Céline ?
8: Ouais, toi ?
0: Bah, ça va très très bien. Qu'est-ce que tu fais de bois à Brest ? Tu habites là-bas ou tu es en vacances ?
8: Je picole un peu.
0: Ah, tu picoles ? D'accord. Ça, c'est bien.
4: On arrive.
0: Voilà. Avec un chevreuil. Ça, c'est très très bien. Mais évidemment. Là, t'es sûr que t'es avec modération, là ?
8: Je sais pas. Ça fait quelques années que ça dure, donc je sais pas.
4: Ah oui, comment ?
0: Bon, très bien, Céline. Alors, avant qu'on te perde définitivement, pourquoi tu nous appelais ce midi, ma chère Céline ?
8: Pour faire coucou.
0: Ah bah c'est bien, faire coucou. Ben voilà, coucou.
8: Oui.
0: Coucou. Tu as commencé l'apéro tôt, il y a déjà plusieurs mois, non là,
8: quelle année, ouais.
0: plusieurs années, très bien. Très bien. Bon, tu fais attention.
8: J'allais voir des gens spécialisés. Oula. Pour.
0: Ah oui.
8: Voilà.
0: Oh, tu fais attention, hein. Tu fais attention. Et Céline, tu fais attention à toi, ma Céline, hein.
3: D'accord.
0: Voilà, hein, tu fais. Bah voilà, non, tu fais attention, ma Céline, d'accord. Tu vas faire quoi cet après-midi? Tu voulais nous parler des années 80, toi, non? T'aimes bien les.
8: Mais oui, voilà.
0: Ah, t'avais. T'as un petit peu. Ah, t'aimes bien Eurythmix. Ah, moi aussi, j'adore. Et t'as un petit peu de nostalgie des années 80 aussi ou pas?
8: Bah, je pense, ouais, parce que je suis née dans les années 70, du coup.
0: Ouais. Ouais, donc toi,
8: c'est vivant, quoi.
0: Ouais, t'as grandi avec le son des années 80. Bah oui, voilà.
8: Ouais.
0: Qui était plus joyeux. J'ai l'impression que c'était plus joyeux, non?
4: Oui.
8: Ah oui.
0: Ah oui.
4: Bon, bah là, Céline, elle est joyeuse aussi, apparemment.
0: Ah oui. Oui. Ah oui. Donc toi, c'est Eurythmix. Toi, t'aimes bien Eurythmix. Tiens, voilà, il y a Eurythmix, là, écoute.
3: Ça met la pêche.
0: Merci Céline d'être passée nous voir. On t'embrasse fort, ma Céline. Et tu prends soin de toi, oui, d'accord, ma chérie. Fais attention à toi.
8: Oui, c'est très bien.
0: Et voilà, tu repars avec ta sélection pour
3: 100 euros de carburant et pas autre chose.
0: Exactement. Bon, bah, pas autre chose alors.
3: Merci Nicolas.
0: Merci. Ça sert à rien d'engueuler les gens, Nicolas. Un petit peu de respect pour nos auditeurs. Merci Nicolas, merci Fabien, merci Céline, merci tout le monde. Dans un instant, on va vous présenter un invité pas banal parce qu'on aime vous présenter des invités
9: pas banaux.
0: Mais d'abord, on écoute qui, mes petits bébés?
3: On écoute Charles Doré à Billou.
0: Ah, Charles Doré,
3: un ancien candidat de la Star Academy.
4: Brille.
0: Tout à fait, je l'ai vu hier. Tiens, il est venu faire hier.
3: Fort Boyard.
0: Une exclue. Exactement, une petite moustache.
3: C'est
0: voilà, c'était l'info que je voulais vous donner.
3: Merci.
0: Écoutons ça, au revoir. Écoutons ça vite.

0: C'était Charles Doré, jingle s'il vous plaît. Merci infiniment.
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0: Allez, comme promis, place à la personne pas banale du samedi. Bonjour Vincent Olivier.
3: Et bonjour.
0: Bienvenue ici mon cher Vincent. Alors vous avez 29 ans, vous êtes le patron et le chef du restaurant Kinko à Cap-Breton. Et il y a tout pile un mois, ici à La Rochelle où je suis encore aujourd'hui, vous avez été sacré champion de France de quoi mon cher Vincent ?
3: De sushi.
0: De sushi. Champion de France de sushi. Alors expliquez-nous, voilà, vous étiez combien de participants et c'était quoi le but de cette compétition ?
3: Alors c'est sur une journée, donc il y a 15 participants sélectionnés dans toute la France. Ouais. Et pendant toute la journée, on va s'affronter sur 5 épreuves différentes. Donc ça va passer par la dégustation, ouais. Quelques plateaux de sushi sashimi et voilà, c'est d'ailleurs toute la journée, on est noté sur la technique, sur l'hygiène, sur l'organisation. Voilà. Et voilà.
0: Voilà, parce que ça paraît comme ça un petit peu amusant, mais c'est une affaire très sérieuse, le sushi, mon cher Vincent, hein, parce que voilà, vous avez été jugé sur la découpe du poisson, les respects des traditions que vous connaissez bien, parce que vous êtes parti en 2024 faire une formation au Japon, c'est ça ?
3: C'est ça, j'ai fait la meilleure école de sushi du monde, donc à Tokyo.
0: Voilà, la Tokyo Sushi Academy, c'est la Starac du sushi.
3: C'est ça.
0: Voilà, vous y avez appris quoi ?
3: Là, on apprend toutes les bases du sushi, que ça va passer par l'anatomie du poisson, comme par la découpe, les différentes techniques, et puis la tradition aussi. Parce que c'est très, il y a beaucoup de codes et beaucoup de traditions dans le sushi.
0: Ouais. C'est ça, la découpe au millimètre, le riz. Alors, pas n'importe quel riz, on prend pas du Uncle Ben's à la con, hein. C'est un riz particulier, c'est ça?
3: C'est ça, c'est un riz particulier. Moi, par exemple, j'utilise un riz de variété Koshigari de Niigata. Ah oui. Et après, on a des mélanges qui diffèrent de chaque chef différent. Moi, par exemple, j'utilise deux vinaigres, un vinaigre 3 ans d'âge. Après, il y a le taux de sucre et le taux de sel qui va changer entre chaque chef. Et incroyable. Chacun sa recette.
0: Ah non, mais c'est de l'art, hein. C'est de l'art, c'est très sérieux. Hein. Parce que, exactement, d'orfait, mon cher Nico, t'as raison, parce que Vincent dit, le sushi, c'est de la joaillerie. Joaillerie, à ce point-là.
3: Oui, c'est ça. Parce qu'en fait, si vous voulez, il y a assez peu d'ingrédients. Donc, si on vulgarise la chose, il y a du riz, du poisson pour les différentes pièces, ou alors que du poisson. Donc, il faut que chaque pièce soit sublimée pour que ça soit une explosion de saveur en bouche et aussi un visuel travaillé et que ça soit simple, minimaliste, mais comme vous dites, de la joaillerie, donc comme une très belle bague par exemple, c'est plutôt simple dans l'idée, mais en fait c'est beaucoup de travail.
0: Ah, c'est une bonne idée, si je me fiançais, tiens, j'offrirais un sushi plutôt qu'une bague.
4: Ça
0: c'est pas mal, ça va me coûter moins cher. Merci Vincent pour le truc là, ça c'est bien. Comment ça se fait que vous êtes fasciné à ce point là par le sushi, Vincent?
3: C'est vraiment une passion que je me suis découvert par hasard. Moi, j'ai eu la chance de découvrir ça vraiment par hasard il y a 5 ans. Et voilà où j'en suis maintenant.
0: Bravo.
3: Donc c'est assez récent pour moi.
0: Ouais. Et je crois que votre restaurant aussi est pas banal. Je crois qu'il n'y a que 6 places, c'est ça, non ?
3: C'est ça, donc c'est Kinko Makassé, donc à Cap-Breton. Donc il y a que 6 places assises, vous êtes au comptoir, dans une ambiance intimiste, et j'essaie de qu'il y ait une poésie culinaire en fait qui s'installe pendant toute une soirée, pendant 2-3 heures.
0: Un voyage culinaire qu'on fait, c'est grâce à vous, mon cher Vincent. Et bravo. Je crois que la prochaine étape, c'est les championnats d'Europe, hein. C'est ça, c'est quand?
3: Oui, c'est ça, c'est en septembre. Octobre.
0: Où ça?
3: Là, ça va être Barcelone.
0: Barcelone, très bien. Et on croise les doigts, mon cher Olivier, puis peut-être qu'on vous rappellera. Soyez bon, ne nous décevez pas, mon cher Vincent. Vincent Olivier, champion de France de sushi. Et vous pourrez donc les déguster dans son resto à Cap-Breton, Kinko, qui signifie équilibre en français. Car oui, j'ai aussi des bases de japonais.

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2: Allez, partons gaiement vers la deuxième demi-heure de votre talk show du samedi. Alors ici, c'est comme le talk show de Léa Salamé qu'à l'époque.
3: Mais pas pareil.
2: Sinon, c'est la même chose. Dans un instant, on va parler des années 80. Alors, est-ce que c'était mieux avant? Eh bien, la réponse dans un instant. Et votre tribu est là, notre enfant de la télé, Nicolas Malabeuf, qui n'était même pas conçu dans les années 80.
3: Bah, loin de là.
2: Loin de là. Quel âge tu as, mon bébé, déjà?
3: Eh bien, je suis né en l'an 2000.
2: Il a 26 ans. C'est un bébé. Et notre spécialiste de web, Fabien Emo, non plus. Bah 80 non plus, toi.
4: Non, j'étais pas là.
2: Ah, bah voilà. Il y avait personne.
4: Que vous,
2: Il y avait que moi. Oui, mais il y avait que les meilleurs, tu vois.
4: Oui. Et c'était bien, les années 80.
2: C'était super. Ouais. C'est vrai. Mais je pense qu'on va en parler dans un instant. Mais tu sais, les trucs nostalgiques, on regrette notre jeunesse. Parce que tout n'allait pas bien non plus. Mais on va en parler dans un instant. Si vous voulez en parler avec nous, d'ailleurs, vous pouvez le faire. D'abord sur le groupe Facebook, mon cher Fabien.
4: Pour nous retrouver sur Facebook, vous tapez Youpi la vie avec Willy Rovelli. Vous tombez sur notre groupe. C'est complètement gratuit. Le sondage du samedi, spécial Eurovision, pensez-vous qu'on peut gagner cette année?
2: Alors
4: 90% de non, aucune chance.
2: Très bien.
4: Francis a écrit, c'est de la magouille. Marine, je préfère l'Eurovision Junior.
2: Ah bah oui.
4: Et Sylvain,
2: c'est vrai qu'on est bon.
4: Et Sylvain, lui, pas d'Eurovision, vu le temps ce soir, c'est raclette partie.
2: Donc
4: continuez à réagir, c'est gratuit. Le groupe Facebook, c'est Youpi la vie avec Willy Rovelli.
2: Voilà, et appelez-nous, 0810 055 056. Vous passez à tout instant, vous êtes chez vous. C'est la plus grande émission de radio du monde, parce que vous êtes tous des chroniqueurs, tous. Donc venez, vous passez à tout instant et vous repartez, mon cher Nicolas.
3: Ils vont bel et bien tomber, c'est la carte carburant de 100 euros, elle tombe
2: incroyable.
3: Demain.
2: Incroyable, merci. Merci. Allez, mais d'abord, si vous n'avez pas suivi l'actu, pas de panique, l'actu vous suit. Il est temps pour moi de mettre
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2: Et on commence avec l'affaire Patrick Bruel. Après 14 témoignages d'agression, c'est maintenant 15 nouvelles personnes qui se plaignent des agissements du chanteur. On appelle ça un double album. Demandons aux femmes qui n'ont pas été agressées par Bruel de se faire connaître, on gagnera du temps. Bruel face à ses victimes, si bah alors, on n'attend pas Matrick. Qui a le droit qu'il chantait? Toutes celles qui ne veulent plus la fermer. Bravo à elles. Hier, c'était la journée mondiale de la famille. Un bel hommage pour fêter les 15 ans de l'affaire Xavier Dupont de Ligonnès. C'était la journée mondiale de la famille, mais également la journée mondiale des blaireaux. Ce qui revient parfois à la même chose. En une de Paris Match, Marilyn Monroe qui aurait fêté ses 100 ans. Comme la chanson de Monroe à l'Eurovision, on dirait qu'elle a 100 ans. À Lyon, le premier restaurant gastronomique pour chiens ouvert ses portes. Ah oui, à Paris, les chiens avaient déjà leur salle de cinéma, le Grand Rex. Le réalisateur Luc Besson, visé par une plainte pour agression sexuelle, d'après la plaignante, il a le gland bleu. Festival de Cannes, pour l'instant, c'est toujours aussi chiant. Sur le tapis rouge du festival, l'actrice Demi Moore est apparue tellement maigre qu'elle est devenue Thiers Moore. Cette semaine, sur France 2, avait lieu la soirée des Molières. C'était tellement long que même la statuette a voulu se barrer. Un premier cas contact à l'antivirus, transféré à l'IHU de Marseille. Oh là là, non, pas là-bas, le pauvre, il y a le professeur Raoul qui va venir pour lui enfiler une seringue de chloroquine dans le derche. À Nice, 2 personnes sont mortes et 6 ont été blessées à la suite d'une fusillade liée au trafic de cocaïne dans le quartier sensible des Moulins. Finir pour de la farine au moulin, fallait y penser. Enfin, la question du jour. Est-ce qu'à Nice, les tirs de Kalach font pan-pan-pan, bagna? Vous avez 2 heures. Allez, heureusement, dans 229 jours, c'est fini 2026.
3: Bravo.
2: Voilà, mes amis. Oh là là.
3: Et alors,
2: tu vois? Eh ben tu vois, oui.
3: Alors Willy, on vient d'apprendre aussi, le pape Léon XIV va venir en France au mois de septembre. Ça veut dire on aura le pape et Céline Dion en même temps.
2: En même temps, dis donc. Oh là là, tu sais mon Nico, je te remercie d'écouter cette émission car j'en ai déjà parlé la semaine dernière de cette information.
3: Oui, mais là c'est officiel.
2: Merci. Non mais Nico, il vient, mais il écoute une autre radio. C'est assez original.
3: Le Vatican vient de parler.
2: Oui, mais toi tais-toi. Je te dis tais-toi parce que tu m'énerves et je suis
4: pas bien.
2: Les gens sont pas bien à cause de toi, Nicolas. Alors si vous n'êtes pas bien à cause de Nicolas, écoutez-moi. Quand je vais vous dire à vous, vous allez me faire palamapapala et tu verras, ça ira beaucoup mieux. Alors vas-y, tiens, moi c'est jingle. Là on n'est pas bien. Nicolas, il nous a énervé.
3: On n'est pas bien.
2: Et là ça va beaucoup mieux.
3: Heureusement que vous êtes là, Willy.
2: Ben oui, heureusement que je suis là. Et heureusement.

0: l'incroyable Stevie Wonder et l'incroyable Paul McCartney sur votre incroyable radio ici. Jingle, allez-y.
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0: Ah, alors je vais m'énerver.
2: Qu'est-ce qui se passe?
0: Là, je vais m'énerver. Je viens d'avoir Marian qui est au standard à la maison de la radio à Paris qui vient de me dire ça appelle pas trop. Qu'est-ce que c'est que cette affaire? Appelez-moi immédiatement 0810 055 056. Je vais me fâcher, hein. Appelez tout de suite pour ce que vous voulez, même juste pour me dire bonjour, ça me ferait bien plaisir. 0810 055 056. Réagissez, tiens, sur les années 80, est-ce que vous pensez que c'était mieux avant? Je sais que parmi vous, il y a des auditeurs qui étaient vivants dans les années 80, donc je veux vous entendre. On va en parler tout de suite. C'est la folie au cinéma avec le film Michael sur Michael Jackson, 5 millions d'entrées bientôt, et aussi pour le film Juste une illusion du duo de réalisateurs français Nakache et Toledano. Ces deux films racontent une époque, celle des années 80. Bonjour Bertrand Dical.
3: Bonjour.
0: Bienvenue ici mon cher Bertrand. Alors vous êtes journaliste, vous aviez publié en 2013 un livre qui s'appelait Les années 80 pour les nuls. Franchement, vous pourriez le ressortir ce livre, hein, parce que pourquoi, à votre avis, Bertrand, il y a autant de nostalgie sur cette décennie ?
3: Ah bah, il y a deux raisons. Il y a une première raison qui est démographique, chronologique, évidente. Ouais. C'est qu'aujourd'hui, les gens qui ont grandi dans les années 80, ouais, eh ben, c'est les chefs. C'est eux qui dirigent les radios, c'est eux qui dirigent les télés, c'est eux qui sont les producteurs, c'est eux qui dirigent les cinémas.
0: Ben ah,
3: oui, tout simplement. Donc leur jeunesse, c'est ça. Et eux-mêmes, ils ont vécu à une époque où les gens qui étaient les producteurs, les directeurs de radio, ouais, les directeurs de télé, etc., etc., étaient des gens qui avaient vécu les années 60, ouais, et leur disaient « Ah non, mais à côté, les gamins, là, ce que vous faites avec la Rita Mitsouko, mais vous imaginez pas que c'était Johnny. » Ouais. Voilà, c'est juste un décalage génération. Mais il y a quelque chose de vraiment vrai, de profond, qui tient à une caractéristique des années 80. Les sociologues disent que ce sont les premières années vraiment postmodernes. Ah. Et en fait, postmoderne, ça veut dire après les modernes. Mmh. Et en fait, en Occident, en Europe en particulier, depuis des dizaines de générations, parce que là, on est en train de parler de la Révolution française, voire même du règne de Louis XIV, les jeunes sont toujours contents de faire quelque chose que n'ont pas fait les vieux et disent ce qui est nouveau, c'est bien, ce qui est vieux, c'est mal. Grosso modo, c'est ça. Ouais. Le rock'n'roll a été inventé comme ça. Georges Brassens, c'est ça. Georges Brassens, c'est une révolution. Bon. Eh bien, ce qui se passe dans les années 80, il y a des gens, et ceux qui ont vécu les années 80 s'en souviennent, il y a les Forbans qui se mettent soudain à jouer le rock'n'roll des années 50.
2: Oui, c'est vrai.
3: Il y a des gens qui se mettent, Matt Bianco, par exemple.
0: Ah oui, Matt Bianco, c'est bien
3: qui
0: ça.
3: Qui se met à jouer de la musique des années 50. Il y a tout ça. Donc, on a à la fois du revival des années 50, etc., etc., le fait que le règne des années 60 est toujours puissant et des vedettes des années 60, qui ont 20 ans, 30 ans de carrière, ne sont pas mises à la poubelle, parce que le Johnny, le Eddie Mitchell, ils sont toujours là.
0: Ils sont toujours là.
3: Les gamins des années 80, on leur fait écouter la musique des années 60, en même temps qu'ils écoutent la musique des années 80. Donc c'est vraiment les années postmodernes. C'est-à-dire que tout le monde écoute de tout. Et puis au milieu des années 80, arrive le CD. Et le CD, voilà, ça veut dire des compiles, 70 minutes de musique pour le prix d'un disque. Et on se retrouve avec plein de jeunes adultes, plein de gamins qui n'ont pas de vinyle. Ils n'ont que du CD. Donc, mais ils rachètent les disques des années 60 et ils achètent les nouveautés en CD.
0: Mais mon Bertrand, vous nous parlez beaucoup de culture, là, beaucoup de chansons, mais la vie dans les années 80, enfin, tout n'allait pas bien non plus. Et là, j'ai l'impression qu'il y a un peu de fantasme en se disant c'était mieux avant.
3: Et est-ce qu'est-ce qui m'a rendu aussi, c'est ça, c'est quand même le SIDA, c'est quand même Tchernobyl, c'est quand même Bhopal, c'est quand même
0: le chômage,
3: la victoire de la gauche.
0: Ouais.
3: Et la défaite de la gauche, puis la défaite de la droite, puis la défaite de la gauche, le chômage de masse.
0: Le chômage, voilà.
3: Et puis, le moment où on commence à dire, ben, le chômage, ça va pas s'arranger. La crise, maintenant, c'est le modèle. C'est-à-dire, vous foutez rien à l'école, vous êtes un glandeur, vous êtes un pochetron, vous allez taper à la porte d'une usine, vous aurez du boulot, ben, maintenant, c'est fini. Il faut être un trader, il faut suivre la bourse. Faut faire comme Bernard Tapie. Donc c'est quand même des années où il y a quand même beaucoup de choses qui changent à la fois, qui sont bouleversées, à la fois et pas toujours très gaies. Et nous on a la nostalgie des SOS racisme.
0: C'est ça.
3: Et en fait, s'il y a SOS racisme, bah, c'est quand même du racisme.
0: C'est qu'il y avait du racisme, voilà.
3: c'est quand même que c'est une société qui est quand même très très dure et très très violente encore. Et soudain, on se rend compte à quel point cette société est dure et violente.
0: Mais c'est vrai que quand on parle des années 80, et vous avez raison d'avoir démarré comme ça, c'est vrai que souvent on repense à des tubes, à des chansons, etc. Et voilà, les gens, quand ils en parlent, ils disent « Ouais, on a l'impression que c'était plus fun, c'était plus marrant, il y avait plus d'humour, les gens se prenaient moins la courge quand même, même à la télé. » Voilà, Nicolas Malabeuf qui est fan de télé, moi qui suis un enfant de la télé, j'ai l'impression qu'on osait beaucoup plus, quoi.
3: On osait beaucoup plus, mais parce qu'on avait plus l'impression que ça osait.
0: Ouais.
3: Parce qu'il y avait combien de chaînes ?
0: Bah oui, oui.
3: On avait 5-6 chaînes. Ouais, on n'avait pas 45 chaînes de télé. Aujourd'hui, personne n'est capable de dire combien il y a de chaînes de télévision en France. On ne sait même plus tellement il y en a. Plus YouTube, plus les réseaux sociaux, plus TikTok. Donc évidemment, des choses qui avaient l'air d'être très osées à l'époque, un scandale comme Gainsbourg qui fait brûler un billet de banque à la télé, vous regardez TikTok, vous en avez 80 aujourd'hui, puis vous avez aussi quelque chose qui est effroyable, c'est qu'on va extraordinairement loin dans l'image pornographique, la pornographie sexuelle, la pornographie de la violence. C'est-à-dire qu'on trouve chaque jour des dizaines de milliers de crimes nés. Donc, on a l'impression rétrospectivement que l'image était d'une innocence absolument incroyable. Quelqu'un disait à la télévision, mais monsieur, vous êtes un imbécile.
0: Oh là là, on se disait, oh là là.
3: La violence, le déchaînement, etc. Donc, on a effectivement très facilement l'idée d'un âge d'or.
0: Exactement. Bertrand, restez avec nous une petite minute encore, je vous présente Laurent. Ça va, mon Lolo ?
4: Salut, mon Willy.
0: Ça va, mon Laurent ? Tu nous appelles d'où ?
4: Je t'appelle de Normandie, là.
0: Normandie, très bien, bravo. Tu voulais réagir aussi sur les années 80 ?
4: Je suis un enfant. Moi, je suis de 74, mais voilà, j'ai vécu le début des années 80, l'adolescence, les premiers émois amoureux.
0: Ah là là.
4: La découverte de Jean-Jacques Goldman, la New Wave, etc. Et donc, c'était. Pour moi, c'est les meilleures années, même encore aujourd'hui, à 52 ans. Pour moi, les années 80, c'est les meilleures années, quoi.
0: Est-ce que tu te souviens du prénom de ta première chérie ?
4: Ouais, elle s'appelait Stéphanie.
0: Eh ben, tu sais, elle est là. Elle est là, Stéphanie.
4: Mais non, c'est Anne-Sophie. Elle est de 1980.
0: Comme ça, t'es dans les années 80 tout le temps. Avec ta chérie.
4: Je suis dedans tous les jours.
0: On a compris, mon Lolo. Tu fais quoi dans la vie, mon Laurent, en Normandie ?
4: Je suis directeur commercial.
0: Très bien, un directeur qui doit être sympathique. Merci mon Laurent, je t'embrasse fort, merci d'être passé nous faire un petit coucou. Tu repars
4: merci
0: avec
4: mon Willy, gros bisous à tout le monde.
0: Prends bien soin de toi et t'embrasse ta chérie. Nico, tu offres quoi à Laurent ?
5: La carte carburant de 100 euros et non pas 100 francs.
0: Non, bien sûr que non, mon cher Nicolas. Bertrand Dical, merci beaucoup d'être passé nous voir. Journaliste, donc voilà. Est-ce que c'était mieux ou pas les années 80 ? Chacun. Ce qui est marrant, c'est qu'il y a des gens qui n'étaient pas nés dans les années 80 et qui disent c'était mieux.
5: Nostalgique d'une époque qu'on n'a pas vécue. Après, peut-être en 2060, on sera nostalgique des années 2020.
0: Eh bien, on en reparlera en 2060.
5: Vous serez plus là. Hein.
2: Sympa, et oh.
0: Tu seras peut-être même pas là pour ta chronique. Ouais. Mais vas-y, dis-moi, on parle de quoi dans un instant, peut-être avec toi.
5: Eh bien, on va parler de l'Eurovision, c'est la soirée télé de l'année.
0: Eh bien, on verra. mais d'abord, écoutons Julien Lib, il est là, avec Autrement. Oui, mais c'est bon, vas-y, parle encore, c'est tes 5 dernières secondes.
5: Eh oui, un autre finaliste de la Star Academy, Julien Lib, avec son titre Autrement.
0: Adieu, Nicolas, adieu.
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0: Julien Live, merci. Merci
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0: Voilà, Julien bon. Libre autrement. Alors, Nicolas.
3: Qu'est-ce qu'on fait? Il fait
0: alors,
3: sa chronique
0: écoute-moi
3: ou pas
0: bien, écoute-moi bien, mon Nicolas.
4: Chaque semaine, c'est la même chose.
0: Tu sais, mon Nicolas, il y a des moments, il faut savoir respecter le patron que je suis. Tu comprends ce que je veux te dire?
3: Oui, parce que là, et, il vous manque de respect. Il vous manque de
0: on
3: respect.
0: Est bien d'accord,
3: ah oui,
0: Fabien.
3: Oh,
0: on est d'accord qu'il me manque de respect. Et que toutes les semaines, tu sais, c'est comme les enfants. Tu vois,
3: oui.
0: Tu vois mon Fabinou, t'as un petit qui s'appelle
3: oui.
0: Loïs. Quel âge il a, Loïs?
3: 4 ans bientôt.
0: 4 ans. Et donc là, tous les parents vont comprendre ce que je veux dire. Les enfants, ils testent.
3: Ah
0: tu
3: oui,
0: sais, ils font des choses, puis ils voient jusqu'où ils peuvent aller, tu vois. Ben, Nicolas Malabeuf, il est pareil.
4: Qui aime bien, châtie bien.
0: Chaque semaine, il me teste. Vous juste voir jusqu'où je peux aller voir. Et ben là, tu m'as énervé, Nicolas. Ouais, ouais. Elle était vraiment bien ta chronique sur l'Eurovision, Nicolas.
4: À vous de juger, j'ai envie de dire.
3: En plus, oui, je ne peux pas la faire demain parce que l'Eurovision
4: oui, alors,
3: sera passée.
4: Là, je suis embêté. Là, je ne peux pas la recycler.
0: Ah, tu peux même. C'est sûr que tu ne pourras pas la faire demain. Si tu dis non, j'ai pas envie de l'écouter aujourd'hui, tu ne pourras pas la faire demain. Eh bien, écoute, je vais te dire, tu auras travaillé pour rien, mon cher Nicolas.
4: Bon, bah, c'est comme ça.
0: C'est qu'est-ce que tu veux, je te dis. C'est pas ça.
4: C'est la vie, hein. C'est la vie.
0: Qu'est-ce que tu veux, c'est la vie, mon Nico.
3: Alors, moi, il est quand même payé s'il ne fait pas sa chronique.
0: Ah, bien sûr.
4: Il y a intérêt.
0: Non. Moi, je gère aussi les payes dans cette émission.
4: Qu'est-ce qu'on fait alors?
0: Rien, on ne va pas la faire, Nicolas, parce que tu m'énerves.
4: On va très bien.
0: Voilà.

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1: Oui. Tu t'en souviens de cette musique, mon cher Nico? T'aurais aimé faire une chronique là-dessus, hein?
3: Mon rêve.
1: Sur l'Eurovision. Ah, c'est ton rêve, hein, mon Nicolas. Allez, va, tu vois, parce que je suis pas quelqu'un de méchant.
3: Ah.
1: Allez, vas-y, je t'écoute.
3: Vous êtes
1: fais
3: un
1: ça
3: ange.
1: Vite et bien. Et fais bien, ça vite et bien.
3: Sans commune mesure, ce soir, c'est ma soirée télé préférée, donc la 70e édition de l'Eurovision. Celle qui nous représente cette année, c'est Monroe, révélée dans l'émission Prodige. On va la soutenir avec son titre Regarde-moi. Alors pour l'instant on est classé 9e chez les parieurs,
1: ah,
3: c'est pas dingue.
1: Bien.
3: Monroe a 17 ans et alors c'est pas la première fois qu'un ado nous représente au concours. La France a même un record, celui d'avoir envoyé la plus jeune candidate de l'histoire. C'était en 89, elle avait à peine 12 ans, elle s'appelait Nathalie Pack et elle avait terminé 8e. Mais alors sa participation avait fait des remous et donc dès l'année suivante le règlement avait changé. Il faut avoir désormais 16 ans révolus le jour du concours. Sachant que 3 ans plus tôt, la Belgique avait remporté grâce à Sandra Kim qui n'avait que 13 ans. Mais là, c'est parce que les managers avaient menti en prétendant qu'elle en avait 15.
1: Oh
3: et alors, au commentaire cette
4: Magouille.
3: Année, Stéphane Bern sera rejoint par Camille Scherf. Et alors, j'ai voulu revenir sur le présentateur qui a marqué l'Eurovision. C'était Léon Zitrone. Alors déjà,
1: la dernière
3: fois que la France a organisé le concours, c'était l'année suivant la victoire de Marie Myriam. Nous sommes en avril 78 au Palais des Congrès de Paris, à la présentation devant l'Europe entière, Denis Fabre, qui s'occupait de la partie en français, et donc Léon Zitrone, qui devait parler en anglais. Mais alors, tout d'un coup, il s'est mis à parler toutes les langues.
5: Mesdames, mesdemoiselles, messieurs, bonsoir. Ici Paris. Quant à la deuxième langue de l'Eurovision, l'anglais, elle vous sera présentée par l'une des personnalités les plus populaires de la télévision française. Je veux parler de Léon Zitrone.
6: Ladies and gentlemen, good evening. Mesdames et messieurs, bonsoir. Meine Damen und Herren, guten Abend. Señoras y señores, muy buenas noches, señores y señores. Buonasera. Good evening, dames et messieurs. Erev Tov, Gvirotai, Verabotai, Minadamer, Ocherar, Boukver.
3: Il a fait toutes les langues. Alors, Léon Zitrone et Denis Fabre, qui ne s'est pas super bien entendu, Léon ne voulait pas qu'on prenne l'ascenseur avec lui, mais Denis ne le savait pas, il y avait eu embrouille dans l'ascenseur quand même. Et alors, une heure avant le début du direct, la fermeture éclair de la robe de Denis Fabre éclate. Elle se retrouve le dos nu, et donc en urgence, des épingles à nourrice étaient attachées. Et alors, au moment des résultats, époque oblige, la liaison n'était pas dingue. Les jurys donnaient leurs points par téléphone, et la communication était compliquée entre Léon Zitrone et la Turquie.
6: Ankara, est-ce que vous êtes en mesure de me communiquer vos points, s'il vous plaît?
7: Oula. Oui, ici Ankara. Est-ce que vous m'entendez?
6: Comment?
7: Comment
6: vous m'entendez? Je vous entends très très bien, Ankara,
1: ah,
6: je vous remercie.
1: Ah, bon.
6: I'm hearing you extremely well, Ankara. Irlande, 10 points. Mais est-ce que je peux vous demander, Ankara, s'il vous plaît, de parler tout de même un peu moins fort?
3: Sympa. Et alors, en 91, Zitrone fait son retour aux commentaires. Au moment des résultats, la Suède et la France arrivent à égalité parfaite. Sauf que Zitrone ne connaît pas le règlement dans ce cas. Il l'avoue à l'antenne et alors il toussait beaucoup.
8: J'ai cru pendant 30 secondes que nous avions partagé la première place en réalité. Au bénéfice des accessites, c'est la suédoise, mais il faut s'incliner. C'est un point de règlement dont j'avoue que je ne le connaissais pas. Je ne sais pas pour quelle raison on ne nous avait pas distribué ce point de règlement.
3: Bon, Léon le patron et le petit potin, l'an dernier, 166 millions de téléspectateurs ont regardé l'Eurovision.
1: Merci mon bon Nicolas.
3: Ça valait le coup.
1: Comme je suis gentil. Non, ça ne valait pas. Jingle, je le regrette de t'avoir écouté.
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1: Allez, filons à Vienne, justement, en Autriche, retrouver notre ami que vous entendez tous les soirs entre 20h et 21h sur votre radio ici, le ponte des années 80.
3: Ah.
1: Bonjour, mon cher Laurent Petit-Guillaume.
10: Bonjour la France. Hello France. Hola Francia.
1: Guten Tag.
10: Buongiorno Francia.
1: Buongiorno Laurent.
10: Buongiorno Will.
1: Alors vous êtes l'envoyé spécial de notre radio sur place donc à Vienne, car ce soir il y a l'Eurovision 70e édition. Alors c'est qui Monroe?
10: C'est qui Monroe?
1: Bah, c'est qui? Bah, elle va chanter quoi? C'est quoi?
10: Bah,
2: Non mais dis donc, regarde-moi, Monroe, gagnante de l'émission Prodige, 17 ans, voix de soprano qui mélange la pop et le lyrique, c'est sublime, c'est extraordinaire. Il y a une humeur sur scène formidable, de l'artistique avec des danseurs, des danseuses, un souffle qui amène le public en transe à chaque fois qu'elle est passée, parce que nous avons eu la chance de voir les répétitions générales hier soir, les demi-finales, les représentations en public. Elle est sublime, elle est géniale, elle fait l'unanimité auprès des journalistes et dans la salle, je l'ai vu, le public est dingue de Monroe. Mais la concurrence est rude.
1: On y croit alors. Alors on va écouter un petit bout de Monroe, tiens, si tu veux bien, mon Lolo. Voilà, regarde, c'est Regarde-moi.
2: Oui, c'est Regarde-moi. Et Regarde-toi.
1: Celle-là dit Regarde-toi. Alors, Regarde-moi.
2: Oui, mais elle dit aussi les deux. Elle dit... elle dit les deux.
1: Ah, donc on se regarde tous, alors. Très bien. Et alors,
2: c'est ça,
1: et sinon
2: c'est ça,
1: les autres.
2: Ça te fout droit.
1: Ah, c'est ça.
4: Dans tous les sens du terme.
1: Ah, ben, oui. Mon Lolo, alors, à part elle, il y a qui en bien.
2: Alors, en bien. Pour moi. Ouais. Pour moi, ça n'est pas le duo finlandais qui est vraiment le préféré, les favoris. Faut se méfier des pronostics, hein. Attention, c'est comme les sondages, ils se plantent à chaque fois. Mais effectivement, les Finlandais, c'est un duo. Il y a une belle blonde qui joue du violon, il y a un beau brun qui chante au milieu des flammes. Bon, c'est vrai que ça emporte un petit peu tout le monde, Elle s'appelle Linda, elle a joué avec plein de gens célèbres, elle a joué avec Céline Dion. Et lui, il s'appelle Peter Parkkonen.
1: Oui, tout
2: et
1: à
2: il
1: fait.
2: Chante Like... In 18.
1: Tu vas me dire un petit peu. Oui, écoutons.
4: Voilà, c'est ça.
1: C'est pas mal. D'accord. Les Italiens, ils sont bien, les Italiens, ou pas, cette année?
2: Bah, l'Italien, c'est de la variété extraordinaire. L'Italien, il s'appelle Salda Vinci. Alors, lui, il a énormément de dents dans la bouche et il les montre toutes. C'est de la variété. Non, c'est de la variété italienne. Voilà, il chante bien. Il y a une belle histoire d'amour avec un mariage à la fin. Oh, c'est extraordinaire.
1: Ah là là, c'est beau,
2: non,
1: ça.
2: Mais franchement, la chanson est un tube. C'est de la variétoche, mais on adore ça.
1: Bien,
2: moi,
1: écoutons,
2: il fait partie des préférés.
1: Ah, écoutons. Dio.
2: Pas mal.
1: D'accord, c'est bien ça. Et la Grèce, comment ils
2: sont? Alors, la Grèce, lui, il a le premier prix du plus sympathique des concurrents cette année. C'est un petit bonhomme. Il y a 6 mois encore, il chantait dans la rue. Il a mis des vidéos sur TikTok comme tout le monde. Et puis d'un seul coup, tout le monde s'est pris d'amour pour sa chanson qui est absolument entêtante. Bon, c'est pas non plus ce genre de musique que j'adore. Mais moi, je l'ai mis numéro 3, derrière l'Australienne notamment, qui est ma favorite. Et il est rigolo. Il porte un petit bonnet avec des petites oreilles. Tu auras le même l'hiver prochain, je te promets. Il va lancer la mode. Ça va t'aller à merveille. Oui.
1: Merci
2: pour
1: beaucoup.
2: Toi, ce look-là. Tu regarderas ce soir.
1: Ouais.
2: Moi, en le voyant, j'ai pensé à toi. Oui.
1: Merci. On écoute un petit extrait. Je sais pas comment je vais le prendre, parce que j'ai pas encore vu sa tête, donc je vous dirai si je l'ai bien pris ou pas.
4: Ça, c'est la Grèce. Ça bouge.
1: Merci, mon Lolo. Qu'est-ce que tu vas faire d'ici ce soir? Alors, qu'est-ce que tu vas faire d'ici ce soir, mon Lolo?
2: Cet après-midi, je vais retrouver tous les journalistes.

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3: Bonjour et bienvenue dans votre magazine Ma France par ici, les économies. Alors maintenant, vous le connaissez, notre objectif, hein, chaque semaine, c'est de vous redonner du pouvoir d'achat. Aujourd'hui, on va partir en vacances ensemble. Chouette, mais quels moyens de transport, quelles assurances, quels sont les bons plans du moment? On va tout vous dire avec notre invité. Bonjour Sophie Kouane.
4: Bonjour Valère, bonjour à tous.
3: Vous êtes rédactrice en chef adjointe des hors-série de 60 millions de consommateurs. Je vous propose pour commencer de répondre à une première question de Françoise qui vit dans la Vienne.
5: Bonjour Françoise, j'habite dans la Vienne, juste à côté du Futuroscope. Alors nous, pour voyager sans galère, quand on part en vacances, en général, on prend des locations du dimanche au dimanche. On fait ça depuis très longtemps. Comme ça, il y a moins de monde sur les routes, on est tranquille et surtout, il n'y a pas les camions à doubler. On prévoit aussi un pique-nique dans la voiture, comme ça, on s'arrête où on veut parce que ce n'est pas toujours facile de trouver un endroit pour acheter à manger. Et puis comme ça, on perd moins de temps. Sinon, maintenant qu'on n'a plus d'enfants à charge, on part aussi en dehors des vacances scolaires, un grand avantage, parce qu'il y a moins de monde et on peut louer au dernier moment selon la météo, on va à tel ou tel endroit. Et puis en plus, c'est moins cher. Voilà nos petits conseils du jour. Au
3: oui, c'est vrai Françoise que ce sont des conseils, c'est pas vraiment une question, vous faites bien de le préciser. Merci en tout cas pour votre témoignage. Alors Sophie Kouane, partir le dimanche, un petit encas dans la voiture et hors vacances scolaires, là on est pas mal côté pouvoir d'achat ou pas?
4: Ah, Françoise, elle a tout bon et puis surtout elle est flexible. Et ça, la flexibilité dans les dates, c'est essentiel si on veut des bons plans pour les vacances. Évidemment, l'important c'est aussi de bien intégrer tous les coûts de ces moyens de transport quand on projette un petit peu ses vacances. Pas seulement se dire je vais prendre le train d'un point A à un point B, mais il faut se rendre jusqu'au train, il faut compter parfois les bagages quand on prend un avion, le prix du parking, le métro, et tout ça, ça vous fait votre enveloppe réelle pour le transport. C'est important parce que typiquement le coût des bagages, notamment aériens, ça alourdit fortement la note. Un bagage en soute, par exemple, c'est entre 18 et 130 euros, selon les compagnies. Donc c'est pas rien.
3: Oui, oui, c'est vrai. Il y a beaucoup de frais cachés, c'est un peu ce que vous dites, mais on va y revenir. Sophie Kouane, vous êtes rédactrice en chef adjointe des hors-série de 60 millions de consommateurs. On va évoquer donc tous les sujets utiles pour profiter de nos vacances sans se ruiner cet été. Si, bien sûr, on a la chance de partir, en commençant peut-être donc par le moyen de transport, justement. Comment on décide d'y aller de telle ou telle façon pour pas se ruiner, justement, d'un point A à un point B?
4: Alors, il y a plusieurs choses à prendre en compte. D'une part, est-ce que vous êtes seul ou en couple ou vous avez des enfants? Tout de suite, en termes de volume de bagages, ça va pas être la même chose et la quantité de bagages va peser sur le budget du transport. Prendre en compte les différents coûts annexes. Par exemple, un coût typique, les Ouigo qui sont le moyen de transport le plus économique, le tarif low cost de la SNCF, eh bien, quand vous avez des bagages supplémentaires, vous devez payer un surcoût. Ça c'est une chose à intégrer.
3: Ça veut dire que finalement, avant de décider du moyen de transport, il faut prendre le temps de comparer, c'est ça l'idéal ?
4: Oui, alors vous parlez à une journaliste de 60 millions de consommateurs, donc évidemment la comparaison des différents produits, elle est essentielle et ça vous permettra vraiment de savoir où vous allez. Je parlais tout à l'heure du Ouigo, on peut même comparer au sein de la SNCF un tarif Ouigo et un tarif sur un TGV Inouï qui est réputé être plus cher, suivant la destination et le jour où vous allez

0: prendre, vous n'aurez pas forcément des tarifs si avantageux que ça en Ouigo.
1: Donc premier message, prendre le temps nécessaire avant, anticiper, comparer, notamment sur les moyens de transport. Bon, on est souvent attaché à la voiture aussi en France, notamment quand on part pas trop loin, les destinations un peu stars, notamment pour l'été. D'abord, c'est la France, il y a aussi l'Espagne, l'Italie, c'est vrai qu'on peut imaginer y aller en voiture. Est-ce que c'est un bon choix budget ?
0: Alors, ça reste un bon choix de budget malgré les hausses de coûts récentes du carburant. Bon, là encore, c'est intéressant de faire des simulations, mais en particulier pour les familles, on a parlé de la question des bagages, mais la question des équipements encombrants comme la poussette, ça permet aussi d'alléger la note de ce côté-là. Bon, pour les couples et les personnes seules, là encore, on a fait des simulations, c'est nettement moins intéressant de prendre la voiture. On pourra éventuellement aller vers le covoiturage qui permet...
1: Oui, ça c'est pas mal.
0: Voilà, c'est une solution pour alléger...
1: Quand on n'est que deux dans la voiture, quand on a une place ou deux.
0: Absolument. Néanmoins, vous ferez vraiment des économies d'échelle en prenant une solution à laquelle on pense pas toujours, le car. Il faut savoir que les compagnies de car n'ont pas du tout répercuté les hausses de coûts du carburant. Et là, vous allez avoir des tarifs qui sont facilement 3 fois moins chers qu'une voiture, beaucoup moins chers que le train, avec parfois des trajets qui sont moins longs que le train. Donc, c'est une solution à envisager.
1: Et puis, on peut partir assez loin en bus. Hein. Moi, je me rappelle de mes années étudiantes, j'avais fait Avignon, Tangier. J'imaginais en bus.
0: Ah oui, moi j'étais allée à Prague, donc vous voyez.
1: Non, c'est vrai qu'on peut aller loin en bus. Tiens, effectivement. C'est un autre type, c'est intéressant. Pour réserver des billets d'avion ou de train, bon, il commence à être tard hein, pour les vacances d'été, mais est-ce qu'on peut quand même faire des bonnes affaires en dernière minute ?
0: Oui, bon, faut quand même reconnaître qu'en dernière minute, c'est moins facile de faire des bonnes affaires, à moins d'être comme Françoise, votre auditrice du début, qui est flexible. C'est-à-dire, si vous êtes flexible, que vous pouvez partir en semaine sur des trains moins fréquentés, là, vous aurez des chances d'avoir encore des billets pas trop chers. En revanche, si vous partez en pleine période scolaire un samedi, remontez vos manches pour prendre des trains pas chers en dernière minute.
1: Vous savez, quand on achète des billets de train, d'avion, d'ailleurs de bus, hein, mais surtout train et avion, Sophie Kwan, on a souvent, maintenant, on nous propose des assurances annulation. Alors sans doute parce que dans ce cas-là, on peut changer d'avis, se faire rembourser, mais c'est pas très clair cette histoire-là. Est-ce qu'il faut prendre une assurance annulation ? Est-ce qu'on a le droit d'annuler ? Comment s'y retrouver ?
0: Alors, bah évidemment, vous avez le droit d'annuler. Sur les Ouigo, l'annulation n'est pas possible. Hein. Vous ne pouvez que vous faire rembourser, échanger les billets, pardon. Mais attention, quand vous prenez une assurance annulation, c'est pas j'ai changé d'avis, je vais prendre une autre date. Le changement d'avis n'est pas couvert par l'annulation, hein, hélas. Les annulations, c'est très encadré. Décès dans votre famille, maladie impactant gravement. Un autre membre de la famille, un licenciement, une catastrophe naturelle. Et ça, il va falloir le prouver, notamment au niveau de la maladie, ne sont pas couverts les maladies qui se déclarent alors que vous aviez déjà une maladie chronique, par exemple. Vous avez un diabète, vous faites une hypoglycémie importante, ça c'est la conséquence d'une maladie qui existait déjà, l'assurance annulation ne fonctionnera pas non plus. Donc attention, l'assurance annulation, elle a quand même beaucoup de limites.
1: Oui, c'est ça. Faut pas la prendre comme ça, en se disant c'est bon comme ça, je suis libre, quoi. En gros, notre carte bancaire, elle peut aussi jouer le rôle d'une assurance, hein, si on a payé avec.
0: Absolument, c'est même quelque chose qu'il faut regarder avant même de partir en voyage, c'est de faire le point sur les garanties des cartes bancaires. Elles peuvent faire beaucoup de choses. Les possesseurs notamment de la carte Visa et de la carte Mastercard haut de gamme ont des garanties assez fortes. Hein. Vous pouvez vous faire rembourser 5 000 € avec la Visa, 10 000 € avec la Mastercard, avec un problème d'annulation de dernière minute. Elles donnent même lieu à des indemnités si c'est le transporteur qui a annulé. C'est-à-dire récemment, on a eu des lecteurs qui se sont plaints de la compagnie Volotea qui avait annulé des vols de dernière minute. Eh bien ça, typiquement... la carte bancaire, si vous avez payé avec, peut vous couvrir. Elle peut même vous indemniser un petit peu plus en cas de perte de bagages par une compagnie aérienne.
1: Si on part à l'étranger, c'est bien d'avoir notre carte vitale européenne. Hein. J'ai découvert ça et ça permet de voir des frais éventuellement médicaux pris en charge.
0: Absolument. Alors, c'est une carte gratuite que vous demandez à votre caisse d'assurance maladie. Alors, prévoyez quand même 3 semaines de délai pour l'obtenir. Et elle est intéressante parce que dans les pays européens, elle vous permet d'être pris en charge dans les mêmes conditions que l'assuré du pays. À condition évidemment d'être soigné par un professionnel de santé du service public. Et à ce moment-là, vous paierez le même type de somme qu'en France, par exemple.
1: Et pour rester à l'étranger, il faut faire attention aussi aux forfaits téléphoniques et puis aux frais bancaires. Hein. C'est-à-dire que dès l'instant qu'on passe une frontière, on peut se voir appliquer une surfacturation sur ces deux outils du quotidien, le téléphone et la carte bancaire.
0: Oui, les surfacturations sont fréquentes, mais attention, il faut faire le distinguo entre la zone économique européenne, à laquelle on inclut la Norvège, l'Islande et le Liechtenstein. Dans cette zone-là, il n'y a pas de frais supplémentaires, c'est interdit au niveau des forfaits téléphoniques. Ça inclut souvent dans les forfaits le Royaume-Uni, par exemple. Mais la Serbie ou même la Suisse ne sont pas dans les forfaits. Donc attention, si vous allez dans ces pays-là, vérifiez votre couverture ou prenez une couverture supplémentaire. Pour les frais bancaires, c'est la même chose. En zone euro, vous n'aurez pas de frais bancaires supplémentaires si vous tirez de l'argent ou si vous payez avec votre carte. En revanche, dès que vous sortez de la zone euro, ça peut douiller assez fortement puisque vous allez avoir des frais fixes plus des frais au pourcentage des sommes dépensées. Donc là, une petite astuce, c'est de penser aux banques en ligne avec lesquelles il n'y a quasiment pas de frais quand on est à l'étranger.
1: Rapidement, dans votre hors-série Vacances et week-ends sans galère, vous avez comparé les modes de transport sur des destinations stars et vous évoquez souvent des prix cachés. Vous en parliez un peu tout à l'heure, vous pouvez nous rebriefer rapidement ?
0: Ah oui, alors méfiez-vous du prix d'appel de 34 euros pour un Paris-Barcelone, par exemple, hein, dans une compagnie low cost. Alors évidemment, ça fait rêver, mais il faut savoir que le bagage cabine va coûter entre 8 et 60 euros. Le bagage cabine, c'est une toute petite valise. Le bagage en soute, il coûtera entre 80 et 130 euros. Vous serez facturé si vous voulez être à côté de vos enfants ou à côté de votre mari ou de votre femme dans l'avion. Donc, vous voyez, si vous ajoutez toutes ces tous ces frais, ça va être vraiment une facture importante.
1: Quand on se déplace en voiture, c'est pas toujours facile de se garer. Alors pourquoi ne pas louer un emplacement chez un particulier, par exemple ? Bonjour Geoffroy de Villepin.
2: Bonjour, enchanté, merci pour votre invitation.
1: Bienvenue, vous êtes fondateur de Casa Park. Quel service est-ce que vous proposez ?
2: Alors, casapark.fr, c'est un service qui permet à des voyageurs de se garer deux fois moins cher chez l'habitant. Partout en France et DOM-TOM également. À proximité donc des aéroports, des gares TGV et également donc des ports où quand on a un ferry à prendre par exemple pour une île.
1: Ça veut dire que vous proposez à des particuliers de mettre à disposition un emplacement pour que d'autres particuliers y garent leur véhicule, quoi.
2: Exactement, donc ça peut être un jardin, une cour intérieure, un parking extérieur, un garage privatif. Et une fois garé, en fait, l'hôte, nous on les appelle les hôtes, hein, les particuliers qui accueillent donc des voyageurs, eh bien une fois garé, vous emmène à destination et viennent vous rechercher au retour. Deux fois moins cher que le parking.
1: Donc on est vraiment sur un emplacement où on met un véhicule et on le laisse pendant la durée du séjour. On est d'accord que c'est pas un parking où on vient trois fois par jour et qu'on utilise tout au long de la journée.
2: On le laisse tout à fait la durée de séjour. En moyenne, c'est 7 jours, mais ça peut être 3 semaines, 4 jours, un week-end. On bénéficie de cette solution casapark.fr.
1: Et cette solution, elle est plutôt valable, donc quoi, dans des endroits très touristiques ? Est-ce qu'il y a des lieux en particulier où il y a à la fois besoin d'offres et de la demande ?
2: Oui, tout à fait. Alors, c'est souvent des hubs de mobilité, là où on n'arrive plus à se garer, tout simplement. Donc, ça peut être à proximité donc des aéroports comme Roissy, Beauvais, Orly, Nantes également, en Bretagne ou dans le sud de la France. Mais ça peut être aussi à proximité de certaines villes très touristiques, des plages, des stations de ski. Voilà, dès qu'il y a, en fait, si vous voulez, un bateau à prendre, un train à prendre, vous voyez, ça vient solutionner aussi la congestion. Vous savez, quand on a des bouchons, là on sait où se garer, on sait qu'on va se garer chez un autre, Casa Park.
1: Merci beaucoup Geoffroy de Villepin, vous êtes fondateur même de Casa Park, c'est donc casaparc.fr. Merci d'avoir accepté notre invitation. Rapidement, Sophie Kouane, rédactrice en chef adjointe des hors-séries de 60 millions de consommateurs, le logement le moins cher quand on part en vacances?
0: Ah bah écoutez, chez l'habitant, effectivement, via soit les gîtes, soit les plateformes, ça peut être intéressant. Là encore, il faut comparer les plateformes entre elles.
1: Et le camping, c'est pas mal aussi, ça marche bien, non?
0: Ah oui, le camping, à condition de partir en tente ou en caravane, ça peut être vraiment très peu cher. Ouais. En revanche, si vous optez pour un mobilhome, là, ça peut être beaucoup plus important comme facture.
1: Non, le vrai camping, effectivement. Le mobilhome, c'est un peu la maison.
0: Le camping avec la tente, oui, vous pouvez avoir des emplacements vraiment pas chers dans des beaux sites et même en pleine saison.
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1: En version magazine, le samedi, le thème aujourd'hui, des vacances sans se ruiner, avec Sophie Kouane, rédactrice en chef adjointe des hors-séries de 60 millions de consommateurs. Il y en a un là qui vient de sortir, il est en kiosque d'ailleurs, et vous nous y parlez de tourisme, de vacances, mais avec l'œil du pro de la consommation, et donc ça nous aide à mieux choisir, mieux être guidé. Et puis on va accueillir aussi Nicolas Labat, bonjour.
4: Bonjour.
1: Vous êtes fondateur d'Anol. Qu'est-ce que c'est Anol? Donc A-N-O-2-L-E.
4: Oui, alors Anol.com, c'est le premier et le seul site qui réunit l'échange et la garde de maison. Le principe est simple, vous allez d'abord créer votre annonce, soit dans la catégorie échanger si vous souhaitez échanger une maison, un appartement, un camping-car ou un mobilhome, soit dans la catégorie garder si vous souhaitez garder des maisons, ou soit dans la catégorie faire garder si vous avez besoin de faire garder votre maison ou votre appartement. Ensuite, vous allez contacter les propriétaires des annonces qui vous intéressent en utilisant la messagerie sécurisée du site. Et lorsqu'un échange ou une garde est envisagé, il ne vous reste plus qu'à compléter et valider le contrat d'échange ou de garde, toujours sur le site.
1: Là, on est d'accord que dans ce cas de figure, il n'y a pas d'échange financier entre les particuliers. Il y a peut-être un abonnement à votre plateforme et c'est tout ensuite.
4: Oui. Oui, il y a juste un abonnement donc qui est à 150 euros par an. Il permet d'accéder à toutes les fonctionnalités du site, comme la messagerie par exemple. Les échanges et les gardes sont illimités. Si vous ne réalisez pas d'échange ou de garde l'année de votre abonnement, l'année suivante est offerte.
1: Et juste une question là, vous parlez d'échange de maisons. Est-ce qu'il faut échanger les maisons en même temps ou il y a un système de points au niveau de la plateforme comme on peut le voir avec d'autres acteurs qu'on avait pu recevoir ici?
4: Oui, alors il y a un système de points, donc c'est les nuitées. Vous pouvez réaliser donc un échange non réciproque.
1: C'est ça.
4: Donc, par exemple, si un membre A souhaite aller chez B et que B n'est pas forcément disponible à cette période, il peut utiliser le système de nuitée pour accueillir A et ensuite les dépenser pour aller chez C. Donc c'est un système de points, c'est okay. Une nuitée égale une nuit pour une personne.
1: C'est hyper clair et donc c'est anol.com. Merci beaucoup Nicolas Labat pour cette présentation, c'est hyper intéressant et l'échange de maisons fait partie des solutions. L'économie collaborative d'ailleurs en général, non Sophie Kouane, fait partie des solutions pour trouver notamment un logement pas cher entre particuliers.
0: Ah bah alors l'échange de maisons c'est de plus en plus plébiscité puisqu'effectivement ça permet de faire diminuer très fortement le coût des vacances.
1: Oui, oui.
0: Alors bon, il faut passer le cap de prêter sa maison à des inconnus. Voilà, une fois que vous avez passé ce cap-là et que vous avez retiré de vos placards les affaires pour laisser place aux affaires de vos
1: invités
0: finalement,
1: oui,
0: vous pouvez effectivement réduire considérablement la facture, découvrir d'autres pays et finalement le coût, toutes les plateformes demandent un coût d'inscription, hein, celle de Anol est dans la fourchette des 130 à 150 euros par an, ce qui est quand même un coût très modique pour un logement de vacances.
1: Moi c'est génial, moi cet été je pars en Hollande en échange de maison pendant 3 semaines, je ne serai jamais allé dans cette région et c'est ça qui est super avec l'échange de maison, c'est que ça permet de visiter des régions parfois un peu moins touristiques, voilà. Et donc vraiment l'échange de maison, je pense que c'est une vraie solution budget pour bien se loger. Alors, si vous le voulez bien, Sophie Kouane, rédactrice en chef adjointe des hors-séries de 60 millions de consommateurs, avant de nous quitter, vous allez vous prêter au jeu de notre quiz, le vrai-faux, pour finir avec les idées claires sur ce thème des vacances. Vrai ou faux, réserver un billet d'avion le mardi permet toujours de payer moins cher?
0: Non, c'est faux, c'est une légende urbaine.
1: C'est noté. Les assurances de carte bancaire couvrent automatiquement tous les problèmes en vacances.
0: Eh ben là, non, non plus, hélas. On aimerait, hein.
1: Les compagnies low cost facturent parfois les bagages cabine, vrai ou faux?
0: Alors c'est faux, elles les facturent toujours.
1: C'est à noter, ça fait
0: partie. Oui, le bagage cabine, c'est le bagage qui est dans les compartiments au-dessus de vous. Le seul qui n'est pas facturé, c'est le tout petit sac que vous mettez sous le siège.
1: Ah oui, là, faut vraiment le savoir. Bon, on peut utiliser ces chèques vacances uniquement pour payer un hôtel, vrai ou faux?
0: Bah faux, on peut l'utiliser pour plein de prestations différentes. C'est vraiment valable dans beaucoup d'endroits.
1: Vrai ou faux, en Europe, on peut utiliser son téléphone sans hors forfait dans tous les cas?
0: Alors c'est vrai, c'est un des meilleurs moyens pour faire. Enfin, c'est sauf si en Europe vous considérez l'Europe géographique et que vous incluez la Suisse, par exemple.
1: Et puis vrai ou faux, prendre une assurance annulation est toujours indispensable pour un billet de train ou d'avion?
0: Ben non, si vous avez une carte bancaire, ce sera vraiment inutile de prendre une assurance supplémentaire.
1: Et vous nous le disiez à juste titre, attention, il ne faut pas penser que prendre une assurance annulation qui coûte de l'argent va permettre d'annuler n'importe comment, quoi. Il y a plein de conditions restrictives.
0: Ah, il faut toujours lire les petites notes en bas de page.
1: Merci beaucoup en tout cas pour vos éclairages, Sophie Kouane. Je le rappelle,
0: merci,
1: vous êtes rédac, chef adjointe des hors-série de 60 millions de consommateurs. Je ne fais pas la liaison puisqu'il y a un H, n'est-ce pas? Voilà, j'espère qu'en tout cas vous y voyez plus clair, vous qui nous avez écoutés. 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Alors la semaine prochaine, soyez à l'écoute, on va s'occuper de nos plantes, fleurs et potagers. Et puis j'attends vos questions par ici, les économies@radiofrance.com.
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1: Les annales de l'imposture fourmillent de reliques archéologiques fabriquées de toutes pièces. Mais à ma connaissance, l'incroyable mystification qui s'est déroulée sur l'île de Mindanao aux Philippines et qui a divisé la communauté scientifique pendant des années n'a jamais eu d'équivalent. L'affaire commence le 8 novembre 1972, quand un hélicoptère transportant une dizaine de journalistes, dont des correspondants étrangers, se pose dans une clairière au cœur de la forêt tropicale. « Surtout, restez calmes », ordonne Manuel Elizade, un jeune fonctionnaire philippin chargé de la protection des minorités indigènes. « Quand nous serons au contact, regroupez-vous et adoptez une attitude humble et pacifique. Les Tazadés sont-ils dangereux ? S'inquiète à voix basse Dick Marwell du New York Times. En guise de réponse, Elizade désigne une trace à peine visible dans le fouillis végétal. C'est par là. Suivez-moi sans bruit. Les journalistes lui emboîtent le pas en file indienne et s'attaquent à l'ascension d'un piton rocheux. Bientôt, le cœur de Marwell s'emballe. De part et d'autre de la piste, coiffant des pieux mal équarris, des crânes humains semblent ricaner à son approche. Au bout d'une demi-heure de marche exténuante, Manuel Elizade, le fonctionnaire philippin, fait signe au groupe de stopper sa progression. Tout à coup, émergeant des feuillages, de petits hommes nus apparaissent, armés de gourdins et de lances primitives. « Ne bougez pas. Souriez-leur gentiment, enjoint Elizade au reporter éberlué. » Après avoir distribué aux petits hommes des bijoux de pacotille, Elizade explique « Ces hommes sont les derniers de la planète à vivre encore à l'âge de pierre. Leurs connaissances technologiques n'ont pas évolué depuis 100 000 ans. Ils ignorent la roue, l'élevage, l'agriculture. Leur langue semble se réduire à une centaine de sons. Comme s'il venait de remonter le temps en une fraction de seconde, les journalistes observent intensément les êtres primitifs. Surgis d'un monde préservé, ignorant tout de l'extérieur, les Tazadés ne sont-ils pas les derniers témoins de la préhistoire? Tandis que le reporter imagine déjà les gros titres qui accompagneront les articles sensationnels qu'ils écriront dès leur retour à Manille, les Tazadés, apparemment satisfaits de leur cadeau, les invitent par geste à découvrir leur territoire. « Combien d'individus compte la tribu ?» demande un rédacteur en noircissant fébrilement un carnet de notes. « 26, » répond Elizade, « répartis en 7 groupes distincts, nichés dans des grottes à flanc de montagne. »« C'est à peine croyable !» s'exclame un photographe tout en mitraillant un enfant occupé à trier des vers de terre de la taille d'un doigt. « Mais c'est le scoop du siècle, tu veux dire ?» enchérit un autre. Et effectivement, l'affaire fait grand bruit. Baptisée paléo-hippie par un anthropologue en mal de formule choc, les Tazadés envahissent les médias. Bientôt, le National Geographic leur consacre sa couverture et la chaîne de télévision NBC offre $50 000 à Elizade pour superviser le tournage d'un documentaire. Des scientifiques accourent de toutes parts et se posent des questions. Comment les Tazadés ont-ils survécu alors qu'une population humaine doit compter au moins 400 individus pour éviter l'inceste qui les fera disparaître progressivement? De quoi se nourrissent-ils, sachant que même les tribus les plus arriérées doivent pratiquer un embryon d'agriculture pour compléter les faibles ressources qu'offre la forêt? Les scientifiques n'ont pas le temps d'approfondir ces questions. Quelques mois plus tard, le gouvernement philippin transforme la montagne boisée des Tazadés en réserve et en interdit l'accès. L'année suivante, le président Marcos instaure la loi martiale et l'île de Mindanao se retrouve bientôt coupée du monde. Il faut attendre 1989, la chute du dictateur et la levée de l'état d'urgence pour qu'Oswald Ritten, un journaliste suisse, découvre par hasard dans une vieille revue un reportage sur les Tazadés. Curieux de savoir ce qu'ils sont devenus 17 ans après le battage médiatique dont ils ont fait l'objet, Iten part à leur recherche. Quand il parvient sur les lieux, les alignements de crânes ont disparu et les grottes sont vides. Les Tazadés et leurs descendants se sont intégrés à un village de bûcherons. Ils ont troqué leur cache-sexe en écorce contre des shorts et les jeunes écoutent du rock sur des radios portables. Interrogé par le journaliste qui identifie les plus anciens sur des photos, tous nient en bloc avoir un jour fait partie d'une tribu primitive. Alors, les Tazadés ont-ils vraiment existé? Ou, à l'instigation de Manuel Elizade, ont-ils participé de leur plein gré à un énorme canular, à une mystification d'ampleur planétaire et sans doute lucrative, au cours de laquelle ils ont faim de vivre dans des grottes, de se nourrir de vers de terre et de racines et de communiquer entre eux à l'aide de grognements.
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1: Bienvenue, voici l'actualité de la semaine avec RFI, avec la Radio-Télévision Suisse, avec Radio-Canada, avec ICI et la RTBF. Et on va d'abord se pencher sur l'avenir des pensions en Suisse. Le gouvernement veut favoriser le travail après 70 ans, après 70 ans, mais sans toucher à l'âge de référence de la retraite fixé à 65 ans, Pierre Anchoffat.
2: Un paradoxe peut-être, mais l'âge réel moyen du départ à la retraite est à 64,2 ans, signe que les retraites anticipées sont en grande partie compensés par ceux qui prolongent leur activité professionnelle.
1: En Belgique, une importante mobilisation des enseignants contre les mesures d'économie décidées par le gouvernement de la Fédération Wallonie-Bruxelles. Certains brandissent même la menace d'une grève au finish, Sabine Brelet.
3: Oui, on n'en est pas encore là, mais la tension est forte dans certaines écoles. Des enseignants ont déjà observé plusieurs jours de grève et ce n'est pas fini. Ils veulent empêcher le vote de ces mesures au Parlement.
1: Sur le continent africain, nous allons revenir sur cette nouvelle épidémie de fièvre Ebola. Nicolas Sûr, elle a éclaté dans l'est de la République démocratique du Congo.
4: Oui, l'Organisation mondiale de la santé alerte sur son ampleur et sa rapidité.
1: Le Pont-Neuf à Paris, transformé en caverne, plus de 40 ans après avoir été emballé par cristaux, le plus ancien pont de la capitale française a donc les apparences d'une caverne, un autre genre d'emballage. Cette fois, c'est l'artiste JR qui signe cette œuvre éphémère. Enfin, une fois n'est pas coutume, nous irons aux États-Unis avec vous, Marie-Christine Bouillon, parce qu'un rendez-vous majeur de la télévision vient de s'arrêter. C'était l'un des talk-shows de fin de soirée les plus écoutés.
5: Il s'agit du Late Show sur le réseau CBS qui a été diffusé pour la dernière fois jeudi après 33 ans. Et décision financière ou politique, la question se pose.
1: Le gouvernement suisse ne souhaite donc pas élever l'âge de la retraite au-delà de 65 ans. Avec son projet de réforme pour les années 2030-2040, Pierre-Han, le Conseil fédéral se démarque de la tendance en Europe.
2: L'AVS, l'assurance vieillesse et survivant, pilier central de notre État social, est un objet de débat permanent, car des réformes régulières cherchent à stabiliser l'édifice en l'adaptant à l'évolution démographique. Or, avec l'augmentation de l'espérance de vie, il semblerait logique d'élever l'âge de référence de la retraite comme ailleurs en Europe. Sauf que cela doit passer l'écueil de la votation populaire. Et le peuple vient de rejeter une initiative populaire qui le demandait, sans en écarter le principe à moyen ou long terme, le gouvernement renonce donc à toucher aux 65 ans pour cette réforme 2030.
1: Ouais, et alors comment stabiliser, Pierre-Han, dès lors, les finances de cette assurance vieillesse et survivant ?
2: Patronne des affaires sociales, la socialiste Elisabeth Baumschneider compte sur des incitations à travailler plus longtemps et l'âge réel où les Suisses quittent le monde du travail la rend optimiste.
6: En moyenne, c'est à 64,2 ans, donc on est très bien en comparaison européenne et ce qui est important justement, c'est ces incitatifs pour que les personnes puissent avoir un intérêt à travailler plus longtemps, mais aussi que les employeurs, les patrons jouent le jeu, soient nos alliés dans cette réforme et qu'ils maintiennent les personnes en activité ou engagent des personnes même lorsqu'elles ont 60 ans et plus.
2: Si la gauche salue le maintien de l'âge de référence à 65 ans, la droite, par la voix de la libérale Johanna Gapani, dénonce une pseudo-réforme.
7: On a l'impression que c'est un projet ambitieux alors que ça ne l'est pas du tout. J'ai un petit peu du mal à comprendre tout ce qui est fait autour d'une réforme qui est au final accouche d'une souris. Le Conseil fédéral confirme qu'il n'a pas conscience du défi face auquel on se trouve. On a un vrai problème au niveau du financement de la retraite. Aujourd'hui, le but de cette réforme, c'était quand même d'arriver à un équilibre financier. Et là, le Conseil fédéral est totalement à côté de la plaque.
2: La question de l'âge reviendra donc sur la table lorsque le Parlement s'emparera du projet.
1: En Belgique, les enseignants se mobilisent contre les mesures d'économie décidées par le gouvernement de la Fédération Wallonie-Bruxelles. Cette semaine, le mouvement est allé crescendo, grandissant, pour tenter d'empêcher le vote de ces mesures au Parlement, Sabine.
3: Pour les profs qui se mobilisent, c'est maintenant ou jamais. Après le vote, il sera trop tard. Ils se disent méprisés, salis. Ils dénoncent un manque de dialogue et de considération. Car depuis des mois, ce sont les mêmes revendications qu'ils avancent, comme le résume ce permanent syndical.
8: Le retrait des mesures sur le minerval dans l'enseignement supérieur, le retrait des mesures sur la gratuité dans l'enseignement fondamental, le retrait des mesures sur l'augmentation du temps de travail dans l'enseignement secondaire, ce sont nos principales revendications.
3: À l'approche du vote au Parlement, de nombreux enseignants ont décidé de partir en grève, parfois plusieurs jours, un mouvement qui a plutôt fait tache d'huile cette semaine et qui laisse planer un doute sur le bon déroulement des examens de fin d'année. Sur ce marché où des enseignants sont venus distribuer des tracts, on est tantôt pour, tantôt contre cette mobilisation.
9: Je trouve que ce qu'on leur demande est exagéré et je pense que si on les maltraite, c'est aussi nos enfants qu'on maltraite à travers eux.
10: Moi je suis indépendant et donc c'est pas dans mon tempérament de manifester pour tout et pour rien. Je me dis que pendant qu'ils sont en rue, ils ne donnent pas cours non plus. Donc il y a probablement à boire et à manger dans tout ce qu'ils font et dans tout ce qu'ils disent.
1: Voilà donc pour ces avis sur un marché. Donc alors du côté du gouvernement, Sabine, on tente de calmer le jeu.
3: Notamment concernant l'obligation pour les profs du secondaire supérieur de prester 2 heures de plus par semaine. C'est ce que dit la ministre de l'Éducation, Valérie Glatini.
5: Il n'y aura pas de perte d'emploi. On a chiffré le nombre d'enseignants qui quittent naturellement le degré secondaire supérieur chaque année. C'est à peu près 2170 équivalents temps plein. Or, la mesure coûterait 1300 équivalents temps plein. Donc, il n'y aura pas de perte d'emploi.
3: Le vote au Parlement ne devrait pas avoir lieu avant la première semaine de juin. Un impact sur l'organisation des examens n'est pas exclu, tant le fossé paraît profond entre les enseignants et le gouvernement de la Fédération Wallonie-Bruxelles.
1: Des centaines et des centaines de cas suspects et plus de 160 mortels. La fièvre hémorragique Ebola est de retour au Congo. L'épicentre de l'épidémie se trouve dans une ville minière de Mongwalou, dans la province de l'Ituri, c'est dans l'extrême nord-est du pays. Mais des cas sont désormais aussi signalés en Ouganda, au nord et au sud Kivu. Nicolas, l'OMS pense que l'épidémie a probablement débuté il y a des mois.
4: Oui, vu l'ampleur du problème, les premiers cas sont vraisemblablement bien antérieurs à ceux qui ont été officiellement documentés et qui remontent au 15 avril. Et pour ne rien arranger, des retards et des ratés se sont multipliés dans la détection. D'abord, les premiers symptômes de la souche qui circule, Bundi Bugyo, évoquent davantage le paludisme. Ensuite, les tests utilisés en RDC ont été conçus pour détecter la souche Zaïre, qui sévit d'habitude dans le pays. Quand les premiers échantillons arrivent à Bunia, ce test se révèle négatif. Mais ces mêmes échantillons, testés à Kinshasa avec d'autres méthodes, sont positifs.
1: Ouais, et puis il y a eu aussi, Nicolas, des défaillances logistiques.
4: Oui, des prélèvements partis d'Ituri ont mis 11 jours pour arriver à Kinshasa. La chaîne du froid n'a pas été respectée, tout cela ralentit la confirmation, d'autant que les relais d'information habituels restent d'abord silencieux. Les églises, les infirmiers, les renseignements, les croyances locales ont aussi joué un rôle néfaste. Quand les premiers cas sont apparus à Mongwalou, personne ne donne l'alerte. Les familles pensent que c'est une maladie mystique et les malades ne sont pas amenés dans les centres de santé. Dès lors, le virus a circulé lors des soins, des veillées funèbres et des repas de deuil.
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1: Impossible de passer à côté à Paris, l'artiste JR, célèbre pour ses photos géantes en noir et blanc, a emballé le célèbre Pont-Neuf. Plus de 40 ans après Christo, l'œuvre éphémère, la caverne du Pont-Neuf, vient d'être installée sur le pont. Le site sera accessible gratuitement pendant 3 semaines à partir du 6 juin prochain, mais pas besoin d'attendre jusque-là. Avant d'en profiter, les passants en prennent déjà plein la vue, comme l'a constaté Simon Le Baron.
11: Le plus vieux pont de Paris rougirait presque tant il est photographié, même s'il se cache sous la toile noire et blanche.
12: C'est des montagnes, on voit de la neige, on voit un glacier.
13: Là, ça me donne envie d'aller prendre mes skis et d'aller me faire une piste. C'est génial.
12: Est-ce qu'il y aurait un lien avec la fonte des glaciers? Est-ce que ça veut dire quelque chose de ce côté-là? Parce que c'est vrai que ça descend dans l'eau.
13: Moi, j'adore.
11: Voilà qui contraste en tout cas avec l'immense bâche publicitaire installée sur un bâtiment voisin.
14: Plutôt que de couvrir les immeubles en construction par des pubs pour des grandes marques de luxe, je trouve qu'il y a, il y a un vrai côté artistique, quoi.
15: Sur le style de JR, ça s'intègre bien avec les nuages ce matin, avec les éléments. C'est onirique, c'est une belle promesse pour l'été parisien.
13: Je ne sais pas si on peut rentrer dedans.
11: On pourra rentrer dedans, oui, du 6 au 28 juin.
13: Vous êtes à l'atelier, là?
16: Ouais.
11: Grâce entre autres à Patrice, métallier qui participe au chantier, pas peu fier de montrer le résultat à ses collègues.
13: Quand on commence à monter l'arche à l'intérieur, je prends des photos aussi.
16: Okay.
11: Et heureux d'avoir vu la caverne en avant-première.
16: Ah bah oui, bah, c'est un peu le fait d'avoir le casque et puis d'avoir le badge. Hein. Voilà, un peu privilégié.
11: Et vous pouvez pas dire.
16: Ah non, ah non, non, je vous ne dis rien.
11: Vous nous dire si ça va être bien, juste.
16: Très bien, très bien, très joli. Voilà, et plein de surprises.
11: Et en plus, ce sera gratuit et 24 heures sur 24.
16: Allez, petits gars, je vous laisse et je vous tiens au jus.
1: Reportage de Simon Le Baron pour Ici Paris. On va se quitter une fois n'est pas coutume aux États-Unis avec vous, Marie-Christine, parce que chez vos voisins, la très populaire émission Le Late Show a quitté le petit écran cette semaine sur CBS.
5: Oui, l'animateur Stephen Colbert a présenté son dernier monologue d'ouverture jeudi au Ed Sullivan Theater, rue Broadway, à New York. Ce type d'émission, diffusée après les bulletins de fin de soirée aux États-Unis, combine humour, variété et satire. Voici le professeur au département de communication de l'Université du Québec à Montréal, David Grondin.
17: C'était une pratique établie depuis le début de la télévision, donc qui accompagnait les gens en fin de soirée dans leur salon. C'était une pratique qui était héritée de la radio auparavant des années 30 et 40. Et donc, c'est quelque chose qui était vraiment un ralliement pour plusieurs Américains.
5: Stephen Colbert animait le Late Show depuis 11 ans.
1: Alors, pourquoi la chaîne CBS a-t-elle mis fin au Late Show?
5: Le réseau assure que la décision est purement financière. Mais de nombreuses voix y ont vu la main du président américain. L'animateur Stephen Colbert était dans la mire de Donald Trump pour avoir critiqué une entente hors cours de 16 millions de dollars entre la maison mère de CBS, Paramount, et Donald Trump. Le 14 juillet 2025, Stephen Colbert a dit « Je crois que ce type d'entente financière compliquée avec un élu porte un nom légal, un beau gros pot de vin ». Au même moment, Paramount attendait le feu vert de la Maison-Blanche pour une transaction majeure. De nouveau, David Grondin de l'Université du Québec à Montréal.
17: Il y a une couleur politique à cette décision-là. Clairement, ça vient dans le contexte du rachat de CBS par une entreprise proche de Donald Trump et donc les pressions qui sont faites et lui-même qui s'en est félicité rapidement.
5: Le réseau CBS et Donald Trump ont rejeté toutes allégations de corruption.
1: Oui, et c'est donc une voix critique à l'égard du président américain qui s'éteint.
5: Oui, Stephen Colbert critiquait ouvertement l'administration Trump, comme le font d'ailleurs aussi les animateurs des talk-shows de fin de soirée des autres chaînes, malgré les menaces répétées du président.
1: Voilà la fin donc du Late Show aux États-Unis. Merci d'avoir été là une nouvelle fois pour l'accent des autres. Belle fin de semaine. Je vous fixe bien sûr rendez-vous dans 8 jours avec les partenaires des médias francophones publics. Très belle fin de semaine.
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1: Il y a exactement 29 ans, c'était en avril 1997, Gaëtan Roussel et ses compères de Louise Attac nous présentaient une certaine Léa et qui revenait parmi nous ce matin ici.
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1: Bienvenue à bord pour votre début de week-end d'ici des 6h avec la capitainerie, Fabien à la rédaction en chef, Justin à la technique, au standard notre rayon de soleil, Oumaïma, ce matin et pour l'actualité, Valentine Letesse. Bonjour Valentine.
4: Bonjour François-Xavier, bonjour à tous.
1: Et attention, ce week-end au coup
4: de
1: chaud.
4: Des records de température ont déjà été battus hier et elles grimpent encore ce samedi. Les conseils des secouristes pour se baigner en toute sécurité dans une demi-heure.
1: C'est l'info du jour à 6h30.
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1: Samedi 23 mai, votre week-end démarre donc ici. Bienvenue, il est 6h.

0: en fait, ça libère un peu. C'est enfin un trophée majeur. Franchement, ça fait chaud au cœur d'avoir une équipe si impliquée. On sent vraiment un lien fraternel entre l'équipe et les supporters.
1: En luttant pour le titre quasiment jusqu'au bout avec le PSG, la saison était déjà réussie pour le RC Lens, certes, mais ne pas remporter la coupe aurait laissé un goût d'inachevé, selon le gardien Robin Risser.
2: On avait à cœur de leur offrir comme cadeau. On voulait mettre une cerise sur cette magnifique saison et avec cette coupe, je pense qu'on l'a mis.
1: Le gâteau pour la deuxième place en Ligue 1, la cerise avec la coupe et la chantilly pour l'entraîneur Pierre Sage, c'est l'émotion procurée à un public qui attendait un trophée depuis plus d'un quart de siècle.
3: Je me nourris du bonheur à la fois des joueurs et du public. Avec l'équipe, on a justement cette chance-là de pouvoir rendre les gens heureux et ça me suffit.
1: Un bonheur que toute l'équipe prolongera cet après-midi avec la parade en bus à Impérial, avant la présentation de la Coupe de France sur le parvis de l'Hôtel de Ville.
4: Un titre à célébrer aussi à Montpellier ce matin avec la victoire du MHR en Challenge Cup de rugby hier face aux Irlandais de l'Ulster, 59-26. Troisième succès dans la compétition des Montpelliérains. Aujourd'hui, place à la finale de la plus prestigieuse des Coupes d'Europe, la Coupe des Champions. Bordeaux joue pour conserver son titre à partir de 15h45 à Bilbao face aux Irlandais du Leinster.
5: Vous écoutez votre radio ici, il est 6h03, une question ce matin, Valentine. Qui est la mère de ces deux enfants retrouvés au bord d'une route au Portugal?
4: On en sait plus ce matin sur cette Française de 41 ans, soupçonnée de l'abandon de ses deux petits garçons de 4 et 5 ans cette semaine. Cette mère de famille, Louise Adélaïde Boinard, habite l'Alsace depuis l'année dernière seulement.
6: Elle s'appelle Marine, a 41 ans et habite à Colmar depuis peu, selon le maire de la commune. Avant, elle était à Troyes, dans l'Aube, où elle exerçait comme sexologue, un métier qu'elle pratique toujours en libéral. Elle est d'ailleurs spécialisée dans le traitement du psychotraumatisme, des troubles développés pendant l'enfance et dans l'accompagnement des hommes. Très active sur les réseaux sociaux, dont LinkedIn, la quadragénaire vante une pratique centrée sur l'écoute, le bien-être émotionnel et l'introspection. Elle a écrit, par exemple, « La douceur est la clé de toute libération traumatique ». Une professionnelle très bien noté, de nombreux avis soulignent sa bienveillance et sa sensibilité. Marine, qui ne s'était jamais fait remarquer depuis son arrivée à Colmar cet été, aucun signalement n'avait été effectué par la crèche ou l'école de ses enfants avant leur disparition. Mais son comportement a suscité des questionnements depuis son arrestation à une terrasse de café. Le porte-parole de la gendarmerie portugaise a expliqué qu'elle était distante vis-à-vis de la situation. Elle chantait d'ailleurs hier en sortant du fourgon blindé qui l'emmenait au tribunal pour être entendue.
4: Et son interrogatoire comme celui de son compagnon doivent reprendre ce matin. À Paris, deux animateurs du périscolaire sont placés en détention provisoire. Deux hommes de 52 et 44 ans soupçonnés de violences sexuelles sur une vingtaine d'enfants d'école primaire et maternelle du 7e arrondissement. Des agents municipaux de la ville de Rouen, également soupçonnés d'agression sur des enfants. Trois plaintes ont été déposées contre ces employés de crèche et du périscolaire. Ils ont été immédiatement suspendus, indique la mairie.
5: Sur le rail, Valentine, des retards en série.
4: Et des voyageurs arrivés jusque tard dans la nuit en gare de Paris-Austerlitz d'abord. Les trains au départ ont accusé jusqu'à 5h30 de retard à cause d'un bruit non identifié et entendu sur une rame de TER en région parisienne. Finalement, rien. Après plusieurs heures de vérification, le trafic est rétabli ce matin, indique la SNCF. À l'instant, quand dans le sud-est, une rupture d'alimentation électrique a entraîné plusieurs heures de retard sur tous les trains entre Montpellier, Nîmes, Avignon, Marseille et Paris hier. La patience des voyageurs mise aussi à l'épreuve de la chaleur. Avec déjà hier, Guillaume Fariol, des records de température pour un mois de mai et ce temps exceptionnel.
7: Météo France publie sur les réseaux sociaux une photo satellite de notre pays. Pas un nuage, ciel totalement dégagé. L'illustration parfaite de ce dôme de chaleur coincé sur la France qui fait grimper le thermomètre à des valeurs inédites pour un mois de mai. Record mensuel battu hier à Saint-Brieuc ou Dinard en Bretagne, plus de 29 degrés. À La Roche-sur-Yon en Vendée ou au Château d'Oléron en Charente-Maritime, plus de 32. D'autres records vont tomber dans les prochains jours, en particulier en début de semaine prochaine au pic de ce coup de chaud particulièrement précoce. La barre des 35 degrés pourrait même être franchie jusqu'en Bretagne, exceptionnelle pour la saison. Une alerte orange canicule semble exclue à ce stade, mais certains départements pourraient basculer en vigilance jaune. Et ça, ce serait une première pour un mois de mai.
4: Un soleil omniprésent, de quoi illuminer la croisette pour la clôture du Festival de Cannes ce soir. On en connaîtra le vainqueur de la Palme d'Or de cette 79e édition.
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4: Et la météo François.

0: Zadie, on le disait, c'est un avant-goût de l'été.
1: Bah oui, c'est ça, Valentine, des conditions en effet très agréables, vous l'évoquiez, pour l'ensemble de nos régions, jugées plus tôt. Alors attention tout de même en ce début de journée à quelques brumes matinales sur le secteur de la Haute-Marne et la Bourgogne. Quelques nuages bas également du côté du littoral vendéen, mais déjà partout ailleurs, un anticyclone bien présent et qui nous donne ce bel ensoleillement. Pour cet après-midi, plein feu, le soleil s'impose un petit peu partout avec une sensation, vous le disiez, Valentine, le test de météo estivale. Vos températures particulièrement douces et légèrement au-dessus des normales de saison, avec ce matin 21 degrés pour Biarritz, nous avons 22 à Aix-en-Provence, 24 pour Chalon-sur-Saône et Bonifacio, 25 degrés du côté de Montauban et Amiens, 27 à La Rochelle en après-midi, des valeurs comprises entre 25 et 31 degrés la maximale pour Pau, où vous êtes accueillis avec plaisir à tout moment sur votre radio locale, ici Berne Bigorre.
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1: On a pu l'entendre dans un épisode de plusieurs séries télé populaires type Malcolm ou encore Stranger Things, et cette très jolie chanson d'amour restera avant toute chose l'un des plus grands succès du groupe suédois ABBA, numéro 1 en 1976 dans de nombreux pays, dont la France. Fernando, faut bien se le dire, est éternel, et le voici ce matin sur votre radio ici.

0: Sur votre radio, ici vos titres favoris toute la journée, y compris pour le réveil à l'instant. Abba et Fernando.
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0: Valentine, on peut avoir tendance à confondre transpiration et perte de graisse, mais transpirer, ça ne veut pas forcément dire maigrir.
3: Effectivement, l'essentiel, c'est de brûler de l'énergie tout en gardant un corps solide. Mmh. Et pour ça, une suggestion. Mixer cardio et renforcement musculaire.
0: Et ce combo cardio-renfo vous est détaillé par notre coach sportif, évidemment, Nordinatab. C'est à 6h15, on prend avec lui 2 minutes pour être en forme. Et puis, à retrouver ce soir en prime sur France 2, non pas un divertissement, mais un épisode de la saison 4 de Capitaine Marlowe. Au casting de cet épisode breton, intitulé à contre-courant, Romane Boringer, Olivier de Benoît et David Hallyday. C'est la surprise. Alors, comment le chanteur a-t-il été approché par la réalisatrice José Dayan, confidente au micro de Patrice Gascoigne dans vos coulisses télé à 6h20. Côté musique, nous avons de Pointer Sisters pour vous ce matin. David, dynamique favorisée par ce titre, I'm so excited, à écouter ici avant les infos de 6h30. Pour le moment, il est 6h12, partageons ensemble une actu de vos territoires qui nous est rapportée par nos collègues d'ici Touraine et qui nous dresse le portrait de Frédéric à Jouer-les-Tours en Indre-et-Loire. Cette infirmière de métier a décidé, Valentine, de soigner et d'héberger des pigeons blessés chez elle.
3: Ah, c'est pas les patients habituels.
0: Non, effectivement, ça change un peu. Frédéric qui anime d'ailleurs en parallèle la page Facebook qui s'appelle Cœur de Pigeon et qui rassemble en fait aujourd'hui pas moins de 3500 passionnés.
3: D'accord. Alors, comment lui est venue l'idée?
0: Écoutez, c'est après avoir secouru un volatile qui était en détresse sur la route qu'elle a créé ce fameux réseau social pigeonesque, de sorte de lutter contre les préjugés et d'organiser le soin des oiseaux. Ils ont l'air d'aller mieux.
3: Oui. Ça fait beaucoup de colocs à plumes, quand même.
0: Ouais, ça fait du monde, effectivement. Mais c'est sympa, en même temps, non?
3: Il y en a beaucoup à Paris, déjà.
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0: Point de foot, mais la Corse ce soir à l'Orange Vélodrome. L'île de Beauté prend ses quartiers à Marseille avec votre radio ici, puisque Patrick Fiori et Corsou Mezzou Mezzou réunissent ce samedi pour un concert exceptionnel. Tenez-vous bien, Santa, Benabar, Julien Clerc et Francis Cabrel. Le voici justement en version corse, bien sûr, pour sa petite Marie, aux côtés de l'ensemble vocal Affiletta, Cara Mariuccia. Une nouveauté de votre radio ici à 6h13.
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0: retrouver sur le troisième album de Corsou, Mezzu Mezzu, Affiletta et Francis Cabrel sur votre radio ici pour cette reprise de Petite Marie nommée Calamari Yuccia. Pour vous, de petits gestes au service d'une très grande vitalité en compagnie de notre coach Nordine Attab. Bonjour Nordine.
1: Bonjour.
0: Aujourd'hui, vous répondez à une question que l'on se pose fréquemment. Le cardio est-il la meilleure solution pour perdre du poids ?
2: On associe souvent perte de poids avec transpiration. Mais transpirer, ce n'est pas forcément perdre du gras. Ce qui compte, c'est de dépenser de l'énergie tout en gardant un corps actif et solide. Et pour ça, le secret, c'est de mélanger les efforts. Pas uniquement du cardio, mais aussi effectuer du renforcement musculaire. On débute avec un exercice durant lequel on va croiser deux sollicitations, le squat et les montées de genoux. Et pour ça, on débute debout, les bras le long du corps, les pieds légèrement écartés. Et à partir de là, on effectue un mouvement de squat, c'est-à-dire on inspire en fléchissant les jambes, et ensuite je pousse sur mes jambes pour me redresser. Et en fin de mouvement, je monte le genou droit vers la poitrine, je repose le pied, puis le genou gauche. Et vous pouvez effectuer 3 séries de 12 répétitions. Et grâce à cette combinaison d'exercices, vous allez solliciter notamment les jambes, mais aussi renforcer le système cardiovasculaire et la coordination.
0: Donc Nordine, on combine plusieurs exercices en même temps.
2: Exactement. Plus un exercice mobilise de muscles, plus il demande d'énergie. Et ça, c'est très intéressant quand on cherche à perdre du poids. On continue avec un deuxième exercice durant lequel vous êtes debout, les bras le long du corps, les pieds légèrement écartés. À partir de là, vous fléchissez les jambes afin de poser la main par terre. Ça y est ? Vous y êtes. Et ensuite, vous avancez vos mains afin de terminer le mouvement en position de gainage de face, en position de planche, bien aligné, bien parallèle au sol. On appuie sur les mains, bras tendus. Et enfin, vous ramenez un genou vers la poitrine en levant le pied, par exemple la jambe droite. Vous reposez le pied droit et vous effectuez le même mouvement de l'autre côté, de la jambe gauche. Vous revenez enfin en position de départ en vous redressant et en protégeant le dos. Vous pouvez effectuer 4 séries de 10 répétitions. Pour terminer, pensez à miser sur le travail cardiovasculaire, mais également sur le renforcement musculaire. Parce que la perte de poids, ce n'est pas une séance magique, c'est une accumulation de petits efforts qui font la différence. Allez, à vous de jouer.
0: Merci beaucoup Nordine Attab. D'autres gestes prodigués par Nordine pour favoriser notre perte de poids intelligemment, s'il vous plaît, sont à retrouver sur notre site ici.fr, mais aussi tous nos podcasts forme et bien-être en vous abonnant à notre application Radio France. Il est 6h19, vous écoutez ici, on vous souhaite un début de week-end très agréable avec une femme like you parfaitement mise en valeur par le chanteur Camaro.

0: On vous accueille avec grand plaisir de bon matin sur votre radio ici. Beau réveil au son de Camaro, c'était Femme Like You.
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0: 6h22 avec celui qui a son multipass pour entrer dans vos chaînes de télé préférées. Bonjour Patrice Gascoigne.
2: Bonjour François-Xavier, bonjour à tous.
0: Pour les coulisses télé de ce samedi, Patrice, une programmation plutôt singulière. France 2 brouille les pistes ce soir. Pas de divertissement en prime time, mais à la place, un épisode de la série Capitaine Marlowe.
2: Ce soir, David Hallyday a une déclaration à faire. Enfin, plutôt son personnage dans Capitaine Marlowe. Il a un truc à vous dire.
3: Bon ben, je n'avais pas forcément prévu d'annoncer aujourd'hui. Mais bon, manifestement, j'ai pas le choix. Carla et moi allons nous marier.
2: Alors, je vous cache pas que la nouvelle va en surprendre quelques-uns. Dans l'enquête de Capitaine Marlowe, ce soir sur France 2, David Hallyday incarne Grégoire, un grand reporter exilé sur une île bretonne. Ce Grégoire reçoit ses anciens amis de lycée pour un week-end de retrouvailles, mais effectivement, lorsqu'il leur présente sa jeune et jolie fiancée, l'ambiance se tend. Et malheureusement, le lendemain, un de ses amis meurt dans une explosion. Je laisse à Marlowe, Corinne Maziro, le soin de découvrir sous vos yeux ce soir le coupable. En attendant, j'ai voulu savoir pourquoi José Dayan, créatrice et réalisatrice de Marlowe, a-t-elle pensé à vous, David Hallyday, pour ce personnage de Grégoire?
3: Ça, faudrait lui demander, je ne peux pas répondre à sa place. En tout cas, tout ce que je peux dire, c'est qu'il y a 2 ans déjà, elle m'avait sollicité pour un Marlowe, et je pouvais pas parce que j'étais en tournée. Je pensais qu'elle allait oublier, et en fait, non.
4: José n'oublie jamais.
3: C'est ça, oui, on apprend à la connaître. J'étais très surpris qu'elle repense à moi 2 ans après. J'ai lu le scénario, il m'a bien plu. Je me suis dit, allez, on y va. Ça a été un très beau déclencheur que de bosser avec elle. J'ai découvert d'abord quelqu'un d'extraordinaire humainement, qui sait ce qu'elle veut. Elle est, je me suis senti totalement en confiance. Bon, elle bosse très très vite. Et donc le casting était top. Donc j'ai vraiment pris beaucoup beaucoup plaisir au point de me dire, ça serait vraiment génial de remettre le pied à l'étrier une nouvelle fois, puis de continuer quelque part à faire sur un beau projet comme ça. Why not?
2: Moi, je suis sûr que ça va donner des idées à certains de proposer à David Hallyday d'être héros de série.
3: Ben pourquoi pas, si c'est un rôle de composition et puis quelqu'un totalement différent de moi, pourquoi pas. Oui, non, mais c'est très amusant de tourner. Et je trouve que c'est pas complètement antinomique avec mon métier à moi. Il y a vraiment des similitudes entre la musique, la scène, en tout cas le live, un plateau de cinéma.
2: Les coulisses de ce premier rôle pour David Hallyday à voir ce soir sur France 2 dans Capitaine Marlowe. Quant à moi, Capitaine Gascoigne, je reviens demain avec de nouvelles coulisses télé.
0: Eh oui, mes respects mon capitaine, à demain en effet 6h20, 6h25 sur votre radio ici dans moins de 5 minutes. C'est le retour de l'info avec vous Valentine Letès, l'actu française et internationale résumée en 90 secondes. Et puis à 6h32 dans l'info du jour, Valentine, attention aux différences de température.
5: Oui, quand maman vous apprenait à vous mouiller la nuque avant de vous baigner, ce n'était pas pour rien. Les secouristes confirment le risque d'hydrocution existe. Reportage dans 6 minutes.
0: Dans l'intervalle, c'est la musique des Pointer Sisters avec Tonic, grâce au classique I'm So Excited et votre horoscope signe par signe préparé par Catherine Viguier sur votre radio ici. Bienvenue.

0: Vincent Radio ici qui vous fait danser de bon matin. I'm so excited, the Pointer Sisters, pour le démarrage de votre week-end. 6h28, bonjour Catherine Viguier.
1: Bonjour François-Xavier.
0: Avec vous l'horoscope du samedi 23 mai 2026. Catherine, avec vous, on détaille une tendance.
1: Celle du soleil aux Gémeaux pour nos 12 signes. Bélier, donc une bonne nouvelle, le soleil et Mercure en signe ami, vous brillez, vous communiquez. Taureau, il s'agit de votre trésorerie et vous allez négocier de manière habile. Gémeaux, vous êtes la vedette du zodiaque, mis en valeur, profitez-en. Cancer, Vénus vous rend séduisant et cette séduction vient surtout de votre bel intérieur. Lion, période agréable, vous avez des alliés utiles car il faut vous battre au sujet de votre travail. Vierge, tout ce que vous pensez, écrivez-le, retenez-le, vous avez des idées de génie. Balance, en vous évadant, vous vous videz la tête et ça se passe bien mieux ensuite. Scorpion, vous analysez, vous sublimez vos émotions en aimant fort ou en vous racontant. Cher Sagittaire, tout ce qui a trait au partenariat vous intéresse, restez en éveil. Capricorne, malgré des succès bien mérités, faites une place à votre santé, c'est important. Verseau, vous êtes plus léger et moins angoissé et c'est bien mieux en cas de difficulté. Poisson, vous aurez sans doute le sourire et on sera heureux de vous trouver sur notre chemin. Et pour nous tous, à défaut de croire en l'autre, eh bien croyons déjà en nous.
0: Oui, ce sera déjà un excellent début, effectivement. Merci Catherine Viguier, horoscope qui est à retrouver en intégralité sur l'application ICI. Merci de nous rester fidèles. Très beau week-end, vous écoutez ICI. Il est 6h30, toute l'actualité en France et dans le monde. Place aux 90 secondes, c'est avec vous, Valentine Letesse.
2: Déjà des records de température battus hier. Il n'a jamais fait aussi chaud pour un mois de mai à Saint-Brieuc, Dinard, La Roche-sur-Yon ou encore en Charente-Maritime avec 32,5 degrés relevés à Château-d'Oléron par Météo France. Son interrogatoire reprendra ce matin au Portugal. On n'en sait plus sur la Française soupçonnée de l'abandon de ses deux enfants au bord d'une route. Une psychomotricienne, sexologue de 41 ans, récemment installée en Alsace. Son compagnon, arrêté avec elle, est un ancien gendarme de 55 ans, adepte des théories du complot. Soupçonné d'agression sexuelle sur une vingtaine d'enfants, deux animateurs du périscolaire à Paris sont placés en détention provisoire. Deux hommes de 52 et 44 ans, intervenant dans des écoles primaires et maternelles du 7e arrondissement. Le trafic des trains rétabli ce matin, indique la SNCF, après de très gros retards hier soir en gare d'Austerlitz à Paris, à cause d'un son étrange entendu à bord d'une rame TER en région parisienne. Tout le trafic a été suspendu pour rechercher l'origine du bruit, sans succès. Enfin, après trois échecs en finale, le Racing Club de Lens s'offre son premier titre en Coupe de France de football. Vainqueur en finale hier soir de Nice, 3-1, dans un stade de France largement acquis à la cause des nordistes. Des sculptures, peintures, œuvres d'art et moments de l'histoire de nuit. C'est la nuit européenne des musées ce soir. Ils sont 1300 en France à ouvrir leurs portes gratuitement.
0: 6h32, l'info du jour, Valentine, avec les précautions à prendre pour se rafraîchir ce week-end.
2: On se mouille la nuque, les bras et le visage avant de plonger pour échapper à ces températures records en ce week-end de Pentecôte. Message des secouristes, Marius Delaunay, vu la différence de température entre la plage et à l'intérieur de l'eau.
3: Au Sable d'Olonne, par exemple, une dizaine de nageurs sauveteurs seront postés sur la grande plage et le secteur de Tanchette, hein, les zones de baignade les plus fréquentées de la commune.
4: On a une température de l'eau qui est effectivement assez fraîche, puisque avec des vents d'est, on est aux alentours de 14, 15, peut-être 16 degrés.
3: Loïc Potier est le responsable des plages des Sables. Il va forcément redoubler de vigilance ce week-end.
4: C'est l'avant-saison, c'est les premiers beaux jours du coup de la période d'avant-saison. On en profite pour rappeler de bien regarder la couleur du drapeau, d'aller prendre conseil auprès des nageurs sauveteurs.
3: Pour éviter les chocs thermiques et la fameuse hydrocution, ça peut aller du mal de crâne jusqu'à l'arrêt cardiaque pour les cas les plus rares et les plus extrêmes. Il faut donc rappeler les gestes simples pour Yann Le Biavan, médecin-chef adjoint chez les pompiers de Vendée.
5: Avant de se baigner, il faut éviter de rester longtemps en plein soleil, plutôt boire régulièrement de l'eau, hein. Et quand on va rentrer dans l'eau, il faut jamais plonger brutalement après avoir eu très chaud. Il faut plutôt rentrer progressivement, commencer par se mouiller la nuque, les bras, le visage, le thorax. Enfin, des méthodes que nos grands-mères nous ont apprises. et qui sont toujours valables.
3: Et les secouristes recommandent également de redoubler de prudence pour les plus fragiles, les enfants, bien sûr, et les personnes les plus âgées.
2: Voilà, on ne se rafraîchit pas n'importe comment et pas n'importe où non plus. Les voies navigables de France rappellent les dangers de la baignade sauvage dans les fleuves, canaux et rivières, notamment à cause de la présence d'écluses et de ponts.
0: Merci beaucoup Valentine. Retour de l'info à 7h sur votre radio ici. La météo, justement, parlons-en ensemble à 6h34. Météo de ce samedi 23 mai, c'est donc un avant-goût d'été, des conditions très agréables pour l'ensemble de nos régions, jugées plus tôt. Attention tout de même en ce début de journée, hein, quelques brumes matinales sur le secteur de la Haute-Marne notamment et la Bourgogne, quelques nuages bas également du côté du littoral vendéen, mais déjà partout ailleurs, un anticyclone bien présent qui nous donne ce bel ensoleillement. Et puis pour cet après-midi, plein feu, le soleil s'impose un petit peu partout avec une sensation de météo estivale. Vos valeurs particulièrement douces et donc légèrement au-dessus des normales de saison, avec ce matin 21 degrés pour Hendaye, 22 à Hyères, 24 du côté de Tours et Porto Vecchio, 25 pour Albi et Béthune, 27 à Libourne, et en après-midi, des valeurs comprises entre 25 et 31 degrés, la maximale pour Orthez. Vous êtes accueillis avec plaisir, bien sûr, à tout moment sur votre radio locale. 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
0: En 1975, la France découvrait un certain William Scheller. C'était avec le titre Rock and Dollars, et fort de ce premier succès, et bien quelques mois plus tard, le chanteur renouvelait l'expérience avec le Carnet à Spirale, autre classique à réécouter ce matin sur votre radio ici. Bon week-end avec nous.

0: On vous espère en pleine forme ce samedi matin. Votre radio ici est pour vous accueillir le carnet à spirale feuilleté par William Scheller.
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0: 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Également avant 7h, pour la musique de votre week-end, vous pourrez compter sur Laura Branigan. Qui arrive.
3: Elle n'était pas réveillée.
0: Non.
3: Bah. Il est encore très tôt. Hein.
0: Bah 6h38, la pauvre, en même temps. Hein. Mais elle est bien là, inoubliable self-control, c'est à suivre sur votre radio ici. 6h38, donc, la nouvelle mode des lunettes connectées d'envie numérique, vie privée, ce matin, Valentine Letesse. On parle des risques de cette nouvelle technologie pour nos données.
3: Et par rapport au smartphone, une nouvelle étape a été franchie. Les lunettes connectées sont invisibles, ou presque, hormis une petite LED qui s'allume sur la monture lorsqu'elles enregistrent du son ou de l'image. Ces lunettes permettent notamment de filmer en toute discrétion. Et c'est bien le problème, explique la CNIL, la Commission Nationale de l'Informatique et des Libertés. Avec ce type de monture, facile de s'introduire dans un lieu où la prise d'image et de son est interdite sans attirer l'attention. Et contrairement à un téléphone portable que l'on doit sortir, tenir, orienter, les lunettes filment tout ce que l'on regarde, même pas besoin d'appuyer sur un bouton. Le modèle commercialisé par le groupe Meta, propriétaire d'Instagram et de Facebook, est relié à un système d'intelligence artificielle.
0: Okay.
3: Il suffit de dire « Hey, Meta !» Prends une photo pour capturer en image la scène et les personnes face à vous.
0: Mais leur utilisation, elle est bien encadrée par la loi, Valentine ?
3: Toute atteinte à la vie privée avec enregistrement ou transmission de paroles ou d'images est punie d'un an de prison et de 45 000 euros d'amende. Peu importe l'appareil utilisé, il n'y a pas de législation spécifique. Mais les lunettes connectées soulèvent des enjeux encore plus grands. Êtes-vous prêt à considérer tous vos amis, vos voisins, vos collègues ou n'importe qui croisés dans la rue comme une caméra mobile ? Vu le succès du modèle de Meta, 7 millions d'exemplaires vendus l'année dernière. La question est de savoir dans quelle société nous souhaitons vivre. Les technologies émergentes sont justement au menu cette année du G7, des autorités de protection des données, soit les équivalents de notre CNIL pour chacune des 7 grandes puissances mondiales.
0: Et pour en savoir plus sur les objets connectés et les risques qu'ils représentent pour vos données, rendez-vous sur ici.fr, page vie numérique, vie privée, votre chronique qui revient demain à 6h38 avec Valentine Letesse, bien sûr, sur votre radio ici.
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0: 6h41, très beau réveil avec votre radio ici. On espère que vos valises sont bouclées. Bah oui, pour un voyage dans le temps organisé par Stéphane Bern. Et précisément ce matin, au temps de la mondialisation du savon.
4: Le savon de Marseille a des odeurs de Provence, d'huile d'olive et de lavande. Et pourtant, il vient de bien plus loin. Alep, en Syrie. Au Moyen-Âge, les chevaliers partis en croisade, en Orient, ramènent des reliques, des épices. C'étaient les souvenirs duty-free, mais version médiévale. Et à Alep, en Syrie, ils découvrent aussi l'art de la savonnerie. C'est là qu'est fabriqué le plus vieux savon du monde depuis l'Antiquité. Conçu à base d'huile d'olive et de baies de laurier, ces pains de savon sont lentement cuits dans des chaudrons, puis séchés. Un produit raffiné et parfumé qui surprend les guerriers venus d'Occident, plus habitués à briller sur les champs de bataille que sous la douche. Ils rapportent la recette avec eux en Provence en l'adaptant à la mode locale. On garde l'huile d'olive abondante dans les campagnes et on abandonne le laurier. Rapidement, les ateliers prospèrent à Marseille et Louis XIV réglemente sa fabrication. Ne peuvent être utilisés que des huiles pures et sans mélange de graisse, sous peine de confiscation des marchandises. En clair, pas question de savonner le roi avec du gras de canard. Et voilà que grâce à la qualité de sa production, Marseille devient la capitale du savon.
5: C'est Marseille, bébé !
4: À la fin du XVIIe siècle, on en produit 20 000 tonnes par an, qui se vendent en portions de 5 à 20 kg. De quoi bien se frotter derrière les oreilles. C'est ainsi qu'une invention orientale est devenue un symbole provençal. La prochaine fois que vous vous lavez avec un cube de savon de Marseille, vous pourrez chanter sous la douche « Tout, tout pour ma Syrie, ma Syrie ».
0: Ah, magnifique. Merci mon cher Stéphane Paul Naberne. Voyage dans le temps, le best-of à suivre également demain à 6h43. En attendant de retrouver vos inédits, bien sûr, de retour des lundis sur votre radio ici. Ce sera juste avant les infos de 8h. En ce qui nous concerne, il est 6h43. C'est à la une de Femme Actuelle cette semaine, Valentine.
3: Les éco-recharges valent-elles le coup ? Côté fabricant, on prétend qu'elles sont plus économiques mais moins polluantes. Mm-hmm. Mais les associations de consommateurs, elle reste réservée.
0: Tentons donc de démêler le vrai du faux avec la rédactrice en chef de Femme Actuelle, Sabrina Nadjar, avec nous dans 3 minutes, le temps d'écouter la musique de Jérémy Frérot. Vous écoutez Adieu, ici.

0: 6h46, votre radio ici vous souhaite un très joli réveil du samedi à l'écoute de Jérémy Frérot, venu vous interpréter Allieu.
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0: Les éco-recharges valent-elles le coup? C'est le sujet qui est traité cette semaine dans ce dossier à la une de Femme Actuelle. Et nous en discutons bien sûr avec Sabrina Nadjar, la rédactrice en chef. Bonjour Sabrina.
3: Bonjour François-Xavier.
0: Alors Sabrina, tout d'abord, est-ce que vous pouvez peut-être nous rappeler ce qu'on appelle des éco-recharges?
3: Alors vous savez, ce sont ces petits sachets, ces petites poches qui remplacent un emballage qui est habituellement extrêmement résistant. Je ne sais pas si vous voyez ce que je veux dire. Les emballages par exemple de lessive. Alors ce sont des emballages qui sont faciles à utiliser, à ouvrir, à fermer, pour verser, prélever. Ils sont remplacés donc par un emballage un peu plus sommaire. En général, c'est un espèce de sachet avec un système d'ouverture très simple.
0: D'accord.
3: Et qui est beaucoup plus léger. Et le but, c'est de transférer le produit qui est dedans dans le fameux emballage d'origine plus durable dans le temps.
0: Alors, est-ce que c'est vraiment économique?
3: Sur le papier, pour tout vous dire, ça en a l'air. On se dit que c'est un emballage plus léger, qu'il n'y a pas de fioritures, qu'il est donc plus facile à fabriquer et en plus moins lourd à transporter. Mais en pratique, c'est moins simple. Des enquêtes sur le terrain montrent que une fois la promotion passée pour donner envie aux acheteurs, certaines recharges de gel douche ou d'assouplissant, par exemple, sont plus chères au litre que la bouteille prête à l'emploi. Donc c'est vraiment un comble. Et la raison de ce comble, c'est en fait parce que l'outil de production n'est pas toujours adapté aux éco-recharges ou que les quantités vendues sont insuffisantes pour faire baisser les prix. Donc finalement, c'est totalement contre-productif.
0: Côté écologique, est-ce que ces éco-recharges permettent vraiment de réduire l'impact sur l'environnement, Sabrina?
3: Alors, réduire le plastique, bien sûr, c'est positif. Mais l'impact global sur l'environnement dépend de la fabrication, du transport, de la concentration en éléments actifs, du produit. Et puis savoir si aussi il est recyclable ou pas. Bon, si la recharge est une simple poche plastique fine, normalement, elle mobilise moins de matières premières qu'un flacon d'origine. En fait, on réduit de 10 à 20, voire 30 % la consommation de plastique pour un usage donné. Voilà, bon, c'est important, mais soyons honnêtes, on la ramène quand même pas à zéro.
0: Oui, c'est déjà un effort
3: mais
0: de faire, en tout
3: faire
0: cas.
3: Quand même.
0: Mais peut mieux faire.
3: Peut mieux faire quand même.
0: Exactement. Merci beaucoup, Sabrina. Je rappelle que ce dossier, les éco-recharges valent-elles le coup, est à la une de Femme Actuelle cette semaine. Merci, Sabrina Nadjar.
3: Merci à vous.
0: Je rappelle que vous êtes la rédactrice en chef de Femme Actuelle, le magazine disponible pour ce nouveau numéro dès ce week-end chez tous les marchands de journaux. Ici, votre radio. Merci de nous avoir choisi. Vous croisez ce matin Laura Branigan avec ce magistral Self-Control. Tout va bien.

0: avec Laura Branigan pour Self Control sur votre radio ici. Merci beaucoup de nous rester fidèles en ce début de week-end de Pentecôte avec les Ronettes qui viennent faire un petit tour par chez nous également. C'est sympa ça, Valentine.
1: J'adore Be My Baby.
0: Eh oui.

0: c'est aussi votre radio du week-end avec The Ronettes ce matin pour vous faire chanter sur Be My Baby. Il est 6h55, on prend la direction ce matin des Pyrénées-Orientales. Nous sommes tout près de Collioure à Saint-Genis-des-Fontaines. Nous y retrouvons Jean-Paul. Bonjour Jean-Paul.
1: Bonjour Jean-Paul.
2: Bonjour François-Xavier et Evelyne.
0: Alors Valentine, mais c'est presque Valentine, pareil.
1: J'aime bien Evelyne. Non, j'aime bien.
0: Jean-Paul, on est ravis de vous accueillir avec Emeline/Valentine. Dites-nous, quel est votre message ?
2: Alors, mon message, c'est surtout de passer un bon week-end, de profiter de ce beau temps.
0: C'est vrai.
2: Surtout. Et puis, qu'est la paix pour moi, ce serait bien aussi.
1: La paix ?
2: Ouais, qu'est la paix. Écoutez, on entend beaucoup de problèmes en ce moment.
0: Ah oui, bon. Ça c'est certain, vous avez raison. On va faire en sorte, en tout cas, que les choses s'apaisent, nous, à notre niveau. Dites-nous, Jean-Paul, il paraît qu'il y a une activité un peu insolite ce week-end. Enfin, insolite pour nous, en tout cas.
2: Ce week-end, c'est la fête de la nature dans le département. Et si vous voulez, là, on va une randonnée pour voir un petit peu tout ce qui est reptile dans la région.
1: Jean-Paul, j'ai une question, vraiment. C'est Evelyne qui vous parle.
2: Oui.
1: Pourquoi aller chercher des serpents ? Quelle idée ?
2: Mais c'est ma curiosité, parce que je vais vous dire honnêtement, j'en ai peur.
0: Ah ! Donc c'est pour...
1: Donc vous aimez vous faire peur.
2: j'aime me faire peur, en effet, parce que...
0: Est-ce que vous voulez...
2: Il y en a beaucoup par ici.
0: Ah bah, on imagine bien. Est-ce que vous voulez qu'on vous inscrive à Fort Boyard aussi avec Valentine ? Pour se faire peur, c'est pas mal aussi.
2: Non, je regarde. Hein, je suis fidèle de Fort Boyard. Mais j'aime bien les regarder, mais j'irai pas dans la cage.
0: Bon, en tout cas, vous saluez les serpents de notre part avec Evelyne/Valentine. Et on vous embrasse bien fort, mon cher Jean-Paul. On vous envoie le poste radio directement à la maison. Il est totalement inoffensif, mais il vous permet de rester connecté à votre radio. Ça, c'est chouette.
2: Ah bah écoutez, c'est très gentil, et puis écoutez, moi pour celui-là, je suis un fidèle de votre radio, je trouve ça tellement sympa que quand je suis levé, en général, j'appuie sur mon poste pour vous écouter.
0: Eh ben merci beaucoup de nous rester fidèles Jean-Paul, on vous dit à très très vite, merci beaucoup. Et à 6h57, pour le meilleur de sa revue de presse décalée, et surtout pour nous mettre les points sur les i, il est arrivé, c'est Willy Rovelli, bien sûr, bonjour.
3: Bonjour. Et on commence avec l'affaire Patrick Bruel qui n'en finit pas. Une masseuse porte plainte contre le chanteur qui lui aurait demandé avec insistance qu'elle lui fasse des massages au niveau de l'anus. Oh. Ouais, là pour lui, ça sent vraiment la merde. Et pour Bruel, 2026 risque d'être un anus horribilis, mais avec un seul N. C'était dit, rendez-vous dans 10 plaintes. Le film Michael sur Michael Jackson cartonne au cinéma avec 5 millions de spectateurs en 3 semaines. Un film pourtant interdit aux moins de 13 ans. Pas pour les empêcher de voir le film, hein, mais pour dissuader les pédophiles d'y aller. Voilà, un film à voir en 3D, 3 doigts. Le comédien Michael Culkin qui a vu Michael a dit qu'il l'avait beaucoup touché. Pas le film. Hein. Plus de 1700 personnes confinées dans un paquebot à Bordeaux après un décès lié à une gastro-entérite. Le gastro le plus connu jusqu'ici à Bordeaux, c'était Philippe Etchebest. Apparemment, on s'est bien chié sur ce bateau. Hein. Le comédien Michael Youn, que l'on voit actuellement dans l'émission Mask Singer sur TF1, victime d'un homejacking par 3 hommes cagoulés. Bon, bah là, il savait qu'il était caché sous les masques. Hein. C'est voleur. Voilà, bah là, c'était facile. En même temps, il y a quelques années, il chantait Fouta cagoule, bah voilà. Ils ont foutu leur cagoule. Hein. Épidémie d'antivirus, explosion des ventes de masques en France. Patrick Bruel veut déjà pas mettre un slip pendant ses massages, alors un masque. À Livourne, en Italie, les propriétaires de chiens ont encourent 500 € d'amende s'ils ne nettoient pas son urine. Pise aussi devrait faire pareil, parce qu'il y en a marre que les chiens pissent partout. Bonne nouvelle, pour lutter contre les déserts médicaux, le gouvernement envisage de fournir gratuitement un dromadaire à tous les patients. L'écrivaine Aurélie Valogne rachète la maison de Jane Birkin dans le Finistère. Vu l'hygiène de Serge Gainsbourg, Jane Birkin c'était surtout une ex-fan des cystites. Enfin, la question du jour. Si on boit la bouteille un soda orange suspect, est-ce qu'on peut choper un fantavirus ? Bah vous avez 2 heures. Allez, passez un bon samedi et à tout à l'heure midi.
0: Pas mal le coup du fantavirus, on aime beaucoup. Willy Rovelli qui vient déjeuner chez vous, c'est tout à l'heure évidemment sur votre radio ici. Valentine, merci beaucoup de m'avoir accompagné. On vous retrouve à 7h30.
1: Avec plaisir François-Xavier, à tout à l'heure pour l'info en 90 secondes.
0: Et tout de suite au micro d'ici matin dans votre région, c'est parti.
4: Merci à toute l'équipe des Leftos. Bienvenue sur Ici Bourgogne. Bon week-end, bon long week-end même. Attention d'ailleurs, si vous prenez la route, si vous partez aujourd'hui pour ce week-end de Pentecôte, nous sommes le samedi 23 mai. Pour m'accompagner ce matin, on a Stéphanie au standard. La technique ce week-end, c'est Richard. Et pour les infos, bonjour Thomas Nouguayon.
5: Bonjour Christophe, bonjour à tous.
4: La météo, on en parle juste après les infos. N'hésitez pas justement, vous chez vous, à réagir sur le post Facebook pour le temps du côté de chez vous.
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4: Samedi 23 mai, belle matinée avec votre radio Ici Bourgogne. Des infos présentées par Thomas Nouguayon et Talent 150 Caravanes. Des gens du voyage se sont installés de force sur un terrain de foot.
5: Oui, ils sont arrivés vers midi et demi ce vendredi et impossible de ne pas s'en apercevoir, surtout si vous étiez en voiture hier midi. Cette installation a provoqué un embouteillage monstre dans les rues de la ville et jusque sur la Lino. L'arrivée de ces 400 personnes était prévue et même programmée, c'est vrai, avec la mairie de Talent, oui, mais pas avant 15 jours. Le maire de Talent annonce d'ailleurs son intention de porter plainte.

0: Nia, la dengue ou encore le Zika, l'agence régionale de santé de Bourgogne-Franche-Comté alerte au sujet de la prolifération du moustique tigre. 8 ans qu'il s'est installé chez nous en Côte d'Or avec du jamais vu. L'an passé, l'ARS a relevé en 2025 jusqu'à 10 cas de chikungunya sur Dijon. L'ARS qui incite donc à la vigilance et conseille de ne pas laisser d'eau stagnante chez soi. Sale temps pour tous les allergiques. Le réseau Atmo Bourgogne-Franche-Comté annonce un pic de pollen de graminées sur l'ensemble de la région. Si vous êtes allergique aux graminées et que vous habitez en maison, le conseil, c'est de faire tondre régulièrement votre pelouse pour limiter la dispersion des pollens.
1: Mais comme chaque année, en septembre prochain, on va pouvoir danser, chanter à tue-tête en plein centre-ville de Dijon.
0: Et oui, comme tous les ans, Christophe Lalalib revient cette année. Ce sera le 4 septembre et la programmation de ce concert de rentrée est tombée hier. Nathalie Kenders, la maire de Dijon, a dévoilé les noms des premiers artistes. Cassius, Lily Wood and the Pricks, Kezia Jones, qui s'était décommandé au dernier moment, on s'en souvient l'an passé pour des raisons de santé, devrait être là lui aussi. Mettre sur pied un tel concert en plein air, c'est compliqué. L'an passé, on se souvient que la pluie avait joué les troubles faits. Une sono était même tombée en panne en plein concert. Alexandre Classe, l'un des programmateurs de La Vapeur et de Lalalib.
2: Il faut faire attention à tout et effectivement c'est des espaces qui sont assez restreints. Du coup c'est un vrai défi pour les équipes techniques qui travaillent quand même qui travaillent bien en amont hein, puisque l'installation commence plusieurs jours avant. Mais c'est un vrai défi techniquement pour faire rentrer certaines scénographies, certains écrans qui sont très grands maintenant. On voit une tendance à la gigantisation un peu des scénographies ces dernières années sur scène et chaque année c'est un défi supplémentaire parce que effectivement il y a des scénos qui sont très importants. Je pense notamment à la scénographie de Pomme par exemple. Qui à Lalalib était quand même assez massive. Et donc ça demande du temps d'anticipation, de préparation et aussi de faire attention aux personnes qui travaillent parce que effectivement les espaces sont réduits. Donc ça peut aussi être dangereux parfois quoi.
0: Et retrouvez la liste complète des artistes présents cette année à Lalalib sur l'application ICI et sur le site ICI.fr. Un jeune homme de 25 ans, originaire de Saint-Apollinaire, arrêté par la police suite à un refus d'obtempérer. Ça s'est passé vers 4h du matin dans la nuit de jeudi à vendredi, rue Sangnier à Dijon, près des Valandons. L'homme tentait de fuir les policiers. Il a entamé une marche arrière trop énergique et percuté un autre usager de la route avec qui il avait eu un différend. Il a finalement été interpellé et placé en garde à vue. Il a reconnu les faits et fait l'objet d'une convocation au tribunal.
1: 7h04, ça passe ou ça casse hein, ce soir pour l'Élan Chalon.
0: Ouais, 3 jours après leur victoire au Colisée contre Nancy, les basketteurs saône-et-loiriens disputent leur 2e match de play-in à Strasbourg. L'enjeu est simple, une victoire et les Chalonnais seront qualifiés en play-off. Sinon, il sera temps pour eux de partir en vacances. Un match à la vie à la mort, ce qui n'est pas pour déplaire d'ailleurs à l'entraîneur de l'Élan, Elric Delors.
3: J'adore, parce que tu sais, on est tout le temps dans le futur, le prochain, demain, ou la semaine prochaine, ou le mois prochain. Tout le monde est tout le temps comme ça. Là, il n'y a pas. On est aujourd'hui, maintenant, parce que demain, on ne sait pas. Ça se trouve, on est en vacances. Et moi, c'est des trucs que j'adore. La vérité, c'est qu'on peut construire notre avenir, mais on est obligé d'être concentré que maintenant, parce que demain, on ne sait pas. Je me souviens à un moment où c'était dur pour nous. Il y a des gens qui me demandaient, ouais, mais ils se battent pas. Ben, ils se battent pas. Non, s'ils se battent, c'est juste qu'ils sont cuits. Ils n'en peuvent plus, ils mettent plus un pied devant l'autre. Donc, il y a un truc où on ne pourra jamais reprocher à cette équipe, c'est de se battre jusqu'au bout, quoi qu'il arrive. C'est d'avoir l'état d'esprit de compétiteur, de vouloir gagner, quoi qu'il arrive, de tout faire pour, quoi qu'il arrive. Après, ça marche pas, mais l'état d'esprit, il est là, quoi qu'il arrive.
0: Et Strasbourg et Élan Chalon, coup d'envoi à 18h ce soir au Rhenus, la salle alsacienne où les Saône-et-Loriens se sont imposés d'un point en prolongation la semaine dernière pour le dernier match de la saison régulière en championnat.
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0: La météo, Christophe, c'est ce dôme de chaleur qui s'installe sur la Côte d'Or et sur la Bourgogne et sur toute la France d'ailleurs.
1: Exactement. Lunettes de soleil, chapeau, casquette, bob, crème solaire surtout. Parce que ça va monter haut cet après-midi. Ce samedi est début de long week-end avec une belle journée qui s'annonce de larges éclaircies. Ça promet d'être en tout cas bien ensoleillé. Température à 7h06 à Montbard, Châtillon sur 7. Carcassonne 13 degrés, à Autun, Arnay-le-Duc 15 degrés, à Fontenay-Française, Auxonne 16 degrés, Dijon 17 degrés, Chalon-sur-Saône 19, au Creusot, Beaune 20 degrés, puis à Saulieu 21 degrés. Au meilleur de la journée, entre 27 et 31 degrés aujourd'hui, comme 27 à Saulieu ou encore 31 à Chalon-sur-Saône. La soirée, la nuit, avec un temps calme et propice à l'observation des étoiles. Et puis demain, dimanche, le même temps, un ensoleillement excellent, et le soleil va régner en maître. En résumé,

0: beau temps pour ce long week-end.
1: C'est génial. Et sur les routes, j'imagine du côté, par exemple, de Fontaine-Française et des petites routes de Côte d'Or, ça roule plutôt pas mal.
0: Pour l'instant, oui. Mais on verra tout à l'heure. À mon avis, il y aura pour ce départ de long week-end, tout le monde n'est pas parti hier soir.
1: Oui, c'est vrai.
0: Allez, s'il y a quoi que ce soit sur les routes, n'hésitez pas à venir nous en informer. 03 80 42 15 15.
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0: Ici avec, sans contrefaçon, Mylène Farmer. Passez une belle matinée avec Ici Bourgogne.

0: vous écoutez ici Bourgogne avec ce tube et classique, bien sûr, de Mylène Farmer, sans contrefaçon.
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0: Bonjour à vous, et que vous soyez par exemple au travail, sur la route, pour partir en long week-end. On vous accompagne en tout cas avec toute l'équipe d'ici Bourgogne avant 7h30, votre rendez-vous. Pourquoi on dit, c'est avec Jérôme Prodhomme, vous savez, où l'on découvre des origines parfois loufoques de nos expressions françaises. Et aujourd'hui, bah, pourquoi on dit monter sur ces grands chevaux. Arrive aussi votre chronique qui donne la parole aux médias de la région ce matin. C'est l'un des deux reporters gourmets hein, en Bourgogne, des réseaux Armaud et Pajot, et puis la musique avec le dernier Christophe Maé et un classique des Rolling Stones qui arrive très vite.
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0: 7h12, bon réveil avec votre radio locale ici Bourgogne. Comme tous les week-ends, une expression vous intrigue, et bah, c'est Jérôme Prodhomme qui sort son grimoire pour éclairer ses origines.
4: Oh, dis donc, belle bête, hein.
5: Ouais, ouais, il envoie du bois, mon Médor.
4: Bah, c'est pas un cheval?
5: Bah si, c'est mon cheval, Médor.
4: Non mais attendez, Médor, c'est un nom de chien, ça.
5: Ouais, attendez, mais je vous demande, bah, moi. C'est mon cheval, je l'appelle comme je le veux.
4: Oui.
5: Bah, il s'appelle Médor, voilà, c'est comme ça. Mais c'est dingue, ça, quand même. Oh, bah. Puis là, c'est mon canari.
4: Oui.
5: Mon canari s'appelle Minou.
4: Et c'est pas un nom de chat, ça?
5: C'est Minou et c'est comme ça.
4: Vous savez quoi? On va faire pourquoi on dit monter sur ces grands chevaux. L'expression est très ancienne puisqu'au Moyen-Âge, les chevaliers montent sur leurs grands chevaux quand vient le combat. Et ces grands chevaux sont spécialement dédiés à la bataille, et l'homme qui est dessus, il part au combat, il crie, il hurle, il faut pas le chercher. Au XVIIe siècle, à la cour de Lunéville en Lorraine, des descendants de ces preux chevaliers avaient l'habitude de rehausser leurs souliers de talons d'or pour marquer le coup et être plus haut que les autres, en rappelant que leurs ancêtres dominaient le combat autrefois. Comme ils étaient prétentieux, susceptibles sur leur droit de naissance et qu'ils avaient sale caractère, leur titre officiel de grands chevaux de Lorraine a fini par faire naître l'expression pour parler de quelqu'un qui s'énerve vite, fort, pour une raison petite et qui vous méprise même quand il vous parle.
5: Eh ben, c'est sûr que chauve comme vous êtes, hein. Vous risquez pas de monter sur vos grands cheveux, vous.
4: Bon,
5: hein.
4: Bah, vous voyez, moi, là, je reste zen. Je monte sur rien du tout. Même pas sur mes grands chevaux. Rien.
5: Ouais, ah ouais.
4: Bon, bref, voilà pourquoi on dit monter sur ses grands chevaux, alors qu'on ne sait plus vraiment pourquoi. Encore que vous, maintenant, vous savez.
0: Merci, Jérôme Prodhomme. De retour demain avec pourquoi on dit une pêche Melba. Et vous savez quoi, là, tout de suite, c'est celui qui rend hommage à toutes les mamans du monde. C'est Christophe Maé, la Lune, sur ici Bourgogne.

0: D'ici Bourgogne avec celui qui sera sur la scène du Zénith de Dijon, ça sera le dimanche 18 octobre prochain à 18h, vous pouvez déjà acheter vos places, c'est Christophe Maé, la Lune. Un petit rappel météo de ce samedi 23 mai, c'est une très belle journée, je vous le cache pas, actuellement il fait entre 13 et 21 degrés cet après-midi, il fera très chaud, entre 27 et 31 degrés. Et puis sur le Facebook d'ici Bourgogne, on a Coco qui nous dit qu'il fait 15 degrés du côté de Chassagne Montrachet. On a qui encore? On a Martine qui nous dit aujourd'hui, alors pas de météo, mais elle nous dit que c'est la fête de son petit frère. Bon, on souhaite bonne fête à votre petit frère, Martine. Et puis du côté de, on a Jean qui nous dit qu'il fait du côté de Dijon, justement, 13 degrés. Ben, merci à vous toutes et à vous tous de réagir sur le Facebook d'ici Bourgogne. Votre rendez-vous, l'assaut d'ici sur votre radio locale, c'est l'association Grandir au Sénégal, avec Clément Lebas ce matin.
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3: Alors Marie-Odile, dites-nous, qu'est-ce qui se passe à l'hôtel de Vauguet avec votre association Grandir au Sénégal jusqu'à dimanche?
4: Alors, nous tenons une expo-vente au profit des enfants sénégalais. En fait, l'objectif de notre association, c'est l'amélioration à la scolarisation des enfants en école de brousse. Donc, tout l'argent qui va, tout le bénéfice de cette expo-vente va aller au Sénégal. Nous apporterons l'argent au mois de janvier. Tous les ans, nous partons en mission au mois de janvier. Donc, nous intervenons dans 9 villages. Notre objectif, c'est d'améliorer la scolarisation des enfants, comme je viens de le dire, et par les cantines. Nous achetons des fournitures scolaires. Il y a également des parrainages. Nous avons 100 enfants parrainés. Alors nous aidons des ateliers de femmes afin qu'elles se génèrent des revenus supplémentaires. Donc l'objectif, c'est d'envoyer les enfants à l'école, bien sûr, et de nourrir leur famille. Donc par exemple, elles font de l'eau de Javel qu'elles vendent. Elles font du savon médical pour les maladies de peau. Elles font beaucoup de choses comme ça qu'elles revendent, font des petites ventes et les bénéfices, c'est pour elles et envoyer leurs enfants à l'école.
3: Et ici à l'hôtel de Vauguet, du coup, jusqu'à dimanche, qu'est-ce que les gens vont pouvoir visiter? Déjà, il faut savoir que l'entrée est libre.
4: L'entrée est libre et gratuite. Et donc nous vendons de nombreux objets que nous avons rapportés du Sénégal là au mois de janvier. Donc il y a des objets en bois, il y a des tissus, il y a des sacs et tout ça. Tout cet argent va aller au Sénégal au mois de janvier.
3: Et il y a une exposition aussi.
4: Et il y a une exposition qui explique ce que l'on fait là-bas au Sénégal. Les travaux, les cantines scolaires, et puis aussi les fours améliorés que l'on fait faire par les femmes.
0: Merci à Clément Lebas, qu'on retrouvera bien sûr demain pour votre rendez-vous. L'assaut d'ici 7h20, c'est l'heure de jouer sur votre radio locale ici Bourgogne, qui vous offre ce matin ces deux places pour le concert Single. C'est le dimanche 31 mai prochain à l'écran de talent à 18h et c'est complet. Voilà, c'est du gospel, mais pas que. On aura aussi des sons d'Alicia Keys, de Whitney Houston. Allez, on joue au avant, après, écoutez. Vous avez reconnu ce titre de Shakira, Waka Waka. Alors, est-ce qu'il date d'avant ou après le retour du tramway de Dijon, qui était entre 1895 et 1961? Voilà, le tramway est revenu à Dijon. Est-ce qu'il date d'avant ou après ce titre de Shakira, Waka Waka? 03 80 42 15 15. Vous êtes la première ou le premier à nous donner la bonne réponse. Ici, Bourgogne vous offre ce matin ces deux places pour le concert Sing All le dimanche 31 mai prochain à l'écran de talent. Ah, c'est bon ça, du rock. Vous avez reconnu, hein, pas besoin de vous dire, hein, qui c'est. Hein. Si, je vous le dis quand même. Allez, la Rolling Stones, à 7h21, presque 22.

0: Ce titre sorti à l'été 1980, mais enregistré en 1978, les Rolling Stones, Start Me Up, sur Ici Bourgogne.
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0: Comme tous les week-ends, Ici Bourgogne donne la parole aux médias de la région. Il fait partie d'un duo de deux reporters gourmets en Bourgogne. C'est Amo et Pajot qu'on retrouve sur les réseaux TikTok, Facebook, Instagram et YouTube. Bonjour Amo.
3: Bonjour, bonjour.
0: Alors,
3: à tous.
0: Une nouvelle vidéo est sortie hier soir.
3: Exactement, une nouvelle vidéo. On est allé manger au Gabistro dans Lyon. Alors en fait, le Gabistro s'appelait auparavant le Bambous Café. Pour ceux qui nous suivent depuis nos débuts, c'était la toute première vidéo qu'on a tournée ensemble avec Gauthier quand on s'est rencontrés. On va dire que Gabriel, depuis, il est passé de 10, 15, 20 couverts à 70, 80 couverts par midi.
0: Ah, c'est pas mal.
3: Donc voilà, le petit Gabi, là, dans son village de 250 habitants, il a bien bien évolué. Maintenant, il a même son labo de production à côté qui lui permet de préparer ses sauces en amont, de réceptionner la viande qu'il va chercher à quelques kilomètres d'ici, parce que pour l'avant dans la vidéo, du coup, la vidéo qu'on avait sortie il y a 3 semaines, c'était notre toute première vidéo à la ferme, donc chez un éleveur, Édouard Tarteret, qui fournit en partie le Gabistro.
0: Restaurateur, donc en circuit court.
3: Exactement, en circuit court, tout à fait. Ça, il met un point d'honneur à travailler des produits locaux. Et Gabi, il est passé par la Maison d'Oiseau. Il a aussi une formation un peu, voilà, lui, on lui ramène un déhanché entier. Il sait découper tous les morceaux d'une viande, voilà. Il travaille pas que la côte de bœuf et l'entrecôte, quoi. Ça va jusqu'à l'araignée, le foie de veau, etc. Enfin voilà, on mange vraiment très bien chez lui. On y a très bien mangé et j'espère que les gens vont le sentir à travers la vidéo.
0: Alors qu'est-ce qu'on va découvrir dans cette vidéo, sans trop en dire?
3: On va découvrir déjà un lieu qui est très convivial. D'ailleurs, dans la vidéo, on avait croisé son papa qui était là ce midi-là. On mange un petit bout au comptoir au début avec un petit verre de blanc, l'esprit un petit peu bistrot à la parisienne, à l'ancienne.
0: Avec modération.
3: Avec modération, toujours, évidemment. et ensuite, on avait mangé évidemment des emmerettes, Gauthier avait pris une bavette, il me semble, voilà. Vraiment des plats, en fait, c'est des plats simples de bistrot qui rentrent dans un menu ouvrier pour le midi, voilà. On est arrivé, il y avait les gendarmes qui étaient là, il y avait les ouvriers du coin, etc.
0: On est à combien,
3: les artisans.
0: Le menu du midi?
3: Le menu du midi, on est à peine à 20 euros. Hein. On est à peine à 20 euros le midi.
0: Entrée, plat, dessert.
3: Entrée, plat, dessert, exactement. Mm-hmm. Et surtout, ce qui est sympa, voilà, on n'est pas bien loin d'Avallon, on est une dizaine de minutes d'Avallon. On est vraiment dans un tout petit bled de 250 habitants. On ne s'attend pas à avoir autant de monde comme ça le midi, mais non, c'est chouette. Il a vraiment très, très bien évolué et c'est un très bon professionnel.
0: Allez, on vous invite à aller voir, bien sûr, cette vidéo sur Facebook, YouTube, Instagram et TikTok.
3: Exactement.
0: Les deux reporters gourmets en Bourgogne, c'est les réseaux de Amo et Pago. Amaury Lebeau était avec nous ce matin. Merci Amaury.
3: Merci beaucoup.
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0: Presque 7h30 ici, Bourgogne vous offre ce matin ces 2 places pour le concert Single. C'est le dimanche 31 mai prochain à l'écrin de Talent. C'est à 18h. Bonjour Cyril de Is-sur-Til.
4: Bonjour Christophe.
0: Comment ça va en ce long week-end qui commence?
4: Bah, ça va très bien parce que c'est même pas un week-end si je suis en congé.
0: Oh bah c'est magnifique. Vous avez bien raison, vous allez profiter du beau soleil. On va faire très vite. Je vous ai passé cet extrait il y a quelques minutes. Et Thomas Ambiance. Shakira, Waka Waka, est-ce que c'est avant ou après le retour du tramway de Dijon, qui était déjà en 1895 à 1961? J'écoute votre réponse.
4: Je dirais avant.
0: Avant? Eh ben c'est bien joué, bravo. En effet, car il est revenu en 2012. Bravo à vous. Ces 2 places donc pour le concert Sing Hall le dimanche 31 mai prochain à l'écran de Talent. Bon week-end Cyril.
4: Merci beaucoup. Bonne journée.
0: Merci. Et on connaît la programmation du Lalalib.
5: Oui, ce vendredi, la maire de Dijon, Nathalie Kunders, a dévoilé les premiers noms des artistes. On vous en dit un peu plus dans un instant. En attendant, place à l'actu nationale et internationale en 90 secondes avec vous, Valentine Lettès.
6: Heureux sont les Lensois, vainqueurs de leur toute première Coupe de France de football. Le Racing Club de Lens a battu Nice hier soir en finale, 3-1. Une fin de saison en apothéose avec la qualification des Nordistes en Ligue des Champions la saison prochaine. Jamais il n'a fait aussi chaud en mai à Saint-Brieuc, La Roche-sur-Yon ou encore à Dinard, où des records de chaleur ont été battus hier. Et des températures jusqu'à 35 degrés sont encore annoncées aujourd'hui par Météo France. Deux animateurs périscolaires en prison, soupçonnés de violences sexuelles sur une vingtaine d'enfants à Paris, des petits, de maternelle et de primaire. Ces hommes sont placés en détention provisoire. Quant à Rouen, 3 plaintes sont déposées contre des agents de crèche et de centres de loisirs, également soupçonnés d'agression sur des enfants. À la recherche de Manon Rolando, disparue il y a un mois et demi près de Nantes, au moment de la fuite de son conjoint en Algérie avec leur petite fille, une grande battue citoyenne est organisée ce samedi dans l'espoir de la retrouver. Sur les rails, retour à la normale du trafic des trains ce matin, après de très gros retards hier sur le réseau de toute la France, à cause d'une panne d'alimentation près de Nîmes et d'un bruit étrange entendu à bord d'une rame dans un TER de région parisienne. La Palme d'Or, remise ce soir sur la Croisette, où la 79e édition du Festival de Cannes s'achève. Parmi les favoris, le film Minotaur et l'espagnol La Bola Negra.
5: Chez nous en Bourgogne, on se souvient que l'an passé, des trombes d'eau s'étaient abattues sur Dijon. La sono était même tombée en panne en plein concert. Kezia Jones, la tête d'affiche malade, avait dû être remplacée au pied levé par le chanteur catalan Cali. Espérons qu'il y ait moins de galères cette année pour l'édition 2026 de Lalalib. Les premiers noms de ce concert de rentrée qui aura lieu début septembre ont été dévoilés hier par la maire de Dijon, Nathalie Kunders. Le concert de rentrée, ce sera donc début septembre avec encore une fois un savant mélange de styles musicaux et le retour de Kezia Jones, bien décidée à conjurer le sort, Fanny Gelb.
7: Rock, pop, électro, 10 artistes vont faire vibrer la place de la Libération et la place du théâtre pour Lalalib. Les têtes d'affiche cette année, le duo français Lily Wood and the Prick ou le DJ Cassius. Il a fait son grand retour lors de la cérémonie de clôture des Jeux Olympiques il y a 2 ans. Et puis Kezia Jones sera bien de la partie. Le guitariste et chanteur nigérian avait annulé l'an dernier à cause de soucis de santé. Une revanche pour Yann Révol, le directeur de La Vapeur, qui co-organise le concert.
8: C'est vrai qu'on était frustrés, lui comme nous, qu'il n'ait pas pu assurer son concert l'année dernière. Donc c'était dommage de rester là-dessus. Et puis on a regardé très très vite s'il pouvait être présent cette année. C'était le cas, donc ça a été le premier artiste finalement confirmé pour cette 22e édition.
7: L'idée est aussi de mettre en avant des jeunes talents et des artistes locaux.
8: On est très heureux de pouvoir les présenter. Puis surtout, il y a plein d'artistes vraiment talentueux que le grand public ne connaît pas encore. Tous les ans, une partie du public est heureusement surprise de découvrir des artistes d'ici et sont souvent surpris de la qualité de ce qu'ils présentent.
7: 30 000 personnes viennent groover chaque année et ça demande une sacrée organisation. Alexandre Classe commence la préparation 8 mois à l'avance. Il est le coprogrammateur de Lalalib.
9: Les tournées se calent très en avance. Généralement, une à deux années avant de tourner, les artistes sont déjà en train d'envisager à quel moment sortira leur album puis leur tournée. Là, on est déjà en train de travailler sur 2027.
7: Et ça attire les artistes. Lalalib est une référence dans le milieu.
9: Il y a quand même beaucoup d'artistes de renommée assez forte qui sont passés par Lalalib. L'intégralité de la profession, que ce soit en France, mais aussi des agents étrangers, connaissent l'événement, savent très bien que l'endroit est incroyable. Ça, forcément, ça nous aide vraiment dans la programmation.
7: Jeunes, vieux, ados, le concert se veut pour toutes et tous, car c'est aussi ce qu'est la musique, ce don de pouvoir rassembler. Christine Martin est l'adjointe à la mairie en charge de la culture.
10: La musique, elle a un pouvoir extrêmement fédérateur, de cohésion, de puissant curateur. Et quand vous êtes ensemble à danser, à écouter de la musique, c'est des émotions qui se partagent. Et la force de Lalalib, ce sont ces émotions qui se partagent.
7: Rendez-vous sur la piste de danse le 4 septembre prochain.
5: Toute la programmation de ce Lalalib 2026 à retrouver sur le site ici.fr. L'an passé, 20 000 spectateurs, c'était Massé, Place de la Libération et Place du Théâtre pour ses concerts. Dans le prochain journal à 8h, ce super loto organisé à Dijon, le plus grand de France au Parc des Expos. Je sais pas si vous avez votre billet, Christophe.
11: Non.
5: C'est au profit d'une association d'entraide aux personnes handicapées. Les lots font rêver. Il y a notamment à gagner un van aménagé d'une valeur de 63 000 euros.
11: Wow.
5: La météo, Christophe.
11: Ah, je vais y aller.
5: Vous allez y aller, mais après on fait la météo. Mais c'est vrai que ça donne envie de partir en vacances avec ce van.
11: Exactement. Deux couleurs pour le ciel, justement. Bleu, bien sûr, et puis jaune pour le soleil présent un samedi avec un soleil magnifique. On va pouvoir profiter tranquillement en famille, entre amis. Les températures actuellement à Montbard, Châtillon sur Seine, 13 degrés. À Autun, Arnay-le-Duc, 15 degrés. À Fontaine-Française, Auxonne, 16 degrés. À Dijon, 17 degrés. Chalon-sur-Saône, 19. Au Creusot, Beaune, 20 degrés. Puis à Saulieu, 21 degrés. La soirée, la nuit, avec un temps calme et propice à l'observation des étoiles. Et puis demain, dimanche, un ensoleillement excellent et un soleil qui va régner sans partage. Température demain maximum, d'ailleurs, entre 30 et 33 degrés. En résumé, du beau temps bien présent pour ce long week-end. Et le trafic et mobilité en temps réel, pour l'instant, à 7h35, ça roule. Mais s'il y a quoi que ce soit, venez nous en informer. 03 80 42 15 15. C'est Stéphanie au standard.
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11: Ici avec Alain Chamfort. Bambou, passez un bon week-end avec votre radio locale, ici Bourgogne.

0: du côté de Bourgogne avec cette chanson inspirée par par Serge Gainsbourg pour sa compagne à l'époque Bambou, Alain Chamfort.
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0: C'est l'heure de Stéphane Conchon et de son humeur du week-end. Bonjour Stéphane.
2: Bonjour Christophe, bonjour tout le monde.
0: Vous vous sentez comment aujourd'hui?
2: Flottant.
3: Il va couler? Non, il va flotter.
2: Flotter, oui, ça c'est un mot que le propriétaire d'un Tesla Cybertruck aurait dû apprendre avant lundi dernier. Aux États-Unis, dans le Wisconsin, un homme a tenté de traverser un lac avec son Cybertruck.
0: Ouais. Traverser un lac carrément?
2: Oui, sauf que dans la vraie vie, quand on roule sur l'eau, généralement, ça se termine dans l'eau, hein. Et c'est exactement ce qui s'est passé. Le véhicule a coulé. Et déjà, faut rappeler peut-être ce qu'est un Cybertruck. Vous savez, c'est cette voiture électrique américaine dessinée visiblement dans une école maternelle avec une règle plastique et un feutre gris, hein. On dirait un vieux frigo qui aurait fait de la muscu. Le plus fascinant, Christophe, c'est que malgré ça, des gens se disent, tiens, si j'allais faire du jet ski avec. Faut reconnaître qu'aux États-Unis, ils ont un vrai talent pour transformer une idée stupide en événement national. Chez eux, ils traversent des lacs donc en Tesla. Chez nous, en Bourgogne, on fait mieux que ça. Ce week-end, on descend des villages en caisse à savon. Et franchement, je crois que j'ai choisi le bon camp, hein, parce que les cariolades de Remilly en montagne, ça c'est du génie populaire. Pas besoin d'intelligence artificielle, pas besoin d'écran tactile de 17 pouces, pas besoin d'une mise à jour pour tourner à gauche, juste des copains, des boulons, des roues récupérées et un bricoleur qui dit « Tu crois qu'on peut mettre un aileron sur la brouette ?»
4: Vers l'infini et au-delà.
2: Le plus beau, c'est que personne là-bas ne prétend révolutionner le monde. Les gens veulent juste descendre une pente sans perdre une roue, ni le beau-frère hein, d'ailleurs, dans un virage. Honnêtement, ça me touche davantage qu'un milliardaire américain qui rêve de fabriquer des voitures pour aller sur Mars, alors qu'elles flottent déjà même pas sur Terre. Au cariolade, au moins, on annonce clairement la couleur. Oui, ça va être ridicule. Oui, ça va tanguer. Oui, il y aura probablement un pilote déguisé en saucisse qui finira dans les bottes de paille, mais ça s'appelle le bonheur. Celle qui sent la buvette, la merguez, et le roulement à billes fatigué. Alors ce week-end, vous pouvez aller voir sur internet des gens essayer de traverser un lac en voiture ou venir à Remilly regarder une machine fabriquée avec une vieille baignoire et deux roues de mobylette tenter de survivre à une descente infernale. Et entre nous, vu le prix de l'essence en ce moment, la caisse à savon c'est une valeur sûre. Même si ça finit dans le fossé, les fous du volant n'auront pas perdu 100 euros de carburant dans l'histoire.
5: Alors on va en bateau ?
6: Oui, oui.
5: Allez,
2: ouais, super. Et je vous offre avant de filer cette remarque partagée cette semaine sur les réseaux. Avec l'inflation, même les patates, c'est plus cher.
0: Merci Stéphane. Et à demain. Bonjour, bienvenue. Si vous voulez nous rejoindre, on vous accompagne tout ce week-end avec toute l'équipe d'ici Bourgogne. Puis avant 8h, on va rouler malin justement, comme pour les caisses à savon, avec Benjamin Cuc. Et ce matin, on s'occupe du GPL, le carburant malin que les conducteurs ont abandonné. Puis je sais que vous l'attendez, c'est les 3 plus du week-end, avec une exposition d'ailleurs de modélisme notamment. La visite d'un musée en pleine nuit, vous verrez ça. Puis la musique avec Alpi et Florent Pagny.
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0: Florent Pagny sur ici Bourgogne. Florent Pagny, d'ailleurs, qu'on retrouvera ce soir sur TF1. Bah oui, parce qu'il est coach, je vous rappelle, dans The Voice. La météo du côté de chez vous, très vite. Et bah, c'est un beau temps aujourd'hui. Hein, c'est très très beau temps. On a notamment Alain sur le Facebook d'ici Bourgogne à Vevey sur Ouche qui nous dit qu'il fait 5 degrés ce matin et du soleil. On a qui? On a Chantal qui nous a mis une belle photo de ces rosiers sympathiques. Et elle nous dit qu'il fait 8 degrés à Ampilly, Ampilly-le-Sec. Merci en tout cas à vous toutes et à vous tous de réagir sur le Facebook d'ici Bourgogne. Chaque semaine, Benjamin Cuc, journaliste spécialiste de l'automobile sur votre radio ici, nous aide à rouler malin. Alors aujourd'hui, Benjamin, on parle d'un carburant oublié, c'est le GPL, économique, moins polluant, mais quasiment absent du marché. Pourquoi ?
1: Oui, et c'est assez incompréhensible. Le GPL, gaz de pétrole liquéfié, est un mélange de butane et de propane. C'est sans doute aujourd'hui l'un des carburants les plus malins du marché. D'abord pour son prix. En ce moment, on est autour de 1 euro le litre, parfois moins. Même avec une légère surconsommation d'environ 15 à 20%, le coût au kilomètre reste deux fois moins cher que l'essence classique. Ensuite, sur le plan environnemental, moins de CO2, quasiment pas de particules et de très faibles émissions de NOx. Autrement dit, c'est une solution simple, rapide, sans contrainte et immédiatement disponible.
0: Mais alors Benjamin, si c'est intéressant, pourquoi on n'en voit presque plus ?
1: Parce qu'à l'exception de Dacia, les constructeurs ont progressivement abandonné le GPL. Dans les années 90, c'était une vraie alternative. Mais avec la montée en puissance du diesel, puis de l'électrique, le GPL a été complètement laissé de côté, un peu comme l'E85 d'ailleurs. Il souffre surtout d'un problème d'image. Le GPL traîne encore une réputation des années 90, avec la peur de l'explosion, en particulier dans les parkings. Pourtant, aujourd'hui, les systèmes sont extrêmement sécurisés. Près de 350 000 voitures GPL ont été vendues l'an dernier en Europe. En France, depuis janvier, il se vend plus de voitures au GPL que de diesel.
0: Donc au fond, hein, Benjamin, alors c'est un bon produit, on est d'accord, mais mal connu et mal soutenu. Hein.
1: Exactement, le GPL souffre d'un problème d'image et aussi de stratégie industrielle. Il ne fait pas rêver, il n'est pas subventionné comme l'électrique, il n'est pas au cœur des politiques publiques. Résultat, il survit, mais il ne se développe pas. Et c'est dommage. Pour beaucoup d'automobilistes, c'est sans doute aujourd'hui la solution la plus simple, la plus économique et la plus réaliste. D'ailleurs, Dacia vend 40% de ses Sandero en version GPL. Et la bonne nouvelle, c'est que la filiale de Renault vient même de lancer des boîtes automatiques sur tous ses modèles au GPL. Donc, pour rouler malin, économique et avec autant de plaisir, pensez GPL. Bonne route!
0: Merci Benjamin Cuc et à demain pour des nouveaux conseils pour rouler malin. 7h51, tout pile d'ailleurs. Ce titre qui fête ses 10 ans cette année, c'est LP sur Ici Bourgogne.

0: Vous écoutez ici Bourgogne avec la voix de LP. Les 3 plus du week-end à 7h54, on part à Cuiserie pour une exposition de modélisme ce week-end de 3 jours, de 9h à midi, puis de 14h à 18h. Alors, différentes disciplines, maquettes et collections ferroviaires, bateaux, avions, figurines, maquettes militaires, camions, voitures, véhicules, hippomobiles, démonstrations de voitures et bateaux radio-télécommandés avec pistes et bassins, démonstrations aussi d'imprimantes 3D. Il y a un buffet, buvette, rendez-vous à la salle du temps libre. L'entrée de 3 euros, exposition donc de modélisme ce week-end à Cuiserie. Et si vous ne savez pas quoi faire ce soir en famille ou entre amis, je vous propose les Nuits Saint-Georges. C'est une visite de nuit du musée municipal, c'est à 21h30. À la lueur de votre lampe torche, vous allez pouvoir découvrir l'exposition temporaire avec un médiateur et puis résolver aussi l'énigme de l'apothicaire. Alors, réservation, notez bien le numéro 06 73 38 50 80 ou au 03 80 62 01 37. C'est pour les Nuits Saint-Georges et cette visite du musée de nuit, du musée pardon, municipal de nuit. Avec le beau temps, justement, c'est aussi l'occasion de s'amuser du côté de Remilly en montagne avec une course de caisse à savon aujourd'hui, samedi 23 mai. C'est de 17h à 23h avec en plus un concert des Black Bordeaux Baby. Et ce n'est pas fini car les caisses à savon aussi seront là demain, dimanche, de 10h à 20h. Buvette et restauration, ambiance assurée en tout cas pour ce week-end de course de caisse à savon à Remilly en montagne. Allez, toute actu locale, c'est avec Thomas Nougaillon dans moins de 4 minutes. C'est juste avant 8h aussi. L'humeur du week-end en Bourgogne ce matin, c'est le billet de Guillaume Pierre.
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0: 7h56, c'est l'un des premiers sourires de la journée avec Guillaume Pierre et Nicolas Mollaré.
6: Article 1 de la Constitution des droits de la radio de proximité ici Bourgogne, faire du bonheur de chacun le bonheur d'autrui. C'est l'un de nos 10 commandements à nous, c'est gravé dans le marbre et c'est pas facile à faire si on ne maîtrise pas la gravure lapidaire avec une masse en acier diamètre de 12. Sacré Moïse, il avait quand même un sacré coup de poignet. Il est le garant, lui, de ce bonheur, de ce partage de bonheur. Chaque samedi, Guillaume Pierre applique l'article 1 à la lettre. Il est avec nous. Bonjour Guillaume.
7: Bonjour Nicolas, fier de vous servir et de servir la cause. Ramener le bonheur d'autrui, c'est ma mission. Votre bonheur est notre bonheur. C'est inscrit dans la Constitution du bien vivre ensemble, article 1. Article 2, je taille ma haie pour ne pas qu'elle empiète dans le jardin du voisin. Article 3, je ramasse les déjections canines de mon labrador. Article 4, même chose, mais pour le bulldog. Il y a un article par race de chien, c'est un peu long, je m'arrête là. Allez, en application de l'article 1 de notre Constitution, voici votre bonheur en restitution. Aujourd'hui, Nicolas, je rencontre deux copines, dont une est ancienne juriste. Donc, les textes de loi, elle connaît. Du coup, j'ai levé la main droite et j'ai prêté serment de dire toute sa vérité, rien que sa vérité. On va éviter le parjure. Oui. Anne et Chantal sont donc amies pour la vie. Je les rencontre rue de la Liberté à Dijon. Il y a la question, qu'est-ce qui vous rend heureuse, vous, dans la vie? Voici la réponse.
8: D'être avec ma famille que j'aime beaucoup. De lire beaucoup. D'écouter de la musique. Toutes des choses que j'ai la chance de pouvoir faire depuis que je suis à la retraite et que je ne pouvais pas faire avant.
7: Qu'est-ce que vous faisiez avant d'être en retraite?
8: Je suis juriste et donc je travaillais dans les juristes d'entreprise. Voilà. Et j'avais énormément de travail, je ne pouvais pas faire ce que je fais maintenant.
7: Vous appréciez pleinement la retraite alors?
8: Ah oui, et puis, ça fait un petit moment en plus que je suis à la retraite. Voilà.
7: Un petit mot quand même à Chantal, Chantal qui est juste à côté, qui est très discrète. Allez Chantal, je tends le micro Chantal.
9: D'accord, allez.
7: Faites pas la timide Chantal. Vous êtes en retraite?
9: Oui.
7: Vous faisiez quoi avant?
9: Je travaillais pour une entreprise d'appareillage électrique.
7: D'accord, sur Dijon, enfin à côté non?
9: Oui, Dijon.
7: Un petit mot sur votre bonheur à vous? Vous avez la chance d'être heureuse déjà, vous avez un sourire là.
9: Oui, oui, la retraite me rend heureuse. Je voyage beaucoup, je vais voir ma fille au Canada.
7: Ça va?
9: Très bien.
7: Québec ou Canada?
9: Montréal.
7: Vous avez l'accent ou pas là?
9: Non.
10: Comment ils parlent les Québécois? C'est bizarre.
9: Ah non, moi je pourrais pas vous le faire.
10: Elle a pris l'accent québécois?
9: Non, à peine des expressions un peu, mais autrement, autrement. Et puis j'ai une deuxième fille aussi qui me rend heureuse. Toutes les deux, voilà. Elle me
10: Donc c'est la famille avant tout.
9: Famille.
10: Eh bien, soyez heureuse, continue comme famille. Ça.
11: Et ton cher mari?
9: Ah ben, on va pas l'oublier.
10: Elle a oublié le mari, Chantal, le mari?
9: Oui. Non, mais avant tout, oui, non, mais évidemment, c'est toute la famille, voilà, toute la
10: Donc
9: famille.
10: Le mari est compris dedans, quoi, c'est dans le package. En tout cas, merci à toutes les deux. Soyez heureuses.
11: Oui, au revoir.
7: Eh, on a eu chaud. J'ai sauvé l'honneur du mari quand même. Hein.
6: Oh, la paix des ménages. La paix des ménages, s'il vous plaît, Guillaume.
7: Je reviens la semaine prochaine, du coup.
6: Ah, bah, si vous voulez, mais.
7: Et n'oubliez pas.
12: Bonheur, Yann. Parce que nous sommes tous borderline.
6: Il va vous arriver des histoires, vous, à force.
7: Oui,
6: hein.
7: Oui, mais j'ai le contact de Chantal, si vous voulez. Hein. Le mari peut nous contacter en SAV.
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0: Merci de votre fidélité, samedi 23 mai, il est 8h. Les informations présentées par Thomas Nougaillon et on connaît la programmation de Lalalib. Elle a été dévoilée ce vendredi.
6: Oui, Lalalib, vous savez, c'est ce concert de rentrée. L'édition 2025 avait réuni près de 20 000 spectateurs, place de la Libération et place du Théâtre. Celle de 2026, ce sera le 4 septembre prochain. La ville annonce 10 noms. Parmi eux, le rappeur dijonnais Garçon Printemps, qui a participé au dernier Golden Coast, ou encore le duo rock Cutting Corners. Du côté des têtes d'affiche nationale, Lily Wood and the Pricks, Kezia Jones ou encore Cassius et la belge Camille Yembe. Révélation pop de ces derniers mois. Qu'en pensent les Dijonnaises et les Dijonnais? Réponse au micro ici Bourgogne de Fanny Gelb.
13: Kezia Jones, moi j'aime bien. Les autres, je les connais un peu moins. Je suis plutôt jeune, mais ouais, ça mérite en tout cas d'aller les découvrir quand on les connaît pas, quoi.
14: C'est peut-être plus de mon âge en fait. Je trouve que c'est quand même plus orienté pour les jeunes et j'y suis allée quand j'étais plus jeune aussi.
15: C'est un concert où je vais tous les ans et même si je connais pas, je passe un bon moment.
16: Même si on les connaît pas forcément, c'est un moyen de découvrir des nouveaux artistes.
17: Que ce soit ouais rock, pop, un peu de classique, même j'aime bien. Donc ouais, un peu de tout. Donc c'est pour ça que ça me dérange absolument pas qui fait de la musique au concert d'entrée.
18: Nous on n'y va plus à la concert d'entrée parce qu'il y a toujours trop de monde.
19: Puis qu'on est parents ou alors faut venir tôt, quoi, et puis repartir tôt. Puis au vu des programmations,

0: chic, l'UNAFAM 21, de 10h à 16h, salle de Vosges. Une très belle et très utile manifestation ce samedi, comme chaque année à la fin du mois de mai, les parcours du cœur font leur grand retour à Remilly-sur-Tille, à l'est de Dijon. Tout ce samedi à Remilly, des activités sportives, de la marche nordique, de la randonnée, de la course à pied, une soirée avec un groupe de musique et même une tombola, salle du Vernois. Les bénéfices de cette journée seront reversés à la Fédération française de cardiologie. J'ajoute qu'à partir de 16h et jusqu'à 18h30, plusieurs conférences sont organisées avec des pointures de la cardiologie en Bourgogne-Franche-Comté.
1: Un camping-car, un SUV, une moto, tous ces lots sont à gagner au plus grand loto de France ce samedi.
0: Ah oui, plus grand loto de France qui se déroule chez nous, à Dijon. On attend pas moins de 4500 participants venus de toute la France et même d'une partie de l'Europe. C'est la deuxième année que ce loto hors norme est organisé par une association qui aide les sourds et malentendants, l'Alpas 21. Et pas la peine de vous précipiter parce que c'est complet, il n'y a plus de place de libre au parc des expos de Dijon, Olivier Estran.
2: Oui, toutes les places sont parties depuis septembre dernier. La première édition avait déjà fait un énorme buzz. Et cette année, les participants viennent de 74 départements différents et de tous les pays européens voisins. Michael Douai, le président de l'association Alpas, promet l'équivalent de 110 000 euros de lots. Forcément, ça fait rêver.
3: Oui, c'est les lots qui attirent la plupart des gens. Notamment le van aménagé, la voiture, la moto, le chèque voyage et ainsi de suite.
2: Si vous n'avez pas votre ticket, c'est trop tard pour cette année. Mais attention, cochez-la. La date, l'association promet que son loto sera de retour encore plus beau.
3: L'année prochaine, ça va monter en puissance avec en lot, donc toujours le van aménagé, toujours le chèque voyage de 5000 euros, toujours la voiture, mais il y aura deux voitures et non une, avec un scooter pour une seule partie. Donc ça veut dire que le gagnant gagnera une voiture et un scooter.
2: Et aujourd'hui, dans la salle, des interprètes sont là pour tout traduire en langage des signes. C'est la grande force de ce loto, réunir tous les publics, ça touche beaucoup les participants.
3: La plupart sont sensibles par la cause qu'on apporte à l'association et le fait que ça soit caritatif, ça les touche.
2: Et les bénéfices de l'événement aideront l'association à acheter un minibus pour emmener les malentendants en balade.
0: Et j'ajoute, Olivier Estran, que les portes du parc des expos ouvrent à partir de 10h ce matin. Les lots font donc rêver. Il y a ce van aménagé, valeur totale 63 000 euros tout de même. Un beau moment de partage et de convivialité et de danse aussi. Ce samedi, la parade métisse s'élancera à 15h30 du collège Rameau de la Fontaine d'Ouche. La parade métisse, c'est cette grande déambulation festive qui réunit près de 500 participants, notamment les élèves des écoles dijonnaises et des compagnies de théâtre de rue. Tout se passe évidemment à ciel ouvert dans le quartier de la Fontaine d'Ouche, une parade accompagnée et soutenue par les jeunes volontaires d'Unicité, des étudiants de la bourse municipale et de nombreux bénévoles.
1: Comme tous les ans, il y aura sans doute beaucoup de monde ce soir dans nos musées, un peu partout en France et en Bourgogne.
0: Ben oui, c'est la nuit des musées, Christophe, un événement totalement gratuit, plus de 200 rendez-vous proposés en Côte d'Or et en Saône-et-Loire, et attendez-vous à être surpris parce que par endroits, comme au musée au Parc Alésia par exemple, tout près de Venard-et-les-Lommes, les visiteurs du centre d'interprétation de la célèbre bataille d'Alésia qui mit aux prises, on s'en souvient, même si on n'y était pas, César, au chef gaulois vers Saint-Gétorix, auront droit à une visite en musique. Les explications de Sophie Staclin, programmatrice culturelle au Musée au Parc.
4: On va un peu bousculer nos visiteurs puisque nous allons proposer des visites chantées. On va un peu balayer le répertoire de chansons françaises puisque au milieu de notre discours sur l'histoire d'Alésia, on va pouvoir entendre du Siffler sur la colline de Joe Dassin ou encore Week-end à Rome d'Étienne Daho. Au-delà de ça, on va également avoir une proposition d'ateliers, des ateliers ouverts à tous, en tout public, sur le thème de la mosaïque. L'idée étant de comprendre comment les artisans mosaïste travaille, avec quel type de matériaux, quel type d'outils, et puis que chacun aussi puisse s'initier à l'art de la mosaïque en découpant les tesselles, en les collant, en les agençant, pour pouvoir repartir avec un motif antique. Donc on a effectivement beaucoup de choses à faire à l'occasion de cette nuit européenne des musées.
0: La 22e nuit des musées, c'est donc ce samedi de 20h à minuit partout en France. Et puis, trois jours après sa victoire au Colisée contre Nancy, l'Élan Chalon dispute son deuxième match des play-ins à Strasbourg et pour espérer poursuivre sa route vers les phases finales du championnat élite de basket, pas d'autre option que la victoire. S'il gagne, nos Chalonnais seront qualifiés pour les play-offs, sinon ce sera la fin de saison. Strasbourg-Élan, coup d'envoi à 18h ce soir, on y revient dans le journal des sports tout à l'heure à 8h30.
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0: Une météo

0: très voire trop chaude et avec voilà des températures donc très élevées, Christophe.
1: Oui, cet après-midi, on a une petite pensée pour nos agriculteurs et leur culture justement, car il va le faire chaud cet après-midi, notamment voilà entre 27 et 31 degrés, 27 à Soulieu ou 31 à Chalon-sur-Saône. Donc on sort quand même les lunettes de soleil, les chapeaux, les casquettes, les bobs et les crèmes solaires. Un long week-end qui commence avec une très belle journée et de larges éclaircies. Les températures à 8h08. Montbard, Châtillon-sur-Seine, 13 degrés. Autun, Arnel-Duc, 15 degrés. Fontaine française, Auxonne, 16 degrés. Dijon, 17 degrés. À Chalon-sur-Saône, 19 degrés. Au Creusot, Beaune, 20 degrés. Puis à Saulieu, 21 degrés. C'est une très belle journée, du très beau temps tout ce week-end. Et puis le trafic et mobilité en temps réel pour ce début de long week-end. Ça roule pour l'instant. S'il y a quoi que ce soit, venez nous en informer. 03 80 42 15 15. On vous retrouve dans une demi-heure avec le journal des sports. À tout à l'heure.
0: À tout à l'heure, Christophe.
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1: Ici Bourgogne avec, vous savez quoi, Michel Berger. Et vous savez quoi, ben, il n'a pas honte. Ben, il n'y a pas de honte quand même à écouter Michel Berger à 8h09.

0: Vous écoutez ici Bourgogne avec cette chanson qui est un message de lâcher prise. Comme ce long week-end, il n'y a pas de honte. Michel Berger.
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0: Bonjour et bienvenue, si vous voulez nous rejoindre ce samedi 23 mai, on vous accompagne tout ce week-end avec toute l'équipe d'ici Bourgogne. Il y a Stéphanie au standard, la technique c'est Richard, pour les infos c'est Thomas. Nous gaillons avant 8h30 les idées rando en Bourgogne avec Hélène Perrénon-Moulin qui est chargée de développement du comité départemental de randonnée pédestre de Côte d'Or. Alors ce matin, on va s'intéresser à la boucle en partie hein, sur le GR213 et le sentier du Vallon de Fontenay. Et puis la musique sur Ici Bourgogne, il y a Taylor Swift et Daniel Balavoine qui arrivent très vite.
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0: Presque 8h15 dans Vie numérique, vie privée ce matin. La nouvelle mode des lunettes connectées. On parle des risques de cette nouvelle technologie pour nos données. Avec vous, Valentine Lettès.
3: Par rapport au smartphone, une nouvelle étape a été franchie. Les lunettes connectées sont invisibles ou presque. Hormis une petite LED qui s'allume sur la monture lorsqu'elles enregistrent du son ou de l'image, ces lunettes permettent notamment de filmer en toute discrétion. Et c'est bien le problème, explique la CNIL, la Commission nationale de l'informatique et des libertés. Avec ce type de monture, facile de s'introduire dans un lieu où la prise d'image et de son est interdite sans attirer l'attention. Et contrairement à un téléphone portable que l'on doit sortir, tenir, orienter, les lunettes filment tout ce que l'on regarde, même pas besoin d'appuyer sur un bouton. Le modèle commercialisé par le groupe Meta, propriétaire d'Instagram et de Facebook, est relié à un système d'intelligence artificielle. Il suffit de dire « Hey Meta, prends une photo » pour capturer en image la scène et les personnes en face de vous.
0: Mais leur utilisation est bien encadrée quand même par la loi, Valentine ?
3: Toute atteinte à la vie privée avec enregistrement ou transmission de paroles ou d'images est punie d'un an de prison et de 45 000 euros d'amende. Peu importe l'appareil utilisé, il n'y a pas de législation spécifique. Mais les lunettes connectées soulèvent des enjeux encore plus grands. Êtes-vous prêt à considérer tous vos amis, vos voisins, vos collègues ou n'importe qui croisés dans la rue comme une caméra mobile ? Vu le succès du modèle de Meta, 7 millions d'exemplaires vendus l'année dernière, la question est de savoir dans quelle société nous souhaitons vivre. Les technologies émergentes sont justement au menu cette année du G7 des autorités de protection des données, soit les équivalents de notre CNIL pour chacune des 7 grandes puissances mondiales.
0: Et merci Valentine Lettès. Bon, on vous retrouve dans un petit quart d'heure pour le Flash Info. Ici Bourgogne avec celle qui a toujours son documentaire et un concert à voir ou revoir sur la plateforme Disney+, c'est Taylor Swift à 8h15.

0: vous écoutez Cyborgien avec la voix de Taylor Swift. À 8h19, un petit rappel météo. Il va faire très beau aujourd'hui, il va faire aussi chaud. Et sur le Facebook d'ici Bourgogne, on a Liliane, notamment, du côté de Torres ou Charny, qui nous dit qu'il fait 10 degrés ce matin. Puis elle nous a fait j'ai un trou de mémoire, c'est horrible, pardon. Enfin, qui s'aime, voilà, des haricots à la Saint-Didier, les arrachera. À poignée, c'est un proverbe. Voilà, merci Liliane de nous avoir écrit sur le Facebook d'ici Bourgogne. Comme tous les week-ends sur ici Bourgogne, on prend les chemins de randonnée, les chemins de traverse, pourquoi pas, pour observer la nature, pour prendre du bon temps en famille, entre amis, pour en parler avec nous. Elle est chargée de développement du comité départemental de randonnée pédestre de Côte d'Or. Bonjour Hélène Perrellon-Moulin.
1: Bonjour Christophe.
0: Pour ce samedi, allez, on part sur un sentier, c'est le sentier du vallon de Fontenay.
1: Et donc on est donc tout proche de l'abbaye, mais le départ n'est pas à Fontenay, mais à Touillon, une petite commune à quelques kilomètres de là. Une commune tout à fait charmante d'ailleurs, qui vaut le coup de se balader dans ses rues. Et donc on se gare sur la place principale de Touillon avant de descendre vers le vallon.
0: C'est une boucle qui est en partie sur le GR 213.
1: Tout à fait, c'est une boucle qui fait 11,5 kilomètres. Et qui emprunte effectivement en partie le GR213 qui va jusqu'à Vézelay. On a du balisage blanc et rouge sur une partie du sentier, sachant que le balisage du vallon de Fontenay est violet. Donc du coup on part de Touillon, donc on descend vers le vallon. Là on voit un joli petit lavoir qui a été restauré, qui est très charmant. Et ensuite on s'engage le long du vallon où on peut également voir un très joli pigeonnier. On longe la rivière le long du vallon, la rivière qui a été aménagée, du temps des moines. Donc pour paraphraser Bonaparte en Égypte, on peut dire qu'au fond de ce vallon, ce sont 9 siècles qui vous contemplent. Parce que quand les moines sont arrivés au 12e siècle, il y avait vraiment, c'était très marécageux. Donc ils ont aménagé l'endroit, ils ont drainé tout ça. Et donc en suivant ce vallon, on arrive vers la belle abbaye de Fontenay. Si vous avez un peu le temps, vous pouvez tout à fait, et si vous avez prévoir une petite visite des lieux, ça vaut tout à fait le coup de s'arrêter pour visiter, voire réserver peut-être une visite guidée. C'est quand même très intéressant. Et ça peut être aussi l'endroit où on fait la halte pique-nique.
0: Voilà, c'est un édifice classé, on le rappelle, l'abbaye de Fontenay. Pour terminer, on peut admirer quoi de beau quand même sur les chemins du GR 213.
1: C'est ce petit vallon qui est très très très joliment aménagé, qui est très joliment aménagé par les moines. Donc au milieu de la forêt, bien sûr l'abbaye de Fontenay. Et après quand on remonte vers Touillon à travers la forêt aussi, quand on retourne vers Touillon, on peut, comme je vous disais, profiter de ce joli petit village. D'autant plus qui est très animé, qui est très actif. Et il y a par exemple juste à côté de l'endroit où on garde sa voiture, il y a un café associatif qui organise des animations. Donc si ça tombe bien le jour où on est là, on peut regarder sur internet d'ailleurs, il peut y avoir des animations. Donc c'est un peu une randonnée qui permet donc de plonger dans l'histoire avec la présence très forte de l'abbaye de Fontenay, mais également d'être dans notre monde avec les associations de Touillon qui organisent beaucoup de manifestations.
0: Hélène, on est d'accord que tous ces sentiers, tous ces chemins de rando, on les retrouve sur internet?
1: Oui, tout à fait, on peut retrouver les cartes et les descriptifs pour que les gens puissent les parcourir sans se perdre. L'itinéraire du vallon de Fontenay, donc, on peut le retrouver sur notre site internet côtedor-randonnée.fr.
0: Demain, Hélène, avec vous, on va faire une balade urbaine en plein cœur de Dijon Nord. Merci Hélène, je vous souhaite un bon samedi, je vous dis à demain.
1: Et bien à demain, Christophe.
0: 8h23, c'est l'heure de jouer sur votre radio locale ici Bourgogne qui vous offre ce matin 2 places pour le spectacle de Sandrine Saroche. C'est le vendredi 5 juin au Polygone, parc de la Saussée de Chevigny, Saint-Sauveur, et c'est à 20h. Si vous ne connaissez pas Sandrine Saroche, c'est ça.
2: Alors je dis ça, cet été, on a passé des vacances dans le Périgord, formidable. Les Périgordins sont des gens admirable. Ils élèvent eux-mêmes leurs enfants. 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Vous voyez, je suis chauffeur. Ras-le-bol du mercredi. À quand le percredi?
0: Allez, on joue avant, après, avec cet extrait. Ah, vous avez avez reconnu la voix de Daniel Lévy et ce titre, L'envie d'aimer. Alors, est-ce que ce titre, L'envie d'aimer, date d'avant ou après l'inauguration du Zénith de Dijon? 03 80 42 15 15. Vous êtes la première ou le premier à nous donner cette bonne réponse. Daniel Lévy, L'envie d'aimer, date d'avant ou après l'inauguration du Zénith de Dijon? Ici, Bourgogne vous offre ce matin ces deux places pour le spectacle de Sandrine Saroche le vendredi 5 juin prochain. Allez, on vous attend avec toute l'équipe d'ici matin. Bah lui, est-ce qu'il serait pas chanteur? Est-ce qu'il s'appelle pas Henri? Bah non.

0: ans cette année que Daniel Balavoine nous a quitté, le chanteur sur Ici Bourgogne. Et le sport justement en Bourgogne, c'est avec Thomas Nougaillon. C'est dans moins de 5 minutes sur votre radio locale ici.
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0: Avec la JDA. Et oui, pour la finale de la Coupe de France féminine de handball. Face à Metz, c'est demain dimanche. Les Dijonnaises tenteront de décrocher un nouveau trophée face à l'Ogre Messin dans un Accor Arena de Paris qui s'annonce bouillant justement pour cette grande fête du handball français. Quelques jours après leur incroyable justement victoire européenne pour la première fois de son histoire, championne d'Europe d'ailleurs, la JDA en route pour revenir avec la Coupe de France. Coup d'envoi 17h45 avant match, 17h30 match à suivre, bien sûr en direct et en intégralité sur votre radio locale, ici Bourgogne, avec les commentaires de Thomas Vichard et de Mathilde Ploton, ancienne joueuse de la JDA. Et le sport avec du basket, du foot et même une drôle de compétition mini-sportive, mini-artistique au programme de votre journal des sports.
4: Le basket, c'est l'Élan Chalon qui joue un match de play-in ce soir à Strasbourg. Le départ, c'est celui d'Ismaël Diallo au DFCO, tandis qu'à Mâcon se prépare le Run and Fest, courir et faire la fête, tout un programme. Nous voyons ça dans un instant après le 90 secondes en France et dans le monde avec vous, Valentine.
5: Jusqu'à 35 degrés encore annoncés aujourd'hui par Météo France, après de premiers records de température hier sur la côte ouest. Jamais il n'a fait aussi chaud en mai à Dinard, Saint-Brieuc ou encore à La Roche-sur-Yon. La France est piégée sous un dôme de chaleur. Première nuit derrière les barreaux pour deux animateurs périscolaires soupçonnés de violences sexuelles sur une vingtaine d'enfants à Paris. Les deux hommes de 52 et 44 ans sont mis en examen et donc placés en détention provisoire. Verdict attendu aujourd'hui au procès de Guillaume Bussy. La réclusion à perpétuité est requise contre cet homme, jugé pour viol, acte de torture, barbarie et la prostitution forcée de son ex-compagne Laetitia, livrée pendant 7 années à plusieurs centaines d'hommes et aujourd'hui handicapée par les séquelles de ses agressions. Ça roule sur les rails ce matin, après de gros retards hier, jusqu'à 5h30 sur certains trains pour commencer ce week-end de Pentecôte. En cause, une panne d'alimentation près de Nîmes et des vérifications en région parisienne suite à un bruit suspect à bord d'un TER. Bientôt l'heure de ranger le tapis rouge sur la Croisette. Le festival de Cannes s'achève ce soir avec la remise de la Palme d'Or à l'un des 22 films en compétition. Au nord, c'était les champions. Le Racing Club de Lens remporte la Coupe de France de foot, la première de l'histoire du club. Après 3 échecs en finale, les Lensois se sont imposés face à Nice, 3-1.
4: Chez nous, en Bourgogne, ce match a quitté tout double pour l'Élan Chalon. 3 jours après leur victoire au Colisée contre Nancy, les basketteurs saône-et-loiriens disputent leur 2e match de play-in à Strasbourg. L'enjeu est simple, une victoire et Chalon se qualifie pour les play-offs. Sinon, eh bien, c'est la fin de saison et les vacances anticipées. Mais comme le rappelle Elric Delors, l'entraîneur de l'Élan, Chalon n'a rien à perdre. Et il se met même, Elric Delors, à apprécier ce système, ce drôle de système plutôt, des play-in, dézingué l'an dernier. On s'en souvient, par Laurent Le Niam, le coach de la JDA.
6: L'année dernière, j'étais d'accord quand Laurent avait déclaré que les play-ins, c'était de la merde. J'étais d'accord avec lui, parce qu'au bout de 30 matchs, être 7e ou 8e et tout jouer sur un match, c'est dur. Mais là qu'on est fini 9e, je trouve ça génial, les play-ins. Ça nous donne l'opportunité d'aller chercher les play-offs. Donc on va prendre, on va essayer. Après, ouais, ça va être forcément un match difficile, mais on se donne l'opportunité 2 sur 40 minutes et tout peut arriver. C'est assez rare, une équipe qui sort des play-ins qui n'est pas dans le top 8 au départ. Nous, on sait que si on perd un match, on est dehors et ça sera chez eux. Nous, on n'a rien à perdre. Je ne suis pas persuadé qu'ils soient contents de jouer contre nous. Donc, on verra samedi.
4: On verra ce samedi. Aujourd'hui, donc, Strasbourg-Élan, coup d'envoi à 18h au Rhenus de Strasbourg. Un départ au DFCO, le club de foot dijonnais l'a officialisé hier. Ce départ, c'est celui d'Ismaïl Diallo. Le latéral de 22 ans était en fin de contrat au club. Grand artisan de la montée des Dijonnais en Ligue 2. Il a signé avec le Toulouse Football Club, une équipe de Ligue 1. Arrivé en 2024, Diallo a réalisé une grosse saison avec les Rouges, auteur de 3 buts et 4 passes décisives en 24 rencontres. Ismaïl Diallo qui fait également partie de l'équipe type du championnat désigné lors des derniers trophées du National il y a une quinzaine de jours.
0: Une drôle de compétition à Mâcon.
4: Oui, il s'agit de profiter d'un festival de musique le soir et de courir un semi-marathon le lendemain. Rien que ça, c'est le défi proposé en tout cas par le festival Run and Fest. Première édition ce week-end à Mâcon, plus de 3000 personnes attendues. Derrière l'organisation, 3 amis, fans de musique et de sport donc. Mathieu Danzy est l'un d'entre eux.
7: Le Run and Fest, il y a en fait 2 volets. Il y a un volet concert-festival, donc à partir de 16h30 le samedi jusqu'à environ minuit, avec comme point d'apogée la prestation de Kavinsky, qui est un DJ quand même mondialement connu, qui a fait la cérémonie de clôture des JO en 2024 avec la chanteuse belge Angèle. Le lendemain matin, on a une partie sport, avec à 8h un semi-marathon et à 9h30 un 10 km. Et donc l'objectif était vraiment de faire d'allier, on va dire, le côté un peu plus festif avec le côté sport. Et on est sur l'esplanade du coup Lamartine, donc en plein centre de Mâcon, et en sachant qu'on attend en plus un week-end ensoleillé, c'est vraiment chouette.
4: Il reste des places, Christophe, pour ce Run and Fest, si ça vous tente de vous y rendre. Les billets sont à 35 euros si vous les prenez en ligne, 37 si vous les achetez sur place ce samedi.
0: Moi, j'y vais que s'il y a Antoine Griezmann.
4: Non, mais il y a Kavinsky, c'est déjà pas mal. C'est pas du foot, vous me direz. Retour au foot, justement, Christophe, pour terminer ce JDS, ce journal des sports. Vous avez peut-être suivi la finale de la Coupe de France hier soir à la télé. Lens l'a emporté 3-1 face à Nice. C'est donc la toute première Coupe de France remportée par les 100 et or. Dans l'effectif du club nordiste, on n'oublie pas, deux anciens Dijonais, Wesley Saïd, l'attaquant, et Robin Risser, qui était titulaire au poste de gardien de but hier soir.
0: Et maintenant, première sélection en équipe de France pour la Coupe du Monde.
4: C'est vrai. La météo, Christophe, ben c'est une météo sans doute trop chaude et trop ensoleillée, mais on va tout de même en profiter ce week-end.
0: Exactement, voilà, c'est un samedi et un week-end avec un soleil bien présent. De couleur, bleu pour le ciel, jaune pour le soleil. Donc présent, température actuellement à Montbard, Châtillon sur Seine, 13 degrés. À Autun, Arnel-Duc, 15 degrés. Fontaine française, Auxonne, 16 degrés. Dijon, 17 degrés. Chalon-sur-Saône, 19 degrés. Au Creusot, Beaune, 20 degrés. Piasso, lieu 21 degrés. Cet après-midi, au meilleur de la journée, il fera entre 27 et 31 degrés, 27 degrés à Saulieu et 31 à Chalon sur Saône, et puis la soirée dernière avec un temps calme et propice à l'observation des étoiles. Et puis demain dimanche, on continue ce week-end très ensoleillé. Le trafic et mobilité en temps réel pour ce long week-end à 8h36, qu'on soit sur la 39, la 6, la 38, la 31 ou la 311, ça roule à cette heure-ci. S'il y a quoi que ce soit, venez nous en informer. 03 80 42 15 15. Je vous donne rendez-vous dans moins d'une demi-heure, Thomas.
4: À tout à l'heure.
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0: Ici avec Pascal Obispo, tombé pour elle. Passez une belle matinée, un bon week-end avec votre radio locale. Ici Bourgogne.

0: écouter si vous regardez avec la chanson qui a marqué l'été 1995. À l'époque, c'est Pascal Obispo, Tombé pour elle. Bonjour, bienvenue si vous voulez nous rejoindre en ce bon long week-end avec votre radio locale ici Bourgogne. Avant 9h, 2 minutes pour être en forme, on va faire un peu de sport avec notre coach sportive Nordine à table aujourd'hui. Quel exercice justement pour privilégier la perte de poids? Je sais que vous l'attendez aussi, l'horoscope du jour de Catherine Viguier. D'ailleurs, pour vous, les poissons, votre humeur va avec le temps. Et puis la musique, c'est avec Sting et le groupe Indochine. Et puis tout de suite, 8h40, ben, c'est l'invité.
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0: Debout la Bourgogne week-end sur Ici Bourgogne. Demain, dimanche 24 mai, des courses hippiques à l'hippodrome de Vitteaux. Bonjour Marion Sauvadet.
3: Bonjour Christophe.
0: Vous êtes présidente de l'hippodrome de Vitteaux. Ce dimanche 24 mai, les courses hippiques reviennent à Vitteaux. Pouvez-vous nous présenter en tout cas cette journée?
3: Alors l'hippodrome ouvrira ses portes à midi. Toute notre équipe de bénévoles sera mobilisée pour vous faire passer une très belle après-midi. Vous aurez la possibilité de vous restaurer sur place avec des produits locaux et du fait maison. Un début de course à partir de 14h avec la possibilité de parier, de manger une glace ou une crêpe et de boire avec modération bien sûr. Entre deux courses, il y aura 7 courses au total, 4 de trot, attelé ou monté et 3 de galop.
0: Qu'est-ce qui fait le charme et la particularité justement de l'hippodrome de Vitteaux par rapport à d'autres rendez-vous hippiques dans la région?
3: Alors le charme, c'est d'abord un site naturel dans un environnement de l'Auxois, donc je vous dirais les paysages de l'Auxois. Ensuite, c'est le seul hippodrome de Côte d'Or et le seul entre l'Île-de-France et la Saône-et-Loire.
0: Si vous deviez résumer l'ambiance d'une journée de course justement à Vitteaux en seulement 3 mots, ça serait lesquels?
3: Familial, sportif et festif.
0: Quel est le moment pour vous le plus spectaculaire ou le plus émouvant justement pendant une course?
3: C'est quand les chevaux passent la ligne d'arrivée et que le jockey reçoit son prix. Parce qu'à Vitteaux, nous sommes très attachés aux remises des prix avec nos partenaires.
0: Est-ce qu'on peut venir à l'hippodrome même si par exemple on n'y connaît rien sur les paris sportifs?
3: Bien sûr, c'est une expérience unique à vivre sur le seul hippodrome de Côte d'Or. Vous pouvez vous appuyer sur les programmes où il est fait mention des performances de chaque cheval et de l'aide au guichet si besoin.
0: Alors à l'hippodrome de Vitteaux, on peut bien sûr, vous êtes d'accord avec moi Marion, venir en famille?
3: On peut venir en famille, effectivement. On a des jeux pour les enfants, on a des châteaux gonflables. Le 5 juillet, mais nous y reviendrons, nous avons hippodrome en fête avec des courses d'enfants sur la piste, notamment des balades de poney, pour faire des baptêmes, voilà.
0: Est-ce que, Marion, vous avez un souvenir marquant ou un peu insolite vécu, justement, à l'hippodrome de Vitteaux?
3: Oui, on a eu des grandes équipes, même la Gacan est venue faire courir des jeunes chevaux à Vitteaux. C'est un souvenir marquant pour nous.
0: Alors, quel conseil vous donneriez, justement, à quelqu'un qui veut tenter son premier pari sans miser, bien sûr, sur le favori tout de suite?
3: Chance du débutant.
0: C'est bien joué, ça, j'adore. Alors, on dit souvent qu'on court, justement... Tout peut arriver. Est-ce qu'il y a déjà eu une énorme surprise à Vitteaux, par exemple?
3: Ah oui, on a eu une fois un jockey qui est tombé sur la ligne d'arrivée.
0: Ah, d'accord.
3: Donc l'enjeu était de savoir si le cheval avait bien passé la ligne d'arrivée et le jockey toujours dessus, ou s'il était tombé juste avant.
0: Histoire nous le dira. La grande question, quand même, est-ce qu'on peut passer une bonne journée aux courses, même sans gagner un centime?
3: Mais oui, tout à fait. Tous les ingrédients sont réunis pour que vous puissiez passer la meilleure des après-midi, à commencer par le beau temps de demain.
0: Et pour une première réunion, demain dimanche, le 24 mai, où faut-il absolument se placer pour vivre les courses à fond à l'hippodrome de Vitteaux?
3: Pour vivre les courses à fond, dans les tribunes, pour suivre déjà l'ensemble de la course et avoir une visibilité sur toute la piste qui fait 1200 mètres, et ensuite vers la lice à proximité de la ligne d'arrivée.
0: En tout cas, rendez-vous donc demain dimanche, 14h, pour 4 courses exceptionnelles à l'hippodrome de Vitteaux. C'est un partenariat avec votre radio ici Bourgogne. Toutes les infos sur les réseaux de l'hippodrome. Merci Marion, je vous souhaite de bons préparatifs pour demain.
3: Merci beaucoup Christophe.
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2: Est-ce qu'il ne serait pas l'heure à 8h45 d'aller faire un petit tour à New York, de rencontrer un homme anglais? Eh oui, c'est Sting sur votre radio locale.

0: C'est Bourgogne avec du saxo. Et ce tube est classique de Sting. La météo du côté de chez vous sur la page Facebook de votre radio. Ici, on a Sandrine, notamment du côté de Toisy-le-Désert qui nous dit qu'il fait 13,9 degrés ce matin. On a aussi Philippe. Lui, il est à Cholov Village et il nous dit qu'il fait 15 degrés ce matin. Merci en tout cas à vous toutes et à vous tous de réagir sur le Facebook d'Ici Bourgogne. 50 aujourd'hui, dans deux minutes pour être en forme, Nordine Attab répond à une question fréquente. Le cardio est-il la meilleure solution pour perdre du poids ?
1: On associe souvent perte de poids avec transpiration. Mais transpirer, ce n'est pas forcément perdre du gras. Ce qui compte, c'est de dépenser de l'énergie tout en gardant un corps actif et solide. Et pour ça, le secret, c'est de mélanger les efforts. Pas uniquement du cardio, mais aussi effectuer du renforcement musculaire. On débute avec un exercice durant lequel on va croiser deux sollicitations, le squat et les montées de genoux. Et pour ça, on débute debout, les bras le long du corps, les pieds légèrement écartés. Et à partir de là, on effectue un mouvement de squat, c'est-à-dire on inspire en fléchissant les jambes, et ensuite, je pousse sur mes jambes pour me redresser. Et en fin de mouvement, je monte le genou droit vers la poitrine, je repose le pied, puis le genou gauche. Et vous pouvez effectuer 3 séries de 12 répétitions. Et grâce à cette combinaison d'exercices, vous allez solliciter notamment les jambes, mais aussi renforcer le système cardiovasculaire et la coordination.
0: Donc en fait, on combine plusieurs choses en même temps, hein.
1: Exactement. Plus un exercice mobilise de muscles, plus il demande d'énergie. Et ça, c'est très intéressant quand on cherche à perdre du poids. On continue avec un deuxième exercice durant lequel vous êtes debout, les bras le long du corps, les pieds légèrement écartés. À partir de là, vous fléchissez les jambes afin de poser la main par terre. Ça y est ? Vous y êtes. Et ensuite, vous avancez vos mains afin de terminer le mouvement en position de gainage de face, en position de planche, bien aligné, bien parallèle au sol. On appuie sur les mains, bras tendus. Et enfin, vous ramenez un genou vers la poitrine en levant le pied, par exemple la jambe droite. Vous reposez le pied droit et vous effectuez le même mouvement de l'autre côté, de la jambe gauche. Vous revenez enfin en position de départ en vous redressant et en protégeant le dos. Vous pouvez effectuer 4 séries de 10 répétitions. Pour terminer, pensez à miser sur le travail cardiovasculaire, mais également sur le renforcement musculaire. Parce que la perte de poids, ce n'est pas une séance magique, c'est une accumulation de petits efforts qui font la différence. Allez, à vous de jouer.
0: Merci Nordine Attab, à demain pour d'autres bons conseils sportifs. Un groupe sur Ici Bourgogne à 8h52, c'est Indochine, le chant des cygnes.

0: Vous écoutez ici Bourgogne avec Indochine, le chant des cygnes à 8h56 jour haut. Une petite idée de sortie pour ce week-end, direction Rueil avec l'association Bouge qui vous propose Rueil Folies 24h. Et oui, première édition hein, ce samedi et ce dimanche dès 11h. C'est au champ de foire avec concerts, dégustations, tournois intervillages, soirées dansantes, feux d'artifice, petit déjeuner géant et le Rueil. Tracto Show, qu'est-ce que c'est? Bah, c'est une course de tracteurs à pédale complètement déjantée, lancée dans la descente du château de Rueil et l'entrée est gratuite. Arrive très vite l'horoscope de Catherine Viguier, puis toute l'actu locale, c'est avec Thomas Nougaillon, c'est dans moins de 5 minutes.
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0: 8h57, l'horoscope de Catherine Viguier. Bonjour Catherine, on détaille une tendance aujourd'hui.
7: Celle du soleil aux Gémeaux pour nos 12 signes. Bélier, donc une bonne nouvelle, le soleil et Mercure en signe ami, vous brillez, vous communiquez. Taureau, il s'agit de votre trésorerie et vous allez négocier de manière habile. Gémeaux, vous êtes la vedette du zodiaque, mis en valeur, profitez-en. Cancer, Vénus vous rend séduisant et cette séduction vient surtout de votre bel intérieur. Lion, période agréable, vous avez des alliés utiles car il faut vous battre au sujet de votre travail. Vierge, tout ce que vous pensez, écrivez-le, retenez-le, vous avez des idées de génie. Balance, en vous évadant, vous vous videz la tête et ça se passe bien mieux ensuite. Scorpion, vous analysez, vous sublimez vos émotions en aimant fort ou en vous racontant. Cher Sagittaire, tout ce qui a trait au partenariat vous intéresse, restez en éveil. Capricorne, malgré des succès bien mérités, faites une place à votre santé, c'est important. Verseau, vous êtes plus léger, moins angoissé, et c'est bien mieux en cas de difficulté. Poisson, vous aurez sans doute le sourire et on sera heureux de vous trouver sur notre chemin. Et pour nous tous, à défaut de croire en l'autre, eh bien croyons déjà en nous.
0: Eh ben merci Catherine Viguier, et puis on vous retrouve demain 9h-10h, votre rendez-vous jardin avec les très bons conseils de Nicolas Brune qui est en train de s'installer tranquillement dans le studio pour justement réussir vos plantations, cultiver des légumes, des fruits à foison et surtout avoir enfin la main verte, pas comme moi je vous rassure. Posez vos questions en direct sur ICI Bourgogne au 03 80 42 15 15. On vous attend avec toute l'équipe d'ICI Bourgogne. Et je vous le dis, parce qu'on a un petit peu le temps avant les infos de 9h, une belle opération ce week-end, et oui, une très belle opération. Vous aimez Christophe Willem, vous avez envie de le voir sur scène. Il a annoncé hier ses dates de tournée et il va passer notamment par Dijon, le Zénith de Dijon, pardon, le 22 mai prochain. C'est sa nouvelle tournée. Le 19 novembre, pardon, prochain à 20h, je mélange tout. Et ses places sont à gagner en exclusivité là, sur ICI Bourgogne, avant même qu'elles soient en vente.
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0: On profite de ce long week-end, samedi 23 mai. ICI Bourgogne, il est 9h. Les informations présentées par Thomas Nougaillon, l'occasion justement de veiller un peu tard et de se cultiver avec la nuit des musées, c'est ce soir.
8: Oui, des musées ouverts jusqu'à minuit avec à chaque fois des animations et des surprises. Bien sûr, comme il s'agit in fine de nous inciter à venir plus souvent au musée, c'est une manifestation qui est totalement gratuite, sauf exception, vous me direz. Et vous avez le choix puisqu'il y a plus de 200 rendez-vous proposés en Côte d'Or et en Saône-et-Loire. Pauline Aubel, vous avez épluché le programme pour nous et vous avez déniché quelques activités du genre insolite.
1: À Vix, par exemple, où le musée du Pays Châtillonnais se transforme en cabaret des années folles, avec des danseurs, des acrobates, des mimes, le tout sur des airs de jazz. À Dijon, autre ambiance pour découvrir l'art moderne au Consortium Muséum. Les enfants sont carrément invités à venir en pyjama, oui, et les doudous sont autorisés. Au musée des Beaux-Arts, toujours à Dijon, pas le temps de s'ennuyer, des visites flash de 15 minutes sur des thèmes précis. Et il y en a pour tous les goûts, les femmes au Moyen-Âge, Cupidon ou encore la peinture romantique. En Saône-et-Loire aussi, il y a de quoi faire. Dans le village de Romenay, par exemple, vraie reconstitution du quotidien agricole des années 30. Vous pouvez visiter une ferme bressane au crépuscule, lampe tempête à la main, et goûter du pain cuit sur place. Pour ceux qui préfèrent lever les yeux au ciel, au muséum d'Autun, c'est soirée observation des étoiles et des planètes au télescope. Et puis au Creusot, vous pourrez même monter à bord d'un petit train à vapeur. Mais attention, petite exception, là, il faut payer 9 euros et réservation obligatoire.
8: Il peut transmettre des maladies comme le chikungunya, la dengue ou encore le Zika. L'Agence régionale de santé de Bourgogne-Franche-Comté alerte au sujet de la prolifération du moustique tigre. 8 ans qu'il s'est installé chez nous en Côte d'Or. Et le problème, c'est que l'an passé, l'ARS a relevé pas moins de 10 cas de chikungunya sur Dijon. Voilà pourquoi elle nous incite à être vigilants et conseille notamment de ne pas laisser d'eau stagnante chez soi.
0: À Talent, 150 caravanes des gens du voyage se sont installées de force sur un terrain de foot hier après-midi.
8: Oui, ça a provoqué un embouteillage monstre dans les rues de la ville et jusque sur la Lino. On a reçu d'ailleurs pas mal de coups de fil au standard d'ici Bourgogne. L'arrivée de ces 400 personnes était prévue et programmée avec la mairie de Talent, mais pas avant 15 jours. Le maire de Talent annonce d'ailleurs qu'il va porter plainte à Arnaud Racapé.
9: Adrien Guenet insiste, pour lui ce n'est pas une installation mais une occupation illégale. Il ne comprend

0: position là aussi de la mère Céline Tonneau.
1: Bon, si vous avez des billets de spectacle pour l'écrin de talent, sachez que les spectacles prévus sont maintenus ce week-end, ce qui n'est pas le cas des matchs de hand. Le club de la ville a décidé de les annuler. Danser et chanter à tue-tête en plein centre-ville de Dijon sans passer pour un fou, ce sera bientôt possible début septembre avec l'Alalib. La programmation du concert de rentrée est tombée hier. Nathalie Kunders, la maire de Dijon, a dévoilé les noms des premiers artistes, Cassius, Lily Wood and the Pricks, Kezia Jones, qui s'était décommandé, on s'en souvient au dernier moment, l'an passé pour des raisons de santé, devrait être là lui aussi. Organiser un tel événement reste une chose très complexe. L'an passé, outre ce forfait de dernière minute, il avait fallu aussi composé avec la pluie et une sono tombée en panne en plein concert. Alexandre Classe, l'un des programmateurs de La Vapeur et de l'Alalib.
2: Il faut faire attention à tout et effectivement c'est des espaces qui sont assez restreints. Du coup c'est un vrai défi pour les équipes techniques qui travaillent quand même qui travaillent bien en amont hein, puisque l'installation commence plusieurs jours avant. Mais c'est un vrai défi techniquement pour faire rentrer certaines scénographies, certains écrans qui sont très grands maintenant. On voit une tendance à la gigantisation un peu des scénographies ces dernières années sur scène et chaque année c'est un défi supplémentaire parce que effectivement il y a des scénos qui sont très importants. Je pense notamment à la scénographie de Pomme par exemple. Qui à l'Alalib était quand même assez massive. Et donc, ça demande du temps d'anticipation, de préparation. Et aussi de faire attention aux personnes qui travaillent parce que, effectivement, les espaces sont réduits. Donc, ça peut aussi être dangereux parfois, quoi.
1: Et la liste complète des artistes à retrouver sur le site ici.fr et l'application ici pour ce l'Alalib 2026.
3: Selon les organisateurs, il s'agit du plus grand loto de France.
1: Et c'est à Dijon qu'il a lieu ce samedi. Pas moins de 4500 personnes vont y participer. Elles sont attendues au parc des Expos dont les portes ouvrent à 10h ce matin. À gagner un van aménagé d'une valeur de 63 000 euros, un SUV Peugeot 2008, mais aussi une moto, des vélos ou un chèque voyage d'une valeur de 5 000 euros. C'est organisé par une association côte-dorienne de lutte contre le handicap, l'Alpas 21, au profit des sourds et des malentendants.
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1: Christophe, c'est du grand beau temps qui nous attend, pas une goutte de pluie annoncée en perspective malheureusement pour les prochains jours.
3: Exactement, une pensée d'ailleurs pour nos agriculteurs et leur culture, car en effet il va faire beau durant tout ce long week-end et certainement un bout de la semaine prochaine. Alors lunettes de soleil, chapeau, casquette, bob et crème solaire pour ce samedi et ce début de long week-end avec une belle journée qui s'annonce avec de larges éclaircies et ça promet donc d'être bien ensoleillé. Température actuellement Montbard, Châtillon sur Seine 13 degrés, Autun, Arnel-Duc 15 degrés, à Fontenelle-Française, Auxonne 16 degrés, Dijon 17 degrés, Chalon-sur-Saône 19, au Creusot-Beaune 20 degrés, puis à Saulieu 21 degrés. Au meilleur de la journée, il fera entre 27 et 31 degrés, comme 27 à Saulieu ou encore 31 à Chalon-sur-Saône. La soirée, la nuit avec un temps calme et propice justement à observer les étoiles. Puis demain, dimanche, toujours cet ensoleillement excellent et ce soleil qui va régner sans partage. Demain d'ailleurs, température maximum un peu plus chaude, entre 30 et 33 degrés. Le trafic immobilier en temps réel, eh ben ça roule, là, à 9h06. S'il y a quoi que ce soit, venez nous en informer. 03 80 42 15 15. À tout à l'heure.
1: À tout à l'heure, à 10h pour les infos.
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3: Ici, avec Dizray, live, passez une belle matinée avec votre radio.

0: Ah, vous écoutez, c'est Bourgogne, c'est l'un des tubes de l'année 1998. Oh, quelle belle année, 98 d'ailleurs. D'Israël avec Life.
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0: Bonjour, bienvenue justement si vous voulez nous rejoindre sur Ici Bourgogne durant une heure. On parle espace vert, jardin, nature pour réussir ses plantations, cultiver ses légumes, ses fruits aussi à foison et surtout avoir enfin la main verte, pas comme moi. Je vous rassure. Bonjour Nicolas Brune.
3: Bonjour Christophe.
0: Vos questions justement en direct à Nicolas, 03 80 42 15 15. Notre expert hein, répond à toutes vos questions. Jardinage en terre, balcon, potager, fruitier, botanique. On vous attend sur ici Bourgogne, 03 80 42 15 15. Alors Nicolas, moi j'ai une question. Parce que on a eu un début de semaine un peu frais, un peu pluvieux par endroit. Et là, d'un seul coup, 4 jours, 5 jours après, on se retrouve avec 30 degrés. D'un coup, un soleil qui est là. Voilà. Je pense à nos amis agriculteurs, notamment, et leur culture. Comment la terre s'adapte? Comment aussi nous, on s'adapte pour nos plantations?
3: C'est vrai que les écarts température, c'est pas terrible. Nous les premiers, on n'aime pas les écarts température. Oui. On est plus fatigué. Oui. Il faut s'adapter. Voilà. Il faut donc non. C'est vrai que c'est des périodes un petit peu compliquées. On avait 5 degrés le week-end dernier le matin, et puis là on a
0: 15.
3: On a au moins 15 degrés ce matin. Et puis oui, on va prendre 20 degrés la journée. Donc c'est ça, c'est compliqué. Les plantes, il faut bien qu'elles s'adaptent, mais bon, ça leur fait quand même un petit choc quand même. Oui, elles vont bien s'adapter. Après, il faudra faire attention, les plantes qui viennent d'être sorties de soit d'une véranda, soit d'une pièce, soit d'un garage, ouais. Il faut faire attention, des acclimater tout doucement au soleil parce qu'elles peuvent brûler.
0: Exactement.
3: Le feuillage peut brûler. C'est comme nous, la première fois qu'on va se mettre au soleil, on va se prendre un coup de soleil. Les plantes, ça va faire pareil. Donc on les acclimate tout doucement au soleil. Donc on les met déjà à l'ombre et puis on les met qu'elles aient un petit peu de soleil tout doucement au cours des premières semaines. Mais oui, c'est vrai que c'est toujours très compliqué de toute façon ces conditions avec ces conditions changeantes, ces écarts températures, les températures qui font le yo-yo. C'est pas simple pour nous. C'est pas simple pour les plantes. C'est pas simple pour les animaux, pour les agriculteurs. Pour tout le monde, c'est vrai que c'est compliqué, mais il faut faire avec, malheureusement.
0: Par exemple, une plante, j'ai envie de dire, sur un balcon, sur des plantes, sur un balcon, etc. Est-ce que l'idée de mettre, par exemple, un parasol, je sais pas, voyez, pour un peu en plein après-midi, pour pas qu'elle soit trop au soleil?
3: Si vous êtes vraiment sur un balcon plein soleil,
0: plein sud.
3: En pleine canicule, ça peut se faire. Bon, après, même actuellement, si c'est des plantes qui étaient, comme je disais, qui étaient rentrées, on peut mettre un parasol puis les acclimater tout doucement. Si c'est une plante qui a passé vraiment tout l'hiver dehors, bon, elle a pas de risque de brûlure. Mais c'est vrai qu'en pleine canicule, en plein mois de juillet août, quand on a des températures qui, oh là, le thermomètre s'affole, ça peut faire du bien de mettre une protection et surtout de bien suivre l'arrosage. C'est surtout très important de suivre l'arrosage. Surtout pour les plantes sur les balcons qui sont en pot.
0: L'arrosage, on est d'accord, c'est soit tôt le matin ou soit le soir à la fraîche.
3: L'idéal, c'est tôt le matin.
0: Tôt le matin, d'accord.
3: Parce que quand on fait le soir à la fraîche, bon, ça peut être bien des fois le soir à la fraîche de mettre un peu d'eau sur le feuillage pour un petit peu
0: faire abaisser la température.
3: Mais si on arrose le soir, il y a une bonne partie de l'eau qui va pas être utile pour la plante parce qu'en fait, on va arroser le soir. Il va faire nuit, la plante va rentrer elle va se mettre au repos pour la nuit. Donc, il y a une partie d'eau qui va partir, dans la nature. Alors que si on arrose le matin sur le coup des 5-6 heures, c'est là où la plante commence à se réveiller, c'est là où elle va utiliser une bonne partie de l'eau. Donc, la meilleure heure pour arroser, c'est le matin.
0: C'est le matin, d'accord. 03 80 42 15 15, vos questions à Nicolas, notre jardinier ce matin. N'hésitez pas, on vous attend, même en ce long week-end. Et oui, car Nicolas, il est là.
3: Bien
0: même
3: sûr,
0: pour
3: toujours.
0: Ce long week-end de la Pentecôte, il est 9h15. Ah, Michel Sardou. En chantant, bien sûr. C'est juste ça.
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0: Michel Sardou sur Ici Bourgogne. Cette chanson d'ailleurs composée par le chanteur italien Toto Cutugno. Eh oui, eh, vous le saviez pas ça. Hein. Allez, 9h18, tous au jardin ce matin, 03 80 42 15 15. Nicolas vous attend, notre jardinier, pour toutes vos questions. Nicolas, là, le potager, on peut encore planter, on est d'accord?
1: Ah bien sûr, là on est encore dans les bonnes périodes, et au contraire, c'est même mieux d'avoir attendu, parce que là on a enfin de la chaleur, donc les plantes vont, comme les tomates, les aubergines, toutes ces plantes qui aiment, qui sont des plantes qui adorent la chaleur, vont enfin pouvoir se développer comme il faut, parce que les températures fraîches du début de mois, c'était pas terrible pour toutes ces plantes, et il y a même certaines plantes qui peuvent se bloquer, qui vont avoir du mal à bien redémarrer derrière. Donc moi je dis au potager, faut jamais trop se précipiter, il faut vraiment attendre que les sols soient bien réchauffés, et là je pense que les sols vont enfin se réchauffer avec, les températures élevées qui sont annoncées. Donc pour tout ce qui est tomates, notamment, c'est vraiment la bonne période vraiment pour les mettre en place.
0: Plantation, semis,
1: les semis également, les semis, on peut continuer à faire les semis, et c'est la bonne période également pour notamment les semis des haricots, parce que certaines personnes qui ont mis des haricots beaucoup plus tôt au mois de mai et qui n'ont pas poussé, et c'est vrai qu'il faut pas se précipiter, pareil, faut attendre que les sols soient réchauffés, parce qu'aujourd'hui un paquet de haricots ça a quand même un certain coût, et on évite de les replanter à plusieurs reprises, et si on les met trop tôt en saison que le sol n'est pas réchauffé, il y en a un par-ci par-là qui va pousser, il y en a d'autres qui vont pourrir, donc pareil, pas de précipitation, on attend vraiment que les sols se réchauffent, et là on va vraiment rentrer dans les bonnes périodes pour planter les haricots. Quoi, semer les haricots.
0: Semer, ouais. Si par exemple, voilà, on les a plantés trop tôt, il y a moyen quand même de se rattraper, ou la nature, c'est de la nature en fait.
1: Non, s'ils sont en terre, il y en a certains qui peuvent redémarrer par la suite, mais souvent quand ils restent trop longtemps en terre, qu'il pleut trop longtemps, qu'il fait froid, soit c'est les insectes qui vont les manger, soit ils vont pourrir. Donc c'est rare quand même que les haricots arrivent à redémarrer derrière. Faut pas se précipiter, et puis vraiment attendre la bonne période pour le faire, que les sols soient bien réchauffés, parce que comme je disais, un paquet de haricots aujourd'hui c'est quand même assez cher, donc si on peut éviter les semer 2-3 fois avant d'avoir une avant qu'ils poussent, ça sera quand même mieux.
0: C'est sûr. Est-ce qu'il y a quand même une différence entre les plantations du balcon, du jardin? On plante pas pareil, on est d'accord?
1: Sur un balcon, on va planter en pot, donc il y a beaucoup moins de volume de terre pour que la plante se développe. Donc c'est vrai que c'est pas évident on va pas aller faire un potager. Il y en a certains qui font un peu de potager sur le balcon, dans des pots. Il faut quand même des pots assez gros. Les tomates cerises, ça ira très bien. Éventuellement, un pied d'aubergine, un pied de poivron. Mais on va pas aller semer des haricots, par exemple, des carottes sur son balcon. Ça restera une production assez minime. Donc non, au potager, ce qu'on peut mettre également, ce qui s'utilise beaucoup, c'est tout ce qui est plantes aromatiques. Donc pareil, le thym, le romarin, le persil, le basilic, là pareil, le basilic, là c'est vraiment la période idéale pour le planter, parce que le basilic a horreur des écarts température, et il a tendance à pourrir assez facilement, ou à quand on le sème, on aura plutôt tendance à avoir des problèmes de fonte, de semis sur le basilic quand il y a des écarts température. Donc sur le balcon, on peut mettre des plantes aromatiques, et ça donne vraiment des très bons résultats.
0: Il y a une terre spéciale, Nicolas, pour où on met un terreau?
1: Non, on évite tout ce qui est. On peut planter dans un terreau, mais le problème, le terreau, c'est plutôt un substrat pour début de culture. On essaye plutôt de partir avec des mélanges qui sont faits à partir de terre végétale pour avoir une structure. Et si on met vraiment que du terreau, au bout d'un moment, le terreau, il se déshydrate, il n'y a plus rien à manger dedans, et on n'a pas des résultats exceptionnels. Donc, moi, je préfère partir sur quelque chose fait à partir de terre végétale, de l'engrais naturel, parce que c'est quand même des choses qu'on va manger derrière, donc on évite tout ce qui est chimique. Donc si on peut plutôt partir avec un fumier bien décomposé, ou du sang séché, du guano, moi je suis plutôt partisan d'engrais naturel.
0: Et dans un instant, je vous propose de parler de la menthe. Ça vous va? Voilà, parce que la menthe, ça pousse. Justement, comment on peut faire pour... en réponse dans un instant avec vous, Nicolas. 03 80 42 15 15 pour vos appels concernant le jardin, vos plantations, vos légumes, vos fruits à Nicolas ce matin. Merci de votre fidélité ici Bourgogne avec le groupe. Car oui, c'est un groupe, Cookie Dingler. Femme libérée.

0: Vous écoutez C'est Bourgogne avec Cookie Lindler, Fanny Béré. Nicolas, ce titre, on va le dédier à votre papa Jean-Claude.
1: Il l'a beaucoup écouté dans les années 80, oui.
0: Voilà, je vous imagine bien. Cookie Lindler, Fanny Béré sur C'est Bourgogne.
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0: Allez, je vous propose un petit voyage en Corse à 9h27 en compagnie de Affiletta et Francis Cabret.

0: Petite Marie version Corse hein, avec Filetta et Francis Cabrel. Vous écoutez ici Bourgogne et ce soir justement la Corse qui débarque à Marseille au Stade Vélodrome avec votre radio ici. Retrouvez d'ailleurs dès maintenant en podcast hein, sur ici.fr et l'application ici. Émilie Mazoyer qui était en direct hier avec les artistes du concert et les coulisses de l'événement pendant les répétitions.
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0: Quelques petites idées de sortie à 9h31 du côté de Saint-Sauveur, justement, foire de printemps avec marché artisanal hein, et vide-grenier. Aujourd'hui, samedi 23 mai, c'est de 6h à 18h, donc ça fait déjà quelques temps que ça a commencé, mais en tout cas, vous avez le temps. C'est au centre du village, petite restauration aussi sur place, du côté de Selonget, un vide quartier cette fois-ci. C'est tout ce week-end, et oui, ça commence aujourd'hui, et c'est jusqu'à lundi, c'est rue Grenan, et c'est de 9h à 18h. Et puis la dernière petite info, du côté de ce mur en Auxois, il y a un baltrade ce soir avec MPtrade, c'est l'incontournable groupe Sémurois et la Patelle Noire aussi. C'est un duo accordéon cornemuse venant du Morvan. Alors, ils reviennent pour faire chauffer en tout cas le parquet du Bahut. C'est situé aux 12 rues du lycée de Bahut de 19h. C'est à partir de 19h30, l'entrée est 10 euros. Buvette et restauration donc sur place ce soir, ce baltrade de ce mur en Auxois.
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0: Dernière chance ce matin pour poser vos questions à Nicolas, vos questions jardin 03 80 42 15 15. Nicolas, la menthe par oui. exemple là. Alors, elle pousse en ce moment, on est d'accord?
3: Elle pousse, oui. Elle pousse. On fait trop des fois.
0: Et justement, alors déjà, il y a différentes menthes.
3: Ah oui, il y en a beaucoup de menthe. Oui, il y a la menthe verte, la menthe poivrée, la menthe bergamote, la menthe chocolat, la menthe fraise.
0: Menthe chocolat, menthe fraise?
3: Ah oui, il y en a
0: genre
3: vraiment.
0: Un petit goût, c'est ça.
3: Ouais, voilà.
0: Un arrière-goût.
3: Bah oui, il y en a vraiment beaucoup, beaucoup de menthe.
0: Et justement, beaucoup, beaucoup, ça pousse beaucoup, beaucoup. Comment on peut faire pour la concentrer?
3: Soit on la cultive en pot.
0: Ouais.
3: Voilà, ça peut être une idée.
0: Alors, moi, j'ai déjà vu sur des balcons la cultiver en pot et que le pot d'à côté, qui est pas forcément à côté, enfin qui est à côté mais avec de l'espace, on se retrouve avec de la menthe l'année d'après.
3: Ça peut arriver. Non mais après ouais, on la cultive dans des gros pots, on peut la cultiver en pleine terre mais il faut bêcher régulièrement autour pour tirer toutes les racines qui partent. On peut également enterrer un pot dans la terre, comme ça elle va se limiter, on coupe le fond du pot et comme ça ça limite également la propagation et faire attention parce que les racines peuvent passer par-dessus le pot et redescendre à côté.
0: Ça c'est moins bien.
3: Donc si on la cultive en pot, on enterre un pot et on peut le faire dépasser un petit peu pour être sûr qu'il n'y ait pas trop de problèmes. Mais c'est vrai que la menthe c'est une plante oui, qui effectivement peut facilement se développer et prendre ses aises. Ouais.
0: Au point de vue de tout à l'heure, là, en début d'émission, vous avez parlé d'engrais naturels.
3: Oui.
0: Donc c'est un engrais, on est d'accord, qu'on peut fabriquer soi-même. Alors il y a le compost, bien sûr.
3: Le compost, oui, ça peut être une idée, mais bon, le compost, c'est pas hyper riche, c'est pas non, il faut... Ouais.
0: Non mais
3: tout ce qui est compost, faire attention parce que le compost, si les gens mettent un peu tout n'importe quoi dedans, le compost, faut mettre vraiment différents types de matières dedans. C'est toujours très compliqué le compost parce que on met un peu tout n'importe quoi. Donc faut vraiment faire très attention. Faut mettre différents types de matières, bien le mélanger, bien le laisser se décomposer. Donc moi, je préfère tout ce qui est engrais naturel comme le guano, le sang séché, tous ces engrais là qu'on pourra mettre
0: Comment on fabrique par exemple le sang séché?
3: De toute façon, on l'achète, hein, le sang séché,
0: ça
3: se trouve dans le commerce. Autres... On a également des engrais liquides qu'on va trouver dans le commerce, des engrais qui sont faits à base de jus d'algue, de vinasse, de betterave, différents types comme ça. Vaut mieux l'acheter, de toute façon, on ne pourra pas le faire soi-même, de toute façon. Mais non, on trouve dans le commerce des engrais qui vont très très bien. Après, faire attention, il y a beaucoup de marketing, on va trouver un engrais plante aromatique, un engrais tomate, un engrais... Et quand on regarde la composition, c'est la même
0: chose.
3: C'est juste l'emballage qui change. Donc ça, il faut faire attention de pas tomber dans le piège d'acheter 10 engrais différents pour 10 plantes différentes, alors qu'à l'intérieur, c'est la même chose. Donc ça, c'est... Moi vraiment, je suis vraiment pour les engrais naturels. Tout ce qui est chimique, de toute façon, ça va être interdit l'année prochaine. Ça va être interdit là très prochainement.
0: D'accord.
3: Et en plus, le chimique tue la vie du sol. Ça va abîmer tout ce qui est vie dans le sol, les vers de terre, les micro-organismes vont se retrouver détruits. Voilà, et donc il y a de moins en moins de vers de terre, de moins en moins de vie dans les sols, et il faut vraiment en mettant des engrais naturels, relancer la vie des sols. Donc ça, c'est vraiment super important d'utiliser des engrais naturels. En plus, c'est des choses qu'on risque de manger derrière, donc on met du naturel.
0: Que d'avoir ça dans le corps, là. Voilà. Bon, Nicolas, je vous remercie d'avoir été avec nous, en tout cas ce matin.
3: Avec plaisir.
0: De retour la semaine prochaine avec Charlotte.
3: Bien sûr, bien sûr.
0: Voilà. Merci Nicolas, merci en tout cas d'avoir été avec nous.
3: Et bon week-end.
0: Et bon week-end à vous. Deux, trois jours. Profitez tranquille. Et vous savez quoi? On a une très bonne nouvelle ce week-end. Christophe Willem a annoncé hier, vendredi, sa nouvelle tournée. Les places ne sont pas encore en vente. Il va passer notamment par le Zénith de Dijon, vendredi 19 novembre prochain à 20h. Et justement, ces places en exclusivité avec votre radio locale ici Bourgogne, on vous offre ces places.
4: En attendant, je me déguise en chanteur dans ma salle de bain.
0: On sait ce qu'on veut, nous. Hein. Si vous êtes fan, justement, de Christophe Willem, vous allez pouvoir vous faire plaisir ou faire plaisir à votre chérie, votre amoureuse ou seulement un ami, une amie. 03 80 42 15 15. Vous êtes la première, le premier à nous appeler vos deux places pour aller voir Christophe Willem sur la scène du Zénith de Dijon. C'est le vendredi 19 novembre prochain. C'est en exclusivité tout ce week-end. Et en plus de sa cerise sur le gâteau, si vous êtes sur la liste de ces quatre gagnants pour vos invitations, elles vont se transformer demain à 11h45 avec bien sûr ces invitations, un pack VIC pour assister aux balances le jour du concert. Alors vite, on vous attend avec toute l'équipe d'Ici Bourgogne.
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0: Ici avec ce tube de Théma Houston, belle matinée en ce samedi 23 mai avec Ici Bourgogne.

0: sur votre radio locale. Et ce tube notamment repris par les Communards et puis la voix de Jimmy Somerville, mais là c'est la version Thelma Houston. 19h41 sur ici Bourgogne. Est-ce que quelqu'un est la gagnante ou le gagnant du jour pour Christophe Willem? Bonjour Pascal.
1: Bonjour.
0: Comment ça va en ce samedi matin?
1: Ah bah alors là, impeccable.
0: Impeccable. Vous nous appelez d'où?
1: De Pouinet.
0: Pouinet. Bon, je vous demande pas quel temps il fait. Hein.
1: Super beau, on est très très très bien.
0: Est-ce que pour vous, c'est un bon week-end qui commence, Pascal?
1: Ah bah là, oui, je crois qu'il n'y a pas mieux. Hein, entre le soleil, le jeu, impeccable.
0: Impeccable. Vous êtes sûr? Vous aimez bien Michel Sardou?
1: Ah oui, Michel Sardou, oui, j'adore.
0: Non, Christophe Willem, bien sûr.
1: Oui, j'aime bien Christophe Willem, oui.
0: Bon.
1: Oui, c'est... Voilà, ça change, alors, c'est de la musique qui change.
0: Vous notez dans votre agenda, vous mettez ça dans votre petit répertoire de téléphone, le vendredi 19 novembre prochain à 20h, vous serez dans la salle du Zénith de Dijon pour voir Christophe Willem sur place. Mais, soyez à côté de votre téléphone demain Pascal, aux alentours de 11h45, car peut-être... Parce qu'on va faire un deuxième tirage pour justement assister aux balances. Ça sera un pack VIP pour assister aux balances le jour du concert. Ça, c'est pas mal.
1: Ah oui, ça serait pas mal aussi. Oui. On ferait des heureux.
0: Voilà, donc, c'est pour deux personnes. Hein.
1: Voilà, impeccable.
0: C'est pour deux personnes, hein. C'est vous et quelqu'un d'autre. Alors, vous, voilà, bravo à vous, en tout cas, vous avez vos deux places, ça c'est sûr.
1: Merci.
0: Mais demain, peut-être le pack VIP avec les balances, hein. On croise les doigts, d'accord?
1: Eh ben, on va croiser les doigts, voilà, c'est ça, pour que le week-end soit encore meilleur.
0: Allez, quelle est votre radio locale en Bourgogne?
1: Ici Bourgogne.
0: Merci Pascal, bon week-end.
1: Merci, bon week-end à vous aussi, au revoir.
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0: Comme tous les week-ends, on parle de nos amis à quatre pattes sur ici Bourgogne. Elle est bénévole hein, pour le refuge de Jouvence. C'est à Messigny et Ventoux. Bonjour Stéphanie Couteau.
4: Bonjour Christophe.
0: Aujourd'hui, vous allez nous parler de l'adoption d'un animal, d'un petit paco.
4: Petit, pas vraiment. C'est un malinois, mais effectivement, donc Paco, c'est un chien qui est arrivé chez nous en abandon il y a déjà un petit moment maintenant. C'est un chien qu'il faut rencontrer. C'est un chien qui est sensible parce que on connaît pas vraiment son passé, mais on suppose qu'il a vécu des choses pas forcément très sympas. Quand ça se voit un peu dans ses réactions, quoi. On sent qu'il y a du traumatisme dès qu'il y a des grands mouvements, dès qu'il y a des gestes brusques, dès que c'est un chien qui stresse assez rapidement. C'est vraiment un grand sensible et qui fait des progrès donc chaque jour avec nous au refuge parce que il s'est rendu compte que on est là pour les accompagner et puis et leur offrir le meilleur. Donc voilà, on Paco, c'est le malinois, c'est un grand malinois qui apprécie le calme, qui apprécie les balades. C'est un nageur hors pair, donc dès qu'il a l'occasion de plonger dans l'eau, voilà. Donc c'est un grand sportif quand même. Donc on va lui chercher des adoptants à la fois calme et posé, mais aussi actif. Parce que il faut
0: pour les
4: il faut le dépenser aussi bien les stimulations mentales que physiques et c'est un chien qui a de l'éducation, c'est un chien c'est vraiment un chien sympa. Dès qu'il est en confiance, il est hyper câlin, il est à l'écoute. Il faut vraiment venir le rencontrer, on peut faire de Paco un compagnon de vie idéal. Voilà.
0: Alors vous chez vous, si vous êtes touché pour ce petit Paco, comment on fait ?
4: Paco, comme c'est un chien donc qui est sensible, on aimerait que les futurs adoptants viennent régulièrement déjà pour le rencontrer, pour voir si effectivement ça va matcher, parce qu'on aime bien aussi que nos chiens reviennent pas au bout de 15 jours, parce que ça va pas. Mmh. Il faut qu'il y ait un lien qui se crée et Paco il a besoin de faire confiance. Donc des adoptants qui viennent, qui le sortent, qu'ils promènent, qu'ils deviennent bénévoles au niveau du refuge, donc le temps de l'adoption, ce serait l'idéal.
0: Merci Stéphanie, et on vous retrouve demain.
4: Merci Christophe.
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1: Vous écoutez ici Bourgogne avec Julien Clerc, femme, je vous aime. Tous les week-ends avec votre radio locale ici Bourgogne, Charlotte Millet invite l'écrivaine Sandra Armani pour vous faire revivre les mystères bourguignons.
2: À ce mur en auxois, une bague est devenue célèbre. Dans cet épisode avec Sandra Armani, on vous raconte l'histoire de l'anneau nuptial de la Vierge. Un extrait de votre livre, Légende de l'Auxois et de la Vallée de Louche, aux éditions L'Or et la Plume. Bonjour Sandra.
3: Bonjour Charlotte.
2: Nous voici au XIe siècle. Notre héros s'appelle Girard le Riche. Il est le seigneur du château de Semur. Girard, chevalier émérite sur un cheval magnifique, chevauche sur les routes du duché de Bourgogne.
3: Girard a traversé l'Europe depuis Jérusalem en Terre Sainte. Il rentre des croisades sous l'égide du duc Eudes Ier de Bourgogne. Comme la tradition le veut, Girard rentre avec un trésor. Mais pas n'importe lequel. Il s'agit du plus précieux bijou au monde, l'anneau nuptial de la Vierge Marie. Cette bague en argent est celle que la Vierge aurait portée à son doigt le jour de son mariage à Nazareth. On raconte qu'elle préserve de tous les maux celui qui la possède.
2: Un bijou qu'il faut donc protéger pour ne pas se le faire voler.
3: C'est vrai qu'à cette époque, rôdent de nombreux bandits sur les chemins de Bourgogne. Mais le seigneur Girard est un homme intelligent. Il a l'idée de cacher la bague dans sa bouche. C'est ainsi qu'il arrive sain et sauf aux portes de Semur. Il est reçu par les acclamations de la foule. Prudemment, il répond aux cris des habitants de Semur en auxois par des gestes de la main, se gardant bien d'ouvrir la bouche. Une fois à l'abri derrière les murailles de son château, avant même de retirer son armure, Girard se dirige vers la chapelle. Il s'assure d'être seul, puis il enlève l'anneau de sa bouche et le place délicatement sur l'autel, juste à côté d'un bouquet de roses blanches. Mais soudain, l'anneau se met à flotter dans les airs. Ébahi, Girard ouvre de nouveau la bouche, saisi par la surprise. Oh, la bague s'y engouffre aussitôt. Le seigneur, effrayé, tremble devant ce phénomène extraordinaire. Il lève les yeux vers Marie, comme pour chercher une explication au prodige. C'est alors qu'il réalise ce que veut vraiment la Vierge, c'est que son alliance soit offerte à l'église Notre-Dame de Semur. Girard, sûr de son fait, sort de la chapelle et quitte le château pour rejoindre l'église. C'est alors qu'un nouveau phénomène se produit. Toutes les cloches de l'église se mettent à carillonner en même temps. Le sonneur ne sait plus où donner de la tête.
4: Dieu, je n'ai pas encore tiré sur les cordes. Elles viennent de se mettre en branle toutes seules.
3: Mais quel est donc ce nouveau mystère, directement issu de nos légendes en Bourgogne?
1: Merci Charlotte et Sandra. La suite demain, tout de suite à 9h53. C'est Alex Warren sur Ici Bourgogne.

0: Alexis Bourgogne avec le chanteur, auteur, compositeur, vidéaste web et influenceur américain. Tout ça, hein, c'est Alex Warren. Après les infos de 10h, la grande vadrouille, hein, comme tous les samedis, en compagnie d'Anthony Lang. Cette semaine, nous allons nous replonger dans les jeux de café avec une association. C'est l'association Pinball Passion à Sensey-les-Dijon.
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0: Vous écoutez Ici Bourgogne avec ce tube et classique d'Alain Souchon, Le Baiser.
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0: Passez une belle matinée avec votre radio locale Ici Bourgogne, il est 10h. Les infos présentées par Thomas Nougaillon et la Nuit Européenne des Musées, 22e édition, un événement culturel incontournable ce samedi.
2: Opération organisée par le ministère de la Culture qui mobilise plus de 3000 musées à travers la France avec encore une fois une très belle programmation en Bourgogne-Franche-Comté. Plus de 70 musées mobilisés ouvrent gratuitement leurs portes au public, comme le musée archéologique de Dijon par exemple, ouvert exceptionnellement de 20h à minuit ce soir, ou encore le musée de la vie bourguignonne qui organise des visite flash sur le thème « La Bourgogne à Paris ». À Châtillon-sur-Seine, le musée du pays châtillonnais Trésor de Vix, lui, se métamorphose en cabaret, en écho évidemment à l'exposition sur Kiki de Montparnasse. Que deviendra mon fils ou ma fille quand je ne serai plus là pour les aidants d'une personne atteinte de troubles psychiques? C'est une vraie préoccupation. On en parle tout aujourd'hui à Dijon avec une grande journée qui débute en ce moment même, salle de Vosges. C'est organisé par l'Union nationale des familles des personnes handicapées psychiques, l'UNAFAM 21. Violence sexuelle dans le périscolaire à Paris. Deux animateurs de l'école Saint-Dominique placés en détention. Il s'agit de deux hommes âgés de 44 et 52 ans mis en examen ce vendredi pour viol ou agression sexuelle. Au total, plus d'une centaine d'enquêtes pour des faits similaires sont en cours dans la capitale.
0: 10h01, peu à peu, la Libe se dévoile. Hein, les noms des premiers artistes sont désormais connus.
2: Oui, ce vendredi, la maire de Dijon, Nathalie Kunders, a annoncé la présence le 4 septembre prochain de Cassius, de Lilywood and the Prix, ou encore le retour de Kezia Jones qui avait dû jeter l'éponge l'an passé victime de problèmes de santé. Côté Côte d'Orient, on note la présence du rappeur dijonnais vu au Golden Coast, Garçon Printemps, ou encore des deux rockers de Cutting Corners. L'an passé, le concert de rentrée de Dijon avait attiré pas moins de 20 000 spectateurs. Et puis une finale de Coupe de France spectaculaire remportée par Lens face à Nice 3-1 hier soir au Stade de France. Les Lensois avec deux anciens du DFCO dans leur rang, l'attaquant Wesley Saïd et le gardien Robin Risser, titulaire hier soir, s'impose pour la première fois de leur histoire dans cette compétition. C'était la 108e finale de Coupe de France de l'histoire du foot français. Christophe, la météo est très ensoleillée et très chaude.
0: Exactement, on pense aussi bien sûr à nos amis agriculteurs et leur culture, car il va faire, donc vous l'avez dit, très chaud. Les températures actuellement entre 24 et 27 degrés. Cet après-midi, il fera entre 27 et 31 degrés. Et tout de suite, vous savez quoi, c'est la grande vadrouille.
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Le groupe phare des années 80, le groupe Gold avec Calicoba. Bonjour, bienvenue si vous venez de nous rejoindre. On vous accompagne jusqu'à midi avec toute l'équipe d'ici Bourgogne. Durant une heure, c'est la grande vadrouille sur votre radio locale en compagnie d'Anthony Lang qui part à la rencontre des passionnés du territoire et retrouver aussi les passionnés de Bourgogne. Cette semaine, nous allons nous replonger dans les jeux de café avec une association qui nous fait revivre cette époque où au fond de notre poche traînait toujours une pièce de 2 francs pour faire une partie de flipper ou encore une partie de Pac-Man. Lors de manifestations ou autres salons, flippers et bornes d'arcade sont mises à disposition du public qui retrouve ces sensations d'autrefois. Le nom de cette association, Pinball Passion, à Sunset-les-Dijon.

0: Vadrouille de ce samedi matin, direction à Angers, quelque part en Côte d'Or, hein, entre Fauvernet et Quetigny, pour redécouvrir ces trésors de notre enfance.
1: Pinball Passion nous invite à un inventaire aujourd'hui, et il y a du matos en stock dans ce hangar. Bonjour Renaud.
2: Bonjour.
1: Vous êtes un président pas comme les autres, vous êtes président d'une association qui cultive la nostalgie, on va dire.
2: Tout à fait, je collectionne les flippers, on retape, on fait des événements avec, quoi.
1: Votre association est spécialisée dans les jeux de café qui ont parfois vidé les poches des adolescents que nous étions.
2: Tout à fait, exactement. C'est ici vous retrouvez un peu tout ce qu'on trouvait à l'époque en exploitation, dans les cafés, dans les salles de jeu, rénovées.
1: On va parler un petit peu de vous, Renaud. À quel âge avez-vous siroté votre premier diaboulomante accoudé au flipper?
2: Moi, je dirais à partir de 13 ans, dans le café de mon village, où il y avait une borne d'arcade et un flipper, je pense comme dans tous les cafés des villages à l'époque.
1: C'est un peu une addiction pour vous d'aller jouer au café d'à côté?
2: Oui, là, avec les amis à la console, ou alors taper un flipper ou le baby-foot dans le café du coin, tout à fait. Et puis pendant le collège et le lycée, les salles de jeu, quoi.
1: Donc vous aviez qu'une hâte quand vous sortiez du bahut, c'était d'aller au café, quoi.
2: Exactement.
1: Quelle relation aviez-vous avec le patron ou la patronne, justement, du café?
2: Très bonne, et forcément, on arrivait, on venait généralement faire de la monnaie, et puis la monnaie, elle passait dans les monnayeurs des machines de jeu.
1: Le patron ou le patron vous a parlé de ce qu'il touchait, lui, sur ce que vous mettiez dans la machine?
2: Non, ça, je l'ai appris par la suite. Oui. Les mises en exploitation, effectivement, maintenant que je connais un peu, grâce à ma passion, tous les exploitants, oui. Je l'ai su après comment ça marchait.
1: D'accord, il touchait combien de pourcents? Par exemple, des pièces d'un franc que vous mettiez dedans, par exemple, il touchait combien?
2: En ville, c'était 70-30, oui. Et en campagne, c'était 50-50, parce que c'était des anciens jeux, en fait, qui marchaient plus en ville au bout de 2-3 ans, qui les recyclaient en les mettant dans les villages là où les gens connaissaient moins, forcément ça marchait toujours, quoi.
1: Ça vous arrivait d'y aller sans consommer et d'y aller uniquement pour jouer?
2: Évidemment.
1: Il faisait pas un peu la gueule, non?
2: Non, parce que de toute façon, coûte que coûte, c'est quand même, ça faisait tourner quand même son commerce.
1: Quel était le premier flipper sur lequel vous avez joué?
2: Hulk, dans un café en Auvergne.
1: En Auvergne?
2: En Auvergne.
1: Bien loin de Bourgogne quand même. Ah oui, en vacances, d'accord. Ouais, en vacances. Et c'est là que vous avez eu une révélation, alors?
2: Oui, est-ce que j'avais trouvé le thème, un peu flashy, vert et compagnie, et puis le principe de l'habit qui circulait, tout ça, j'ai trouvé ça sympa. Et puis on retrouvait d'autres gens de mon âge à l'époque, je dirais 7-8 ans, qu'on se retrouvait là-bas pour faire des parties, quoi, du moment que les parents allaient se promener.
1: C'est en quelle année, ça?
2: Je dirais 87, 88.
1: Est-ce que vous avez le sentiment que le flipper, à un moment donné, a été un petit peu détrôné par les bornes d'arcade?
2: Non, c'était plutôt complémentaire. On va dire ce qu'il y a au début 2000. Un choix technologique d'un fabricant a mis à mal les flippers. Et après, évidemment, tout le monde, la grosse révolution Internet, tout le monde s'est mis sur Internet, ça a un peu délaissé ce côté-là. Mais on va dire à partir de 2010-2012, un gros regain pour le particulier, notamment pour les flippers. Et maintenant, je dirais, dans les salles VR ou même quand vous allez dans les multiplex de jeux actuels, vous trouvez généralement 1, 2, voire 3 flippers.
0: Dans un instant, toujours avec Renaud, président de Pinball Passion à Sensey-lès-Dijon, pour l'entretien de toutes ces machines. Tout de suite, c'est un duo sur ICI Bourgogne, John Travolta et Olivia Newton-John.

0: Alexis Bourgogne avec un extrait du film Grise et les voix de John Travolta et Olivia Newton-John. La grande vadrouille ce matin, toujours avec Renaud, président de Paintball Passion à Sainte-Célie-Dijon. Passion, certain, mais l'entretien de toutes ces machines nécessite quand même beaucoup d'énergie.
1: Chez Paintball Passion, on a plein de flippers, mais Renaud nous rappelle qu'ils ne sont pas là que pour décorer, donc il faut les entretenir. Alors, les flippers sont devenus de plus en plus sophistiqués, en électronique notamment, vous y faisiez allusion. Est-ce que c'est un cauchemar en entretien ?
2: Alors, on va partir sur les anciens modèles, justement, on va dire, je m'intéresse à partir des années 79, où l'électronique, après, il y a les, d'accord, ici, vous avez un rouleau, c'est de l'électromécanique pure et dure.
1: L'électronique, c'est arrivé quand, en fait, l'électronique?
2: 78,
1: d'accord.
2: 79. Donc là, c'est affichage électronique, hein, avec les zéros, voilà. Je parle afficheur électronique. Là, à partir de là, les cartes, se réparent toujours actuellement, voire ont été émulées pour certaines. Et donc là, on est sur, quelque chose de bien plus pointu. Et, à partir de là, jusque, je dirais, 2012-2013, les flippers s'entretiennent assez facilement. Après, de nos jours, il y a eu, on va dire, un peu comme sur les voitures modernes, des choses qui font comme quoi que malheureusement, certains flippers récents ne se réparent nettement moins bien, voire pas du tout par rapport aux anciens.
1: On va avancer un petit peu dans votre collection qui est vraiment très impressionnante. Hein. Il y aura bien sûr des photos qui seront montrées sur ici.fr et sur l'application ici. Alors celui-là, le pauvre Gottlieb, là, vous lui avez ouvert le ventre, c'est quoi son problème à lui ?
2: De nombreux problèmes. Il a été acheté dans l'état et donc il y a des problèmes de contacteurs, des problèmes de bobine, il y avait des problèmes d'afficheur aussi, des, oui, tensions de l'afficheur qui n'allaient pas.
1: Là, ça reste de l'électronique relativement simple.
2: C'est électronique relativement simple, ouais, quand même.
1: Mais c'est galère quand même.
2: Ouais, bah quand on multiplie les pannes, oui, c'est, oui, toujours galère.
1: Alors, l'occasion de reparler de la spéculation, mais un flipper dans cet état-là, justement, où tout est à refaire dessus, enfin pas tout, mais où beaucoup de choses sont à refaire, on le touche à combien ?
2: Oh, ça se touche dans les 1 000-1 500 euros.
1: Ah, quand même. Alors, ouais, qu'il n'est pas fonctionnel.
2: Je dirais que c'est pas cher.
1: Ah oui, en plus ?
2: Non.
1: Ah oui, 1 500 euros alors qu'il marche pas.
2: Ouais, c'est pas.
1: Ah oui, effectivement. Donc c'est un sacré investissement quand même. Hein.
2: Ouais, c'est quand même, ouais, un bon investissement. Ouais.
1: Bon, on va avancer vers ce qui marche, si vous le voulez bien.
2: Oui.
1: Donc vous avez une collection vraiment impressionnante.
2: Alors là, je précise que c'est pas ma collection, mais, d'accord, enfin une partie à moi, mais la plus grosse partie, c'est à mon association.
1: D'accord. Alors voilà. il y en a un qui est magnifique, c'est celui-là, le Space Invaders, contemporain, ouais, du jeu éponyme, du jeu vidéo éponyme. Celui-là, finalement, je voulais justement vous en parler parce que les thèmes des flippers collaient avec la pop culture contemporaine, le cinéma notamment, mais également les jeux vidéo. Ouais. Diriez-vous que certains flippers sont carrément des œuvres d'art?
2: Ah, oh bah oui, tout à fait. Surtout à l'époque. Je dirais plus à l'époque maintenant au niveau de la bague glace, ce qu'on appelle la bague glace, c'est la vitre de fond, où il y a différentes superpositions d'images qui font qu'effectivement, vous avez cité tout à l'heure le Xénon, qui est dans le même état d'esprit. Space Invaders, effectivement, fait partie de ce que j'appellerais une œuvre d'art, quoi.
1: Alors, celui-là, il fonctionne?
2: Non.
1: Non. Donc, il y a des trucs à refaire dessus aussi, hein.
2: Faut que je. À voir.
1: Mais en super état.
2: Oui, en très bon état. Si, je crois qu'il est fonctionnel, mais pas, ouais, tout. Donc, il boot.
1: Space Invaders, c'est sorti en 79, quelque chose comme ça, donc,
2: oui,
1: il est de cette année-là à peu près.
2: Ah, oh, oui, je suis 80,
1: d'accord, on n'était pas loin, effectivement.
2: Voilà.
0: Il n'y a pas que le flipper. Pour en savoir plus, restez bien avec nous sur votre radio locale préférée. C'est le nouvel opus, fraîchement sorti hier, de Zazie, le titre, peu importe, sur ICI Bourgogne.

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1: Rendez-vous ce week-end de la Pentecôte avec les artisans d'art du Brionnais qui organisent une belle exposition dans un lieu magnifique et atypique. Ce lieu, c'est le domaine des Laurentides. C'est à Saint-Laurent, en Brionnais. 23 artisans d'art qui sont présents vous attendent durant, en tout cas ce week-end, pour vous présenter leur toute dernière création pour cette année 2026. Donc l'association a décidé de mettre en place cette belle exposition au domaine des Laurentines, ancien pensionnat religieux qui possède encore des salles de classe, une chapelle ou encore un cloître. Vous allez pouvoir retrouver du bois, du métal, la pierre aussi, le verre, la terre, les textiles et de belles créations uniques. C'est tout ce week-end de 10h à 19h. Buvette et petite restauration, bien sûr, sur place. Alors n'hésitez pas en famille, entre amis, rendez-vous avec les artisans d'art du Brionnais au domaine des Laurentides à Saint-Laurent en Brionnais. Et c'est jusqu'à ce lundi.
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1: Ce qui colore notre belle journée sur Ici Bourgogne, c'est le groupe Les Innocents. La grande vadrouille de ce samedi matin avec l'association Pinball Passion de Sennecey-les-Dijon. D'ailleurs, il n'y a pas que le flipper dans la vie, il y a aussi les jeux vidéo.
2: Tournons-nous vers les bandes d'arcade qui, elles aussi, ont vidé nos tirelires de Pac-Man à Donkey Kong en passant par Space Invaders.
3: Bonjour, bonjour.
2: Bonjour Fred. Alors vous êtes plutôt jeu d'arcade.
3: Moi je suis plutôt jeu d'arcade, même si je suis aussi baby-foot, flipper et console. Parce que nous, enfin moi je m'occupe d'un projet qui s'appelle Arcade Légende, qui reprend la philosophie des salles d'arcade des années 80, surtout des salles itinérantes en fait dans l'esprit des forains, auxquelles on rajoute des choses un petit peu plus modernes, parce qu'on fait même de la réalité virtuelle, de la simulation, etc. Mais où on garde l'essence du jeu de café d'époque et de cette grande remorque qu'on ouvrait sur la place du village et où tout le monde venait le soir pour mettre des pièces et jouer au baby-foot, au flipper, au bord d'arcade, etc.
2: Et vous en restaurez des bandes d'arcade ?
3: Alors j'en restaure, oui, on travaille dessus souvent avec toute l'équipe de Pinball Passion, en fait, parce qu'il y a une partie de l'équipe qui fait de l'arcade. Mmh. On se retrouve face à des problématiques auxquelles on n'a plus l'habitude de se retrouver, et donc il faut trouver des solutions, qui très souvent d'ailleurs sont des solutions toutes simples et très logiques. Voilà.
2: Vous souvenez-vous de la première borne d'arcade que vous avez essayée ?
3: Alors, la première borne d'arcade, non. Par contre, je me souviens de ma préférée, qui était Tempest, qui était, aujourd'hui, ça s'appelle le Bam Jam à Dijon, mais à l'époque, je me rappelle pas, c'était un petit bar, c'était juste en face du Saint-Nicolas, rue Jean-Jacques Rousseau, où j'ai joué à Tempest, qui est un jeu vectoriel Atari, qui est un jeu juste incroyable. On a travaillé là sur une nouvelle version, un peu 2.0 de tous les jeux avec spinner à molette, comme les jeux comme les casse-briques, etc. Mais je joue surtout aux jeux des années 80, toujours aujourd'hui d'ailleurs, même si on a plein de jeux, même si on a des Street Fighter et des jeux comme ça qui sont sûrement vachement mieux, comme diraient les jeunes avec qui on joue. Mais moi, j'avoue qu'un Pac-Man, un Tetris, un Tempest ou un Galaxian... Et il y a le fait aujourd'hui aussi que le jeu s'envisage moins comme un usage seul, et qu'en général, on joue toujours avec quelqu'un. C'est-à-dire que même en console, même quand on est tout seul devant son écran avec un casque et un micro, on joue avec une dizaine de gars qui sont un petit peu partout dans le monde. Donc, pour certains, c'est pas bien. Moi, je sais que mon fils a appris à parler anglais comme ça parce qu'il jouait avec un Turc, des fois avec un Japonais, des fois avec un Anglais. Et donc, du coup, il apprenait à jouer à des jeux et il apprenait également à parler la langue. Mais voilà, aujourd'hui, le jeu se passe comme ça. Alors qu'à l'époque, on pouvait jouer tout seul à Pac-Man puisque de toute façon, on avait un pote de chaque côté qui mettait une pièce de 2 francs pour reprendre la partie derrière.
2: Merci beaucoup. Donc, on peut vous voir lors d'événements spéciaux, la prochaine date.
3: Exactement. Sur Dijon, on est là régulièrement. Sur Dijon, je crois que le prochain événement public, en tout cas, ce sera Culture Mix, voilà, qui est au mois de juillet. Et puis, entre temps, vous pourrez nous voir. On sera au Hellfest, on sera au Cabaret Vert cet été. Enfin, voilà, on va faire pas mal de belles dates. Et normalement, sur le concert de rentrée également.
1: Dans un instant, on part à la découverte d'un programmateur passionné. Restez bien avec nous.

0: La Grande Vadrouille, toujours avec l'association Pinball Passion à Sensey-lès-Dijon. On retrouve John Doe, un programmateur passionné par une console obsolète qu'il garde en vie grâce à ses jeux.
1: Un passionné qui réalise des jeux vidéo pour une vieille console portable comme la Game Boy, oui, ça existe. John Doe, bonjour.
2: Eh bien, bonjour.
1: Pas étonnant de vous trouver ici. Hein.
2: Tout à fait, on est en terrain conquis.
1: Vous êtes plutôt dans le registre software, vu que vous créez des jeux vidéo, mais je suppose que vous avez aussi vos souvenirs d'ado sur une console ou sur une bande arcade.
2: Tout à fait. Alors moi, c'est vrai que je suis un peu plus jeune que les deux autres intervenants, c'est-à-dire que je n'ai pas connu l'âge d'or des salles d'arcade, mais j'ai des souvenirs notamment dans les fêtes foraines. Je me souviens notamment, par exemple, de la Radical Biker, une borne formidable où on contrôle un scooter et on doit livrer des pizzas.
1: Un jeu où on livre des pizzas, là, c'était l'ubérisation numérique, finalement.
2: Exactement, c'est exactement ça.
1: Bon, de quoi parlent vos jeux? Vos jeux, parce que vous êtes aussi développeur.
2: Tout à fait. Alors, j'ai différents travaux. Je peux faire du jeu personnalisé pour des salons, des administrations, des entreprises. Mais mes propres jeux avec mes propres idées, souvent, ils sont patrimoniaux. C'est-à-dire qu'on va visiter, en l'occurrence, pour un de mes jeux, Dijon. On visite la ville de Dijon, ce qui en fait la première ville visitable au monde sur une Game Boy. Et après, je fais également des jeux avec des ateliers réalisés avec des enfants dans la bibliothèque, les écoles, les centres aérés. Et là, le propos va être tout autre parce qu'en fait, on va, par exemple, sur le dernier, on a fait du périscolaire avec la ville de Troyes et on a réalisé un jeu sur la ville de Troyes où on découvre la ville et c'est les enfants qui ont vraiment imaginé les lieux, les questions, les points d'intérêt et du coup on peut découvrir une ville grâce à un jeu vidéo.
1: Toujours sur Game Boy.
2: Toujours sur Game Boy. On se sert de la Game Boy en fait pour vulgariser le jeu vidéo et notamment la partie création pour mettre le pied à l'étrier aux futurs développeurs, aux développeurs de demain. Et se servir de la Game Boy, c'est vraiment pas bête parce que c'est une console assez simple. Les enfants aiment bien manier ce genre de matériel parce que c'est pas aussi compliqué que les consoles actuelles.
1: Ça leur fait pas bizarre de manipuler ça parce que bon, ils ont l'habitude des écrans tactiles de leur téléphone. Jouer à ça, ça demande pas une certaine adaptation.
2: Alors, ce qui est intéressant, c'est que effectivement, j'avais peur avant parce qu'ils n'ont même pas connu cette génération, un peu comme moi finalement avec les salles d'arcade. Et en fait, ce qui est très intéressant, c'est qu'ils se rendent compte de la difficulté à créer un jeu vidéo simple et ils se rendent compte également en mise en perspective la difficulté de créer un jeu vidéo actuel. Donc en fait, ils aiment bien créer un jeu vidéo simple pour pourquoi pas par la suite passer sur du matériel plutôt actuel, comme vous dites, du tactile ou des choses comme ça. Ouais.
1: Qui vous sollicite?
2: Soit les mairies, soit les écoles, éventuellement les bibliothèques, médiathèques. Ça peut être un peu tout le monde. Hein. On peut même faire du team building en entreprise avec la création de jeux vidéo. Ça peut être très intéressant. Ça peut être ici qui peut nous solliciter effectivement pour créer un jeu.
1: Vous parliez de créer un jeu pour ici Bourgogne. Vous le verriez comment ce jeu?
2: Oh,
1: là je vous prends un petit peu au dépourvu là.
2: Oh, tout à fait. On n'a pas parlé avant en plus. On peut envisager. Alors, on peut envisager deux choses. On peut envisager effectivement un jeu avec un journaliste qui devrait finalement trouver les meilleures interviews à réaliser avec un système de scoring. On pourrait aussi éventuellement envisager de reproduire la station de radio telle qu'elle est et d'en faire une petite énigme. Je ne sais pas, on est enfermé à l'intérieur de la station et on doit contacter l'extérieur en trouvant les pièces, par exemple les micros, etc. pour pouvoir contacter l'extérieur, pour vraiment tout envisager.
1: Escape Game.
2: Exactement, c'est exactement ça.
1: 29 rue Guillaume Tell. Merci beaucoup.
2: Et ben c'est moi qui vous remercie.
0: La dernière partie qui arrive très vite en compagnie du président de Pinball Passion, c'est juste après Zaz, mon sourire.
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0: conclusion de la Grande Vadrouille ce samedi matin avec le président de Paintball Passion qui nous a accueillis dans son paradis des gamers.
1: Renaud, président de Paintball Passion qui nous accueillait aujourd'hui dans ses locaux, nous rappelle que ce cheptel dont il a la responsabilité nécessite un entretien assez pointu. Qui c'est qui met la main à la pâte? Parce que vous pouvez pas être tout seul.
2: Non, on est nombreux de l'association.
1: Donc vous êtes tous une formation pour vous êtes tous auto-formés,
2: on va dire. Moi, je suis issu d'un BTS de conception d'automatisme, donc oui. Électricité industrielle. D'autres membres sont chauffagistes, donc chauffagistes connaissent aussi l'électricité. D'accord. D'autres sont. On a tous, oui, des compétences. D'autres sont de la maintenance, etc., etc. Oui, ça regroupe quand même un certain corps de métier pour la plupart des membres de l'association.
1: Pour combien de temps à peu près pour retaper un flipper que vous avez acheté? Parce qu'il faut déjà, j'imagine,
2: tout dépend ce que vous appelez réparer ou restaurer.
1: On va dire, j'aurais fait fonctionner déjà. Restaurer, oui, parce que quelquefois, ils ne sont pas dans cet état-là.
2: Les plateaux sont à refaire. Vous prenez par exemple celui-là, comme ça, oui, il faut partir sur 2 mois.
1: Hein. 2 mois.
2: Complet. Hein.
1: 2 mois pour refaire un flipper.
2: Une restauration complète.
1: Restauration complète, d'accord.
2: Restauration complète.
1: Qui vous sollicite? Quand les sortez-vous, tous ces jouets? Parce que vous ne les gardez pas que pour vous, quoi. Vous les montrez.
2: Alors, en règle générale, vu quand même l'immensité des machines, c'est fait quand même pour nos événements.
1: Quels événements proposez-vous justement?
2: Alors, on fait le jeu de café à Seine-Celle et Dijon.
1: Oui.
2: Théoriquement, à l'époque de Pâques. Et fin septembre, voilà, exceptionnellement, ça a été repoussé à mi-octobre. On fait le Bourgogne Game Show, qui est un des plus gros salons en France de machines de jeux, sur lequel on reçoit environ 120 flippers et une soixantaine de bornes arcade.
1: D'accord, et c'est à quel endroit?
2: Ça sera à l'Espace Taboureau, à Dijon. Donc.
1: Combien des machines qui sont ici vont être du voyage?
2: Le but, c'est toutes.
1: Toutes celles qui sont ici, vous allez les exposer à l'Espace Taboureau des
2: Alpes? Je dirais à 90%.
1: Ah ouais. Quel est le public de ces événements? Est-ce que vous avez de tous les âges?
2: Absolument, ça va tout à fait des enfants de 6-7 ans jusqu'aux personnes de 70-80 ans qui viennent encore pour revoir les machines d'époque. Quoi.
1: Mais les enfants, ça les fait rêver alors qu'eux, ils sont habitués à des choses beaucoup plus sophistiquées quand même.
2: Eh ben, je suis assez surpris par moi-même, mais non, il y a un gros retour. Je dirais au jeu, comme ça, les simulateurs, justement, la machine de danse qui est beaucoup prise par les jeux. J'ai un Tetris géant. Là, par contre, le Tetris géant de l'association, il est beaucoup repris par les jeunes. Les courses de vélo, ça les motive bien. Tous les trucs originaux qu'on ne peut pas avoir en VR ou qu'on ne peut pas avoir sur Internet. Tous les trucs physiques qui ne se trouvent pas derrière un PC. Quoi.
1: Bon, mais merci beaucoup. Donc, prochain événement, vous m'avez dit
2: 10-11 octobre, l'Espace Taboureau pour le Bourgogne Game Show.
1: Ok. Merci beaucoup. Merci beaucoup de nous avoir fait partager votre passion. Une passion, on va dire, un peu envahissante. Hein. J'imagine qu'il faut avoir une épouse compréhensive.
2: Disons que.
1: Vous n'êtes pas chez vous, là, c'est vrai. Vous allouez un gros entrepôt, donc voilà, effectivement, ça passe crème.
0: Merci à Anthony Languin. 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

0: nos souvenirs. Trois cafés gourmands sur Ici Bourgogne. Allez, juste après les infos de 11h, c'est le moment pour vous, chez vous, d'annoncer les événements, foires, fêtes de village, manifestations sportives, manifestations en tout genre. Un seul numéro, 03 80 42 15 15. On vous attend avec toute l'équipe.
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0: Merci de votre fidélité, Ici Bourgogne. Il est 11h. Les infos qui sont présentées par Thomas Nougaillon, les bénévoles de la Croix-Rouge sur le pont hein, tout ce week-end et jusqu'au 31 mai prochain pour les journées nationales du mouvement.
2: Ouais, à Dijon, ils vous attendent, ces bénévoles, place François Rude, idem en centre-ville de Châtillon-sur-Seine où un village Croix-Rouge est installé. À Beaune, un stand d'initiation aux gestes de premier secours est implanté tout près du supermarché Leclerc. L'occasion d'aller à la rencontre des Côtes-d'Orient, aussi de récolter des dons hein, pour poursuivre ses missions. La Croix-Rouge a formé plus de 166 000 personnes au secourisme l'an passé en France. La Nuit européenne des musées, 22e édition, événement culturel incontournable ce samedi partout en France, en partenariat avec le ministère de la Culture. Encore une belle programmation chez nous en Bourgogne-Franche-Comté, où plus de 70 musées ouvrent gratuitement leurs portes. On en parle à midi avec Pauline Aubel qui a épluché le programme pour nous et déniché quelques belles pépites. Le verdict est attendu ce samedi au procès de Guillaume Bussy à Digne dans les Alpes de Haute-Provence. L'avocat général a requis la réclusion criminelle à perpétuité contre cet homme poursuivi pour actes de torture, viol et prostitution. Sa victime, Laetitia, a vécu un vrai calvaire durant 7 ans. La femme de 42 ans s'en sort avec de lourdes séquelles. Elle est aujourd'hui handicapée à près de 80% suite à cette relation toxique.
0: 11h01, la fête de la nature. C'est tout ce week-end. Ça se passe notamment chez nous, au Parc National de Forêt, dans le Nord Côte d'Or.
2: Ouais, avec des rendez-vous gratuits, comme ce samedi, avec ce café-conférence sur l'impact du changement climatique sur les oiseaux et les mammifères à la maison du parc de Le Glé. Ou encore demain dimanche, à 9h30, une sortie nature dans un site classé Natura 2000 au départ de la mairie de Minot, l'occasion de découvrir là aussi les oiseaux des champs et des prairies et surtout d'apprendre à les protéger. Le Festival de Cannes touche à sa fin. Le palmarès, c'est la Palme d'Or dévoilée ce soir au cours de la cérémonie de clôture diffusée sur France 2 à 20h15. Le jury est présidé cette année par le réalisateur coréen, attention c'est pas facile à dire, Park Chan-wook. Et puis Ismaël Diallo ne sera plus Dijonais la saison prochaine. Le départ du latéral en fin de contrat a été officialisé par le DFCO. Diallo, grand artisan de la montée dijonnaise en Ligue 2 l'an prochain, est auteur cette année de 3 buts et 4 passes décisives. Il a signé au Toulouse Football Club, une équipe de Ligue 1.
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2: Christophe, c'est encore une météo trop chaude, enfin très chaude en tout
0: très
2: cas.
0: Chaude.
2: On va pas s'en plaindre, mais bon quand même,
0: oui, mais
2: tout ce week-end.
0: On va surtout avoir une pensée pour nos amis agriculteurs, agricultrices et leur culture. Car oui, en effet, il va faire chaud, vous l'avez dit Thomas. Deux couleurs, bleu pour le ciel, jaune pour ce soleil bien présent aujourd'hui, demain et lundi. Les températures actuellement à Saulieu, 24 degrés. Au Creusot, à Fontaine-Française, Auxonne, Châtillon-sur-Seine, 25 degrés. À Montbard, Autun, Arnay-le-Duc, Dijon, Chalon-sur-Saône, 26 degrés. Et Beaune, 27 degrés. Au meilleur de la journée, il fera entre 27 et 31 degrés. 27 à Saulieu ou encore 31 à Chalon-sur-Saône. La nuit, la soirée, avec un temps calme et propice pour pouvoir observer les étoiles. Et puis demain, dimanche, on continue ce soleil bien présent avec des températures maximum entre 30 et 33 degrés. En fait, du beau temps.

0: Vous écoutez ici Bourgogne avec le chanteur des Matins Circus, c'est Gérard Blanc, là en solo, avec ce titre Du soleil dans la nuit.
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0: Bah oui, parce qu'à 11h08, on annonce tous les week-ends les manifestations autour de chez soi. Voilà, un événement, une foire, une fête de village, une manifestation sportive. En tout cas, voilà, une activité à faire en famille, entre amis, en tout genre. Vous organisez même, vous, quelque chose, que ce soit en Côte d'Or ou en Saône-et-Loire, 03 80 42 15 15. On vous attend avec toute l'équipe d'ici Bourgogne. Et puis, aux alentours, là, dans un petit peu moins de 10 minutes, un peu plus peut-être même, pardon. Si vous êtes fan, ou vous avez envie de faire plaisir, vous aimez Christophe Willem, eh ben on va jouer pour la deuxième fois de la journée et pour tenter de gagner ses places. Et oui, juste un appel comme ça, vous nous appelez, quand je lancerai bien sûr le jeu, pour aller voir Christophe Willem à Dijon, au Zénith de Gilon, de Dijon, pardon, en novembre prochain, avec en plus demain un tirage pour voir les balances du le jour pardon du concert. 03 80 42 15-15, les événements du côté de chez vous. Bonjour Aurore.
3: Bonjour Christophe.
0: Alors vous, c'est un vide-grenier.
3: Oui, tout à fait.

0: Gilles Grenier de l'association des parents d'élèves de la source de l'Armançon, donc qui se tient demain à Essay. Donc c'est rue des Marchandises de 6h à 18h. Donc c'est notre troisième vide-grenier. Voilà, on y attend une quarantaine d'exposants. On propose une restauration, une buvette tout au long de la journée. Café, viennoiserie le matin. Voilà, glace, barbe à papa, tout ce qu'il faut
1: glace,
0: de la journée.
1: Glace, hein, surtout.
0: Oui, glace surtout, oui, c'est ça. On attend le beau temps aussi.
1: Parce que demain il va faire jusqu'à 33 degrés. Voilà, pour...
0: Oui, tout à fait.
1: C'est l'association des parents d'élèves. Est-ce qu'on peut encore s'inscrire?
0: Oui, on peut encore s'inscrire. Il y a encore de la place. On a un espace qui est assez grand, donc il y a encore de la place si de nouveaux exposants veulent nous rejoindre, sans souci.
1: Eh bien, je vous remercie d'être venu annoncer votre vide-grenier sur l'antenne d'ICI Bourgogne-Aurore. Bon
0: merci
1: week-end,
0: à vous.
1: Bon préparatif.
0: Merci également.
1: Au revoir.
0: Merci beaucoup, merci. Au revoir.
1: Au revoir. 03 80 42 15 15, des événements du côté de chez vous. Bonjour Patrick.
2: Bonjour Christophe.
1: Alors vous, c'est voilà. Un loto, c'est demain le loto.
2: C'est demain le loto à La Roche-en-Renil, donc organisé par une association de chasse, la Saint-Hubert-Rocheloise, une petite association de la commune. Et donc nous, on organise un quatrième loto. Ce ne sont que des cartes cadeaux pour un montant de 3000 euros. Donc ça va de 20, 30, 50 jusqu'à 600 euros le plus gros lot.
1: Oh.
2: Voilà. Donc voilà, c'est intéressant. C'est dans une enseigne réputée de la région, donc les gens peuvent dépenser à leur guise, donc dans ce magasin.
1: Et donc
2: l'ouverture... Pardon, oui.
1: Oui, allez-y Patrick, excusez-moi.
2: L'ouverture des portes 12h30 et le début des jeux 14h. Donc il y aura une petite restauration, forcément, parce que vu le temps qu'il va faire avec des glaces, ça va être très important.
1: Ah, voilà. Je vous confirme Patrick, je vous confirme. voilà. Est-ce que c'est déjà complet ou on vient directement à midi?
2: Alors, donc, il n'y a pas de réservation, on vient directement, mais il y a de la place. Hein. On peut accueillir au moins plus de 200 personnes.
1: Hein. Parfait. Bon, écoutez Patrick, merci d'être venu pour annoncer votre loto demain dimanche.
2: Eh ben, c'est nous qui vous remercions. Et puis, bonne journée.
1: Bonne journée à vous aussi.
2: 03
1: 80, au revoir. 03 80 42 15 15 pour annoncer les événements du côté de chez vous. N'hésitez pas, c'est jusqu'à midi. Tout de suite, eh ben, vous savez quoi? C'est le dernier Benabar sur ICI Bourgogne.

0: Vous écoutez ici Bourgogne avec celui qui revient après 5 ans d'absence, c'est Benabar avec ce titre. Quoi qu'on dise, 11h presque écart, les événements du côté de chez vous, ça se passe maintenant jusqu'à midi, 03 80 42 15 15, comme par exemple, elle nous vient de Châteauneuf. Bonjour Sandrine.
1: Bonjour Christophe.
0: Alors vous, c'est un marché de printemps demain.
1: C'est ça, voilà. Donc on organise demain un marché de printemps qui rassemble des producteurs et des artisans locaux.
0: Mmh. Qu'est-ce qu'on va pouvoir, par exemple, goûter ?
1: Alors, on va pouvoir goûter de la terrine, des saucissons, du fromage de chèvre, des tisanes, du café même, qui est torréfié dans le coin, du miel, qui est de Châteauneuf en plus.
0: Donc, ah bah parfait, voilà.
1: Et puis bah il y a également des artisans donc deux stands de bijoux, des bougies, de la poterie, voilà, des autrices aussi. On a pour la première fois deux autrices qui viennent voilà, qui sont du coin, donc
0: dédicacer leurs livres.
1: Voilà, ils viennent pour présenter, dédicacer leurs livres.
0: Génial, génial. Eh bien alors, ça peut être aussi un beau cadeau pour la fête des mères qui arrive.
1: Exactement, exactement. Il y aura plein de beaux produits, de beaux et bons produits.
0: Bons produits, voilà. Parce qu'on peut faire un petit panier gourmand avec un petit peu de miel, un petit peu de tisane, un peu tout ça. C'est puis on ça, rajoute voilà. Le livre de l'une des autrices ou alors voilà, un petit bijou, une bougie, etc. etc. Eh bien parfait. Donc on rappelle, ce marché de printemps, c'est demain à Châteauneuf. Producteurs et artisans présents de 10h à 16h. Merci Sandrine d'avoir été avec
1: de
0: nous.
1: Bien. Bonne journée.

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Allez, merci de votre fidélité ICI Bourgogne avec ce voyage en Italie à 11h17 en compagnie de Zucchero.

0: Vous écoutez ici Bourgogne avec un classique de la chanson italienne et la voix, bien sûr, de Zucchero. 11h21, est-ce qu'on a un gagnant, une gagnante pour Christophe Willem sur scène le vendredi 19 novembre 2027 ? Je ne l'avais pas dit, pardon. 2027 à 20h. Bonjour Rosalba de Dijon.
1: Bonjour Christophe.
0: Comment ça va en ce samedi ?
1: C'est génial, je suis super contente.
0: Bah attendez, c'est peut-être pas vous. Non, je plaisante.
1: Oh, ah bon ? Ah bon,
0: bah je plaisante. Ah non, je plaisante. Non, je plaisante, bien sûr. Rosalba, bravo à vous.
1: Ah ben, je suis super contente.
0: Vous avez ces deux places, oui, en effet, pour 2027. C'est pas 2026,
1: oui,
0: j'ai dit
1: oui,
0: prochain,
1: mais
0: non.
1: Tant pis, c'est pas grave.
0: Je me suis juste trompé d'un an.
1: Voilà.
0: Faudra patienter un petit peu plus. Bon, par contre.
1: Bah oui, mais c'est comme ça.
0: Oui.
1: Enfin, au moins, je les aurai. Voilà.
0: Ah, donc vous êtes une fan de Christophe Willem.
1: Ah oui, je suis une fan. Ouais,
0: c'est
1: j'adore.
0: Génial. C'est j'adore, génial. Ouais. Bah, si on peut faire plaisir, c'est le but. Parce qu'en plus, les places, elles sont pas encore en vente. C'est vraiment en exclusivité pour ce week-end. Hein. Demain.
1: Oui.
0: Vous mettez un petit rappel sur votre téléphone, car à 11h45,
1: oui,
0: on va faire un petit tirage.
1: Oui.
0: Parmi les quatre gagnants, les quatre gagnantes du week-end,
1: oui,
0: pour ces invitations, ça vous les avez, c'est sûr, elles sont dans votre poche.
1: Oui.
0: Mais il y a un pack VIP qui va s'installer comme ça pour assister aux Balances le jour du concert.
1: Ah ouais, ça
0: serait bien.
1: Sympa,
0: hein.
1: Ça. Ah ouais, ça serait sympa, oui. Ah oui.
0: Mais voilà, c'est un tirage demain à 11h45. Oui.
1: C'est pas grave, j'ai déjà les deux places. Si oui, j'ai ça en plus, c'est que du bonus, hein.
0: Et ben alors demain, on est à côté de son téléphone, on recharge bien le téléphone,
1: oui,
0: toute la nuit, tout ça.
1: C'est ça. Je serai au but grenier demain, donc à mon avis, il sera à côté de moi quand
0: bon,
1: même.
0: Bon bah très bien. Alors on met la sonnerie à fond, hein.
1: Exactement.
0: Et ben peut-être à demain, Rosalba, d'accord ?
1: Très bien, Christophe, super.
0: Merci.
1: Super.
0: Allez, peut-être à demain, au revoir.
1: Merci, au revoir.
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0: de la gueule préférée avec Étienne Dao, Le Grand Sommeil.
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0: 03 80 42 15 15 pour annoncer les événements du côté de chez vous, foire, fête de village, manifestation sportive. Vous organisez aussi quelque chose en Côte d'Or ou en Saône-et-Loire. N'hésitez pas. Dernier passage dans quelques minutes, mais tout de suite, on part à Velars-sur-Ouche. Bonjour Ginette.
3: Oui, bonjour Christophe.
0: Comment ça va en ce samedi matin ensoleillé?
3: Ah, ben ça va bien avec le soleil en plus.
0: Ah oui, le soleil. Alors vous, c'est pour lundi, jour férié, oui, week-end de Pentecôte, un salon d'artisans.
3: Voilà, c'est un salon d'artistes qui s'appelle Artisan, effectivement.
0: Artisan.
3: Et voilà, donc qui se déroule à la coupole rue Sainte-Anne à Dijon. Mm-hmm. Voilà. Et qui se termine lundi soir à 18h.
0: Parfait. Alors, des artistes en tout genre, c'est ça?
3: Oui, des peintres et une céramiste aussi.
0: D'accord.
3: Voilà, qui présente ses œuvres, s'appelle Colette Charles, voilà. Et on a aussi un petit peu d'artisanat, de cartonnage fait par Annette Bonarme. Voilà, d'accord. Pour tout vous dire.
0: Est-ce qu'on peut venir, est-ce que justement on va pouvoir venir voir tous ces beaux objets, mais est-ce qu'on peut aussi repartir avec des objets, comme c'est la fête des mères bientôt?
3: Ah ben oui, donc j'allais dire, c'est un salon où tout est à vendre.
0: Ah ben magnifique.
3: Voilà.
0: Bon ben parfait, on rappelle ce salon Artisart, c'est jusqu'à lundi, pardon, c'est actuellement même, jusqu'à lundi à la salle de la coupole à Dijon, et c'est de 10h à 18h30. Merci Ginette.
3: Merci Christophe, et merci ici Bourgogne.
0: Et ben, je vous en prie, passez un bon week-end.
3: Bonne journée, au revoir.
0: Bonne journée. Ici Bourgogne avec un duo, à 11h presque 30, Elsa Glenn Medeiros, un roman d'amitié.

0: Vous écoutez ici Bourgogne avec ce tube des années 80, Elsa Glenn Medeiros, un roman d'amitié.
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0: On vous informe d'un accident, c'est Kevin exactement qui nous a appelé à la radio pour nous dire qu'il y a un accident entre un bus et deux voitures. C'est au niveau du Leclerc de Mazarnay. Les secours sont sur place, la circulation est ralentie. Donc si vous allez par exemple faire vos courses là pour ce long week-end du côté du Leclerc de Mazarnay, soyez prudents, la circulation est ralentie à cause d'un accident entre un bus et deux voitures. Les secours sont sur place.
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0: Ici avec ce tube de Murray Head, passez une belle fin de matinée avec votre radio locale. Ici Bourgogne.

0: sur votre radio locale, le plus français des Britanniques, car il vit depuis plus de 30 ans en région parisienne, c'est Mered.
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0: Et oui, dernière chance ce matin pour annoncer les manifestations, les événements du côté de chez vous. Après, deuxième chance demain, hein, entre 11h et midi. On part à coucher voir Guy. Bonjour.
5: Bonjour.
0: Alors vous proposez, c'est pas mal, un tour en Rosalie.
5: Oui, je suis pas effectivement couché. Je suis sur le site du parc de la Colombière à Dijon.
0: D'accord.
5: Où j'accueille les touristes et les Dijonnais côte-doriens depuis plus de 30 années dans le cadre de l'activité Rosalie dans ce parc merveilleux et ombragé qui est le parc de la Colombière. Activité pour petits et grands. Et là, pour le week-end de la Pentecôte, vous pouvez bénéficier de la promo d'été puisqu'on est presque en été, à savoir deux tours pour le prix d'un le matin.
0: Ah oh bah c'est pas mal ça.
5: En sachant que le parcours est complètement à l'ombre et qu'on gagne 10 degrés par rapport aux fortes températures actuelles.
0: Ah, ça, c'est pas mal, quand même. Quoique, le matin, c'est peut-être le bon moment, puisqu'il fait moins chaud, en fait.
5: Voilà, il fait moins chaud, il y a moins de monde, et le parc est, ma foi, bien ombragé, bien aéré.
0: Est-ce qu'il y a un site, quelque chose comme ça, pour pouvoir réserver, peut-être?
5: Vous allez sur le site Les Rosalies, sur Internet, vous allez trouver. Mais la réservation n'est pas obligatoire, j'ai suffisamment de matériel pour satisfaire toute la clientèle.
0: Eh ben parfait, merci. Voilà, c'est à partir de quelle heure et jusqu'à quelle heure tous les jours?
5: À partir de 10h le matin jusqu'à 18h30, 19h.
0: Eh ben parfait, on vous invite en tout cas toutes et tous pour ce long week-end en tout cas de faire un tour en Rosalie, en famille, entre amis, au parc de la Colombière à Dijon. Merci Guy d'avoir été avec nous.
5: Soyez remercié. Au revoir.
0: 11h41, ici Bourgogne vous offre pour cette fin de matinée, avec la complicité bien sûr du Cinéville Dijon, nous vous offrons deux places de cinéma valables pour les films et les séances de votre choix au cinéma d'Arcy et Olympia de Dijon. 03 80 42 15 15. Vous êtes la première, le premier à nous appeler. Bah, vos deux places de cinéma valables donc pour les séances de votre choix au cinéma d'Arcy et Olympia de Dijon sont pour vous. On vous attend avec toute l'équipe. Ici Bourgogne avec Stilto. 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
1: Stilto sur ici Bourgogne. 11h44. Et ben si on accueillait notre gagnante pour ces places de ciné, c'est avec la complicité de Cinéville Dijon. On vous offre ces deux places de cinéma. Voilà pour le film et la séance de votre choix au cinéma d'Arcy et Olympia de Dijon. Bonjour Lucienne.
2: Oui, bonjour.
1: Vous nous appelez d'où? Lucienne?
2: De Chenov,
1: bon.
2: 21.
1: Voilà, oui. Vous allez faire quoi ce week-end?
2: Il y a mes enfants qui vont venir me voir. Nous allons profiter du beau temps et de notre terrain. Enfin, nous allons nous promener et puis faire certainement un barbecue, quelque chose comme ça. Voilà. Pendant qu'il fait chaud et le soleil, ça sera super.
1: Vous avez raison. Avec la petite glace à la fin du repas, parce que ça fait toujours du bien, une glace.
2: Ouais. certainement. Hein. Tout ça, puis se baigner un petit peu et puis voilà.
1: Ah, carrément. Vous avez la piscine?
2: Ah oui, okay. On peut. Parce que c'est au bord de Louche. Hein. Alors, c'est super.
1: Bon, bah parfait. Allez, on n'oublie pas son maillot de bain et sa serviette, du coup, Lucienne. bravo, en tout cas, pour vous.
2: Merci. Hein.
1: Ici, Bourgogne vous offre ces deux places de cinéma valables donc pour le film et la séance de votre choix au cinéma d'Arcy ou encore Olympia de Dijon.
2: Et merci encore. Hein. Et vive Ici, Bourgogne. Hein.
1: Bah, je vous en prie.
2: Je vous écoute tous les jours. Hein.
1: Ah, bah, voilà. Merci d'être fidèle. Merci, voilà, Lucienne. Passez un bon week-end en famille.
2: Également.
1: Au revoir.
2: À bientôt.
1: Au revoir. 11h46, et si on se faisait une petite BO de série, ça vous parle? Vous avez reconnu? Allez sur votre radio locale ici, Bourgogne Friends.

0: The Rembrandt à 11h49. Est-ce que ça serait pas l'heure quand même de parler cinéma avec Benjamin Boyer du cinéma d'Arcy et Cinéville de Dijon? Bonjour Benjamin.
1: Bonjour.
0: Alors la première actu, c'était mardi soir, cette semaine, avec les 130 ans de la projection des cinémas, donc de premier film, pardon.
1: La première séance de cinéma à Dijon.
0: À Dijon, merci. Voilà. Avec notamment, alors déjà quel film a été diffusé, puis après un petit événement quand même. Hein.
1: Alors c'était la semaine du festival Cine Voce, donc le festival italien, donc on a dû trouver un événement qui rassemble les deux, et aussi le ciné-club qu'on fait habituellement le mardi soir, donc on a trouvé Cinéma Paradiso, un petit peu le film parfait pour conjuguer tous ces événements. Donc voilà, pour parler du cinéma en tant que lieu, la pellicule, une belle histoire. On a fait une salle quasiment comble. C'était un moment assez extraordinaire.
0: Philippe Noiret, notamment dans ce film. Exactement. Mais dans un tout autre domaine, il y avait une surprise.
1: Devant le cinéma, voilà, une DeLorean, voilà, du film Retour vers le futur.
0: Ah bon?
1: Peut-être pas au courant, mais. Non, c'était une journée très chargée en émotion, c'était assez exceptionnel.
0: Les quarantenaires, les cinquantenaires ont dû être contents.
1: Beaucoup, beaucoup de photos, beaucoup de gens, beaucoup de curieux. Évidemment, enfin, sur la place publique, en plus, ça attire beaucoup de monde. Donc, non, c'était un beau cadeau
0: j'imagine.
1: Pour les Dijonais.
0: Ce soir, Festival de Cannes, Palme d'Or, etc. Un petit bilan cannois au cinéma.
1: Petit bilan cannois. Donc, en ce moment, il y a 3 films qui sont compétition qui passe, enfin compétition, il n'y en a que 2, mais il y a un troisième, donc La Vénus électrique, qui était l'ouverture du Festival de Cannes, qui est encore dans les salles, Histoire parallèle et L'être aimé. Donc L'être aimé, vous pouvez le voir à l'Eldorado, voilà, il n'est pas chez nous, mais sur Histoire parallèle et sur La Vénus électrique, on est le meilleur cinéma de Dijon, sur les 2 films cannois, donc on est très très fiers de ça. C'est aussi voilà, c'est le fruit d'un travail depuis quelques semaines, de mettre en avant ça, et je suis très, très content pour les équipes, pour nous, qu'on soit voilà, les meilleurs sur ces 2 films. Ça montre aussi qu'on est on redevient un cinéma comme ça, de centre-ville populaire, où on vient voir les films qui comptent. Voilà,
0: aussi bien les blockbusters que les films un peu plus intimistes.
1: Voilà, surtout d'Arcy, où on marche vraiment beaucoup sur les films français. Voilà, les films. C'est quand même.
0: Alors, avant de parler du Ciné-Club, il y a quand même 2 cycles plutôt avec de grands réalisateurs. Hein. Le premier, c'est le cycle Spielberg, justement.
1: Voilà, donc ça c'est au Cinéville, hein, ex-Olympia. Donc 2 films événements cet été, c'est le nouveau Spielberg, donc Disclosure Day, qui sort le 10 juin, et l'Odyssée de Nolan, qui sort le 15 juillet. Voilà, adapté d'Homère, évidemment. Donc on fait 2 mini-rétro pour ces 2 films. Donc là, en ce moment, il y a une rétro Spielberg, une mini-rétro Spielberg, tous les lundis soirs, donc c'est le Soldat Ryan, ce lundi soir. Ouais. Il y en aura encore 2, Attrape-moi si tu peux, et La Guerre des Mondes. Merci. Jusqu'à la sortie du film de Spielberg, on enchaîne tout de suite avec Nolan. Donc il y aura Memento, The Dark Knight, Interstellar, voilà. Jusqu'au 15 juillet, sortie du film 2 jours avant les USA. Donc en France, on a la chance de sortir le mercredi et pas le vendredi comme là-bas. Donc en France, nous serons 2 jours avant les Américains pour découvrir l'Odyssée en salle.
0: En VO, en VF?
1: Bien sûr, évidemment.
0: Les deux choix.
1: Oui, toujours
0: les deux
1: toujours choix, au Cinéville, vous avez toujours la VO disponible pour les films anglophones.
0: Et on va terminer avec vous, avec le Ciné-Club et une grande actrice et réalisatrice.
1: Exactement, qui revient, qui refait un film, donc Agnès Jaoui, qui sort ce mercredi L'Objet du délit, qui est aussi à Cannes, hors compétition, mais qui a été diffusé à Cannes cette semaine. Et donc, elle revient le 27 mai pour son nouveau film. Et j'en profite, du coup, pour mettre en avant le Darcy Club, donc tous les mardis soirs au Darcy. Et donc, je remontre Le Goût des Autres le 2 juin. Voilà, pour surfer sur la sortie d'Objet du délit. Film est restauré. Voilà, c'est un César du meilleur film à l'époque en 2001. Voilà, c'est immanquable si vous voulez revoir un Bakri Jaoui.
0: Bien sûr.
1: Qui co-écrit le film à l'époque. Donc là, c'est Agnès Jaoui qui s'attaque à Me Too dans une pièce de théâtre. D'accord. Voilà, à Avignon. Donc c'est aussi pour un commentaire sur l'époque actuelle, sur le féminisme, etc. Voilà. Donc.
0: Bah, elle a toujours été d'ailleurs. Voilà. Ils ont été à l'époque avec Bakri, plutôt actuel en tout cas dans.
1: Toujours
0: dans
1: ce sujet-là, toujours affûté avec un vrai regard pertinent sur ses relations hommes-femmes. Et
0: exactement. Voilà, on rappelle le cinéma d'Arcy, le Cinéville Dijon, hein, anciennement Olympia, si j'ai bien compris. N'hésitez pas, même avec ces chaleurs. Voilà, hop, on va faire un petit coup de frais au cinéma. Ça fait toujours du bien.
1: Normalement, la clim fonctionne.
0: Bon, bah alors, si
1: n'hésitez pas.
0: Fonctionne. Et puis plus tard, voilà, si vous aimez Spielberg, si vous aimez Nolan, si vous aimez Jaoui, n'hésitez pas. Là,
1: beaucoup de sorties cet été, en tout cas. Entre l'animation, c'est Toy Story, Les Mignons, l'Odyssée, Spider-Man. Et donc le Spielberg, je pense qu'on est gâté au niveau des sorties.
0: Et ben, je vous remercie en tout cas, Benjamin Boyer, d'avoir été avec nous ce matin. On vous retrouve la semaine prochaine sur l'antenne d'ici.
1: Tous les jours au Darcy.
0: Au Darcy aussi. Cinéville. Bien sûr, au cinéma, n'hésitez pas.
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0: Patricia Cass, juste avant midi sur Ici Bourgogne, avec ce titre d'Allemagne. Allez, on est tous derrière la JDA pour la finale de la Coupe de France féminine de handball face à Metz. C'est demain, dimanche, les Dijonnaises qui vont tenter de décrocher un nouveau trophée face à l'Ogre Messin. C'est dans une Accor Arena de Paris avec une ambiance bouillonnante. C'est la fête du handball français. Après, bien sûr, leur victoire européenne il y a quelques jours, la JDA va essayer de repartir avec cette Coupe de France demain. Coup d'envoi 17h45 avant match 17h30. Match à suivre en direct sur votre radio locale ici Bourgogne avec Thomas Vichard et Mathilde Ploton, ancienne joueuse de la JDA.
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0: Passez une très belle journée en ce samedi 23 mai ici Bourgogne, il est midi. Les informations présentées par Thomas Nougaillon. L'occasion, justement, ce soir, de veiller un peu tard et de se cultiver aussi la nuit des musées.
2: Ouais, des musées qui vont rester ouverts jusqu'à minuit, bien sûr, comme il s'agit in fine de nous inciter à venir plus souvent. Cette manifestation pilotée par le ministère de la Culture est totalement gratuite, sauf exception. Et il y a de quoi faire, puisque il y a plus de 200 rendez-vous en Côte d'Or et en Saône-et-Loire. Pauline Aubel, vous avez épluché le programme pour nous et déniché quelques petites perles.
3: À Vix, par exemple, où le musée du Pays Châtillonnais se transforme en cabaret des années folles, avec des danseurs, des acrobates, des mimes, le tout sur des airs de jazz. À Dijon, autre ambiance pour découvrir l'art moderne au Consortium Muséum. Les enfants sont carrément invités à venir en pyjama, oui, et les doudous sont autorisés. Au musée des Beaux-Arts, toujours à Dijon, pas le temps de s'ennuyer, des visites flash de 15 minutes sur des thèmes précis. Et il y en a pour tous les goûts, les femmes au Moyen-Âge, Cupidon ou encore la peinture romantique. En Saône-et-Loire aussi, il y a de quoi faire. Dans le village de Romenay, par exemple, vraie reconstitution du quotidien agricole des années 30. Vous pouvez visiter une ferme bressane au crépuscule, lampe tempête à la main, et goûter du pain cuit sur place. Pour ceux qui préfèrent lever les yeux au ciel, au muséum d'Autun, c'est soirée observation des étoiles et des planètes au télescope. Et puis au Creusot, vous pourrez même monter à bord d'un petit train à vapeur. Mais attention, petite exception, là, il faut payer 9 euros et réservation obligatoire.
2: Le grand jour est arrivé pour les 95 jeunes sapeurs-pompiers de Saône-et-Loire. Ils se retrouvent ce samedi à Gergy pour passer leur brevet national des jeunes sapeurs-pompiers. Jusqu'à lundi soir, des épreuves sportives et des épreuves pratiques, et peut-être au bout du chemin, la certification pour clore ces 4 années de formation.
0: À Talent, des gens du voyage et leurs 150 caravanes s'installent sur un terrain de foot.
2: Ouais, ils sont arrivés vers midi et demi ce vendredi, provoquant d'énormes embouteillages. L'arrivée de ces 400 personnes était prévue et même programmée avec la mairie de Talent, oui, mais pas avant 15 jours. Adrien Guenet, le maire de Talent, va porter plainte.
4: Ni la métropole, ni la ville de Talent, ni même la préfecture n'ont donné l'autorisation de cette occupation, qui est une occupation illégale, qui se fait hors du cadre qui est prévu d'ailleurs dans le cadre du schéma d'accueil des gens du voyage. Dès à présent, il y a une mise en demeure qui est adressée à la préfète pour l'État, qui doit donc faire cesser cette occupation illégale. Les barrières ont été déplacées, certaines chaînes ont été coupées, donc très clairement, on est dans l'occupation illégale. Ils étaient prévus qu'ils arrivent dans quelques jours, ils sont là en avance, donc ils n'ont pas respecté les engagements qu'ils avaient pris avec l'État et avec la métropole.
2: Allons vivre la centaine de caravanes installées à l'étang royal à 48 heures pour lever le camp, suivant un arrêté municipal déposé ce matin par la police. La communauté des gens du voyage avait prévu de reprendre la route dès demain. Sale temps pour tous ceux et celles qui sont allergiques. Le réseau Atmo Bourgogne-Franche-Comté annonce un pic de pollen de graminées actuellement sur l'ensemble de la région. Si vous êtes allergique aux graminées et que vous habitez en maison, le conseil, eh bien, c'est de faire tondre régulièrement votre pelouse pour limiter la dispersion des pollens.
0: Une drôle de compétition à midi 3.
2: Oui, il s'agit de profiter d'un festival de musique le soir et de courir un semi-marathon le lendemain. Oh. C'est le défi proposé par le festival Run and Fest. Première édition ce week-end, plus de 3000 participants attendus dans l'organisation. 3 amis, fans de musique et de sport, parmi eux Mathieu Dazy.
5: Le Run and Fest, il y a en fait 2 volets. Il y a un volet concert-festival, donc à partir de 16h30 le samedi jusqu'à environ minuit, avec comme point d'apogée la prestation de Kavinsky, qui est un DJ quand même mondialement connu, qui a fait la cérémonie de clôture des JO en 2024 avec la chanteuse belge Angèle. Le lendemain matin, on a une partie sport avec à 8h un semi-marathon et à 9h30 un 10 km. Et donc l'objectif était vraiment de faire d'allier, on va dire, le côté un peu plus festif avec le côté sport.
2: Le Run and Fest, c'est tout ce week-end, Esplanade Lamartine, en plein centre-ville de Mâcon. Un départ au DFCO, celui du défenseur latéral Ismaël Diallo, grand artisan de la montée en Ligue 2. Le joueur de 22 ans en fin de contrat s'est engagé avec le Toulouse Football Club en Ligue 1.
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0: J'ai retrouvé mes bébés. Ça y est, mes deux enfants sont là, toujours aussi beaux. Hein. T'as pas trop chaud, mon chéri?
1: Non, pourquoi? Ça, parce qu'il est en doudoune.
2: Non, je suis très frileux.
0: Ah, t'es très frileux, s'il fait juste 600 degrés. D'accord, bon, Fabien s'est mis en t-shirt, tranquille.
1: Et vous, en chemise en lin.
0: Petite chemise en lin.
1: Ça vous va bien, avec Marcel.
0: Merci beaucoup, avec Marcel, tout à fait. Je suis très heureux de vous retrouver, mes amis. Voilà, j'espère que vous avez passé donc une bonne semaine tous. Nous voilà donc réunis pour vous proposer votre grand talk show, pas comme les autres, le seul sur les ondes de la radio française. Vous faire comprendre l'actu de deux manières, avec sérieux grâce à nos invités, avec sourire grâce à nos chroniques. Ici, on apprend et on se détend, alors vite, notez bien les deux dossiers du jour. Dans un instant, d'abord, jeudi, le bout en train, Sébastien Lecornu a proposé de nouvelles aides carburant à hauteur de 710 millions d'euros. Ça tombe bien, l'État regorge de pognon. Alors, qui a droit à quoi? La réponse dans une minute. Et à 12h30, tout autre chose, la folie du flan. Eh oui, c'est un dessert incontournable des boulangeries françaises, mais qui a été longtemps déconsidéré. Ben, le flan est devenu tendance ces dernières années. Tu sais que je suis même allée dans un bar à La Rochelle, un bar à flan.
1: Mais non,
0: à
1: flan.
0: La Rochelle, ouais, ouais. 5 euros la mini part de flan à la vanille. Appelez-moi pigeon. Alors, pourquoi est-ce qu'on est tous fous de flan? Eh bien, la réponse dans 20 minutes. Et vous le savez, on fait cette émission ensemble. On est tous ensemble réunis. D'abord, sur le groupe Facebook.
1: Alors, pour nous retrouver sur Facebook, vous tapez Youpi la vie avec Willy Rovelli. Et justement, tiens, le sondage du jour. Quelle est votre pâtisserie préférée? Flan, millefeuille, ouais, religieuse, éclair, tarte au citron, tarte aux fraises, opéra, Paris-Brest. Alors, ça se joue entre l'éclair et le flan. Mais l'éclair est en tête avec 24% des votes et le flan juste derrière, 22%.
0: Moi, c'est le flan. Moi, je suis fan de flan. Flan la vanille, normal. Classique.
1: Donc, continuez à voter sur le groupe Facebook pour nous trouver. C'est Youpi la vie avec Willy Rovelli.
2: Et il y a un petit message également pour le fils de Fabinou. C'est le petit Loïs qui fête son anniversaire aujourd'hui.
0: On l'embrasse. Bon anniversaire. Quel âge il a?
1: 4 ans.
0: Déjà 4 ans. Là, déjà.
1: Comme je suis un bon père, vous voyez, je ne suis pas avec lui.
0: Non, c'est bien. Bravo.
1: Je préfère être avec
0: vous. Tu as laissé ta chérie faire tout le merdier. Il y a une fête cet après-midi, non? Il y a la fête cet après-midi?
1: J'espère, oui, je crois. Bon, je m'occupe de rien.
0: Vous avez bien vu. 0810 055 056. Appelez-nous si vous voulez souhaiter bon anniversaire à Loïs. Appelez-nous pour nous dire quelle est votre pâtisserie préférée. Plutôt. Appelez-nous pour nous parler là de cette prime carburant là. Est-ce que vous espérez en avoir ou pas? On parle de tout ça et vous repartez avec quoi?
2: Eh bien, il fait beau, la chaleur est arrivée. Elle est aussi en chaleur. C'est la carte de carburant qui vaut 100 euros.
0: C'est vraiment la carte ou c'est une collègue à nous qui appelle carte carburant? Ah bon.
2: Tirage au sort demain.
0: Tirage au sort. Très bien. Merci beaucoup. On a tout dit.
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0: Allez, ouvrons notre premier dossier. Bonjour Benjamin Cuc.
5: Bonjour Willy.
0: Bienvenue ici, bienvenue ici, Simon. Ah, il est au volant, Benjamin, apparemment, c'est ça? Il roule?
5: Non, je suis dans la rue.
0: D'accord. Bon, alors, mettez-vous sur le côté, mon cher Benjamin, sur le trottoir. Vous êtes spécialiste automobile et on vous entend donc chaque week-end à 7h50 sur les ondes d'ici avec votre chronique Roulez Malin. Alors, comme le prix du baril de pétrole n'est pas prêt de baisser, donc jeudi, le Premier ministre Sébastien Lecornu a donc présenté de nouvelles aides carburant, comme on les appelle. On va les détailler avec vous pour être sûr de savoir qui a droit à quoi. Déjà, la prime grand rouleur, elle est doublée, cette prime grand rouleur. Est-ce que vous pouvez déjà nous expliquer de quoi il s'agit?
5: Il s'agit des gens qui font plus de 50 km par jour pour aller travailler et revenir. Oui. Ils peuvent prétendre à une prime qui peut aller maintenant, qui était de 300 euros, qui peut être maintenant de 600 euros. Mais c'est une telle usine à gaz pour l'obtenir et c'est assez humiliant en fait. Ça fait un peu, on va faire la manche alors qu'il y avait des solutions peut-être un petit peu plus simples. Mais grosso modo, c'est les gens qui roulent beaucoup pour aller bosser, qui peuvent avoir un petit peu plus. Ils peuvent avoir un pourboire en plus pour aller chercher un peu de carburant moins cher.
0: Comment ils doivent faire là? Il y a quoi? Il y a un site internet? Il y a quelque chose à
5: demander? Il y a un portail internet. Ah là là, il faut aller s'inscrire. Il faut aller.
0: Oh là là.
5: C'est un peu une usine à gaz hein, une fois de plus. Ouais. Il y a peut-être des solutions un peu plus simples.
0: Ça aurait été quoi les solutions? Parce que Benjamin, il a les solutions. Alors, mon Benjamin, ça aurait été quoi les solutions?
5: les solutions, c'est baisser un chouïa des taxes, revenir à ce qu'avait fait Lionel Jospin en son temps, qui était la TIPP flottante, mais comme on fait des taxes sur les taxes, ou supprimer les crédits CE qui servent... C'est quelques milliards, ça sert à financer de l'électrification. Moi, je m'en fous, je suis pour la voiture électrique, j'en ai deux. J'aime tellement ça que j'en ai acheté deux. Mais réellement, il y a des usines à gaz fiscales et on rajoute une usine à gaz sur une usine à gaz.
0: Voilà. Bon, Benjamin, tiens, puisque vous parliez des voitures électriques, il y a une bonne nouvelle, non? Il n'y a pas des primes là.

0: Attendez voir. Il y a certains pros, voilà, ils vont avoir des aides pour acheter une voiture électrique. C'est bien ça.
1: Oui, mais c'est certains pros qui avaient déjà des aides conséquentes. Mais une fois de plus, c'est des usines à gaz. On invente. En France, c'est vraiment bien. On a une belle ingénierie fiscale. Et le truc qui marche le mieux, c'est Bercy. Bon, et on a des ingénieurs, on a des super ingénieurs que le monde entier nous envie. Mais manque de bol, ils servent à fabriquer des impôts.
0: Tiens, par exemple, si une aide soignante veut acheter une voiture électrique, une aide soignante, ça se déplace beaucoup. Eh bien, elle a droit à 50 euros par mois pour une Zoé.
1: C'est génial, 50 euros par mois pour une Zoé quand vous gagnez 1500 euros par mois. Truc. Pour une Zoé qui vaut 35 000 euros, c'est vraiment l'affaire du siècle. Hein. Rien n'est proportionné, si vous voulez. C'est des gens qui ont inventé. Les députés, les conseillers qui sont payés quelques dizaines de milliers d'euros par mois, ou voire pour tout l'ensemble, ou quelques milliers d'euros quand même, ils vont inventer des solutions pour les pauvres. Comme disait Coluche, explique-moi ce dont tu as besoin, je te dirai comment t'en passer.
0: Donc 50 euros par mois pour la Zoé, un taxi 5500 euros, voilà, s'il veut changer de voiture. La prime carburant est assouplie. Ça, c'est pas mal, ça.
1: Voilà.
0: Bon, il s'en fout, apparemment, Benjamin.
2: Il est en colère.
1: Benjamin. On a fait des étirements, voilà. On fait des étirements pour la prime carburant. Il faut des étirements. Donc, on l'assouplit pour obtenir les étirements permettent l'assouplissement. Mais c'est comme tirer un chewing-gum. Hein. On n'a pas beaucoup. On l'étire. À la fin, ça craque.
0: Bon, désolé. Hein, je pensais qu'on allait faire plaisir à Benjamin.
3: Pas du tout.
0: De lui passer un petit coup de fil. Mais il est très ronchon, mon Benjamin. Bon, c'est pas grand chose, mais c'est déjà mieux que rien.
3: C'est déjà ça.
1: Oui, mais c'est pas grand chose, mais c'est mieux que rien. C'est ce que dit. Est-ce que vraiment la société va vraiment dire ah super, j'ai pas grand chose, mais c'est toujours mieux que rien. C'est mieux que rien. C'était une chronique de François Morel il y a une trentaine d'années à la radio qui était très très drôle sur France Inter. C'est mieux que rien. C'était très approximatif.
0: C'est comme ça qu'on va appeler notre gouvernement. C'est mieux que rien. Voilà, Benjamin, merci beaucoup.
1: Bonne journée.
0: Salut, Benjamin.
3: Il a raccroché. Il s'est barré.
0: Il n'est pas content, Benjamin. Benjamin Cuc, spécialiste automobile. Au revoir, Benjamin. Rendez-vous demain à 7h50. Il est en colère.
3: Il recherche ses deux bagnoles.
0: En tout cas, pour les aides, ce qu'a voulu dire Benjamin, c'est démerdez-vous. Voilà, il y a des aides, démerdez-vous. Il y a un site internet, je ne sais même pas lequel d'ailleurs, qui sera rouvert le 27 mai.
1: Ils ont annoncé, le gouvernement l'a annoncé il y a deux jours, mais c'est une annonce non suivie des faits. C'est-à-dire qu'on nous dit il y a un portail internet, va falloir aller s'inscrire sur le portail. C'est vraiment l'amateurisme.
0: On a bien compris, mon Benjamin. C'est la merde.
1: C'est la septième compagnie. Sébastien Lecornu me rappelle un des acteurs qui jouait dans la septième compagnie. Ils sont un peu perdus.
0: Merci, mon Benjamin. On a compris. Au revoir, Benjamin. Voilà. Il est chanchon. Hein. Au revoir, mon Benjamin. À la prochaine.
1: Non, je suis pas chanson. À la prochaine.
0: Salut, à la prochaine. Bon, réagissez comme Benjamin, si vous voulez. Il n'y a pas de souci.
3: Gueulez.
0: 0810 055 056. Tiens, dites-nous ce que vous pensez de toutes ces aides. Est-ce que c'est mieux que rien ou est-ce que c'est rien que mieux? On parle de quoi avec toi, mon Fabien, dans un instant?
3: L'actu web, une nouvelle mode sur TikTok a fait son apparition cette semaine. Traverser les ronds-points avec son véhicule. Explication dans moins de 3 minutes.
0: Bon, allez, en attendant, on va écouter Imagination avec Music and Lights.

0: interprète le groupe Imagination. Yes.
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0: Et il est 12h17 bientôt, il est temps d'accueillir, comme il se doit, Fabien Hémeau, notre geek. Alors, mon Fabien.
3: Il est l'heure de la mise à jour, toute l'actu web de la semaine. On démarre avec une nouvelle tendance TikTok qui inquiète les autorités. Les internautes, en fait, en ce moment, s'amusent à se filmer en train de traverser des ronds-points tout droit.
4: Oh là là.
3: Depuis quelques jours, des centaines de vidéos montrent des automobilistes et parfois même des motards roulant directement sur les terre-pleins centrales, des ronds-points, voilà, au lieu de les contourner normalement. Une pratique spectaculaire, mais surtout très dangereuse.
5: Ah, que vois-je ? Un rond-point !
6: Certains conducteurs semblent ironiquement justifier cette pratique par la hausse du prix du carburant.
3: Voilà, si les internautes font ça, c'est pour économiser du carburant. Enfin, c'est surtout pour faire le buzz et faire le maximum de vues sur TikTok. Résultat, la police nationale a posté cette semaine cette vidéo.
7: Vous pensiez sincèrement que j'allais prendre ce rond-point en plein milieu ? Pas du tout. Il y a un code de la route, il faut savoir le respecter. Donc, les sens giratoires, c'est toujours par la droite, et on n'enlève surtout pas les clignotants. Donc, voilà. Quelques secondes de buzz, ne prends pas de risque inutile.
3: Non, voilà, s'il vous plaît, prenez vos ronds-points normalement, car traverser voilà, le terre-plein central est interdit. Vous risquez 135 euros d'amende, faut le dire, et un retrait du permis de conduire. Et surtout, vous pouvez procurer des accidents. Donc, soyez vigilants, s'il vous plaît. Toujours dans l'actu web de la semaine, j'ai repéré un job d'été de rêve pour les fans du Tour de France. J'ai repéré cette annonce sur le blog de Leclerc. L'enseigne recherche un conducteur de chou-fleur. Ce chou-fleur, c'est le véhicule électrique qui fera partie de la fameuse caravane du Tour de France. Alors Leclerc n'est pas à son premier coup d'essai, car il y a 2 ans, ils étaient à la recherche d'un conducteur d'un quad melon. L'année dernière, c'était une voiture poireau. Et cette année, donc, c'est donc un véhicule en forme de chou-fleur. Donc pourquoi pas, pour postuler, envoyez vos CV à cette adresse mail choufleur.e.leclerc@ideactif.fr. Allez, bonne chance et surtout, ne vous prenez pas le chou.
8: Une partie de pétanque.
3: Ah bah là, il fait beau là. Ça, c'est le retour de la pétanque. Et on termine l'actu web par une histoire complètement dingue. J'ai repéré sur le site de nos amis de Ici Périgord. Je vous présente Véronique et Damien, couple fan de pétanque. Oui. Ce couple a même installé un boulodrome dans leur jardin. Et depuis quelques jours, Véronique et Damien se sont aperçus qu'on leur volait leur boule de pétanque dans leur jardin. Du coup, ils ont décidé d'installer une caméra dans leur jardin. Et le cambrioleur a été pris en flagrant délit. L'auteur du crime était un renard. Écoutez, Véronique, elle est prête à tout pour récupérer ses boules.
9: Parce que nos boules, on espère bien vraiment les retrouver.
10: Bah oui.
9: On va prendre un traceur. On a envie d'être plus rusé que le renard, en fait. Si on a la chance, on va y aller voir si c'est autour du terrier. Et je vais être honnête avec vous, si c'est pas autour du terrier, je pense qu'on va creuser pour récupérer nos boules. Parce que j'ai le beau-père qui a la mini-pelle. Il est déjà
10: la mini-pelle.
9: On appelle, on va déterrer nos boules, on va récupérer nos boules.
3: Non, c'est quand même dingue, le renard a volé 19 boules au total. Valeur estimée, 900 balles.
10: Ah là là, ça coûte cher les boules.
3: Ah ben oui, ça coûte cher les boules de pétanque. Les boules de pro.
10: Des vraies boules.
3: Là, on peut le dire, c'est les boules et on les embrasse. On les embrasse bien fort.
10: Évidemment qu'on les embrasse. Merci mon bon Fabinou.
3: De rien.
10: Merci.
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10: 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On va faire un bisou à Carole. Ça va, Carole ?
11: Oui, moi, je veux bien des bisous.
10: Ça va, Carole ? Tu habites où ?
11: À Mirmande, dans la Drôme.
10: Dans la Drôme. Tu voulais nous faire un petit coucou ?
11: Ben oui, parce que je suis au boulot et du coup, je vous écoute en travaillant parce que je suis infirmière libérale.
10: Ah, très bien, t'es dans
11: du
10: la
11: coup,
10: route.
11: Ça me fait rire, vos bêtises et vos informations.
10: Pas du tout, alors, on est très sérieux, nous, hein, franchement.
11: Ben
10: vas-y,
11: oui, voilà, je rigole toute seule dans ma voiture. Je vais appeler faire un coucou parce que je suis sur la route.
10: Puis ça, c'est bien, tu parles avec nous pendant qu'il y a un malade qui agonise à la maison. Moi, je trouve ça très bien.
11: Non,
10: il peut attendre.
11: J'ai des patients qui vous écoutent.
3: Ah, c'est bien, oui. Faites la pub.
11: Elle a appelé la radio.
10: Eh ben, ça, c'est très bien. Bah, tu les embrasses pour nous, d'accord, ma Carole ? Tu fais un beau métier, Carole, hein, dis donc. Ben, dis donc, ça va ? C'est pas trop dur ?
11: J'essaye.
10: Eh, t'es contente, tu vas avoir une prime carburant, là, t'es contente ?
11: Je n'ai même pas demandé, parce que vu toutes les démarches qu'il faut faire pour gagner 20 centimes, franchement...
10: Bon, tu devrais quand même aller jeter.
11: J'ai capitulé.
10: Voilà, tu devrais quand même aller jeter un petit coup d'œil, hein, parce que tu y es dessus normalement. Hein. T'as vu, tu peux avoir 50 euros par mois. Bon, c'est pas énorme.
3: C'est toujours
10: mais
3: ça.
10: Mais demande-les quand même,
11: mais
10: d'accord.
11: 50 euros par mois.
10: Oh, écoute,
3: ah, bah, c'est bon à prendre.
10: C'est déjà bien.
3: C'est mieux que rien.
11: Oui.
10: Allez, Carole.
11: cracher dans la soupe, et bon.
10: Voilà. Bon, bah, merci d'être passé nous voir, ma Carole. On t'embrasse très fort.
4: Et justement,
10: fort, oui,
4: en plus de ta prime carburant, peut-être que ta radio ici t'offre 100 euros de carburant. On te rappelle peut-être demain.
10: Peut-être qu'on te rappelle demain, d'accord?
11: Et ça serait bien.
4: Il n'y a pas de démarche à faire.
11: Moi, je serai au boulot encore.
10: Eh bah, super. Eh bah, peut-être à demain, Carole. On t'embrasse très, très
12: bisous.
10: Fort. Merci
11: pas
10: pour ta fidélité.
11: Bon week-end.
10: Ciao, ma belle. Ciao, ciao. Allez, dans un instant, on va vous présenter un invité pas banal. Parce qu'on aime vous présenter des invités
13: pas banaux.
10: Mais d'abord, tiens, on va écouter M. Pokora avec quand même sur votre radio ici, la radio des chonchons. Tout le monde est chonchon aujourd'hui. J'aime bien. Moi, j'aime bien ça.

0: Pokora avec quand même au revoir M.
1: Au revoir
2: M.
0: Au revoir monsieur M.
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0: Allez, comme promis, place à la personne pas banale du samedi. Bonjour Benoît Mathieu.
5: Bonjour Willy.
0: Bienvenue ici mon cher Benoît. Alors vous avez 27 ans, vous êtes prof de maths. 7 plus 3, ça fait
5: ça fait 15.
0: C'est un bon prof. Alors, en ce moment, mon cher Benoît, vous faites un tour de France en vélo un petit peu particulier. Vous êtes parti le 1er avril dernier. Et pendant un an, là, vous êtes sur votre vélo.
5: 30 mars, je suis parti.
0: 30 mars, oui, oh, ça va. Hein. 30 mars. Et pendant un an, voilà, vous êtes sur votre vélo. Pourquoi est-ce que vous êtes parti sur les routes à vélo, mon cher Benoît?
5: Alors, je suis parti avec un objectif, qui est l'objectif d'essayer d'obtenir les 500 parrainages pour être candidat aux élections présidentielles de 2027.
0: Voilà. Donc, en fait, vous faites le tour de France, vous espérez quoi, rencontrer des maires, qui peuvent vous donner ces fameux parrainages, c'est ça, hein?
5: Exactement. Bah là, j'en ai déjà rencontré plus de 80. Ça fait 50 jours que je suis parti.
0: Ouais.
5: Donc voilà, je prends des rendez-vous en avance, j'envoie des mails, j'appelle. Voilà. Tous les jours, j'ai une quinzaine d'appels à faire. J'envoie des mails, tout ça, pour essayer d'avoir des rendez-vous, puisque la plupart des maires que je rencontre, ce sont des gens qui travaillent, qui ont un boulot à côté.
0: Bien sûr.
5: Donc voilà, c'est pas toujours facile de les attraper.
0: Voilà. Donc là par exemple, aujourd'hui, vous êtes où alors, par exemple, mon cher Benoît?
5: Alors là, je suis à Lutzelbourg, je suis en Lorraine, et je suis à deux doigts de passer en Alsace.
0: Voilà, deux doigts de passer en Alsace. Donc l'idée, vous roulez, et puis le soir, vous vous posez, vous calez des rendez-vous avec des maires, c'est ça? Et quand les maires sont d'accord pour vous recevoir, vous discutez de quoi? Alors ça se passe comment?
5: Alors l'idée c'est que quand j'arrive, je pose pas mal déjà de questions sur les villages, sur comment est-ce que ça se passe la vie à cet endroit-là, quelles sont les problématiques qu'ils rencontrent, quelles sont les solutions qu'ils mettent en place. Donc voilà, c'est un peu les discussions qui animent nos rencontres, et puis aussi quelles sont les attentes qu'ils ont au niveau du national.
0: Voilà.
5: L'idée, moi, c'est un petit peu de faire un état des lieux de ce qui se passe et de pouvoir un peu prendre ces revendications pour les pousser au niveau national. Et voilà, j'espère que les 500 signatures me permettront d'avoir un peu une tribune pour venir parler de toutes ces problématiques-là.
0: Parce que quoi, vous trouvez que je sais pas, il faudrait plus de représentants civils comme vous, justement, à ce type d'élection?
5: L'idée c'est que déjà à ce type d'élection, je pense que ce serait important qu'il y ait plus de représentants comme moi. Et l'idée c'est que moi, j'ai pas de parti politique, j'ai pas créé de structure de parti derrière moi. Je pense que en fait, on a un système de décision aujourd'hui qui est mauvais, c'est-à-dire qu'on prend des décisions avec un président qui a beaucoup de pouvoir et puis des chambres parlementaires qui en ont beaucoup moins, mais qui sont pas efficaces dans leur prise de décision. La preuve, on a 40 ans de retard sur plein de domaines. Moi, l'idée, c'est de dire qu'il faut qu'on change tout ça, mais que ça pourra pas se faire avec les partis politiques, parce qu'ils ont des intérêts dans la façon dont ça fonctionne aujourd'hui. C'est eux qui ont le pouvoir, c'est eux qui peuvent prendre les décisions. Donc voilà, il faut changer de système. Le problème, c'est que aucun parti politique n'aura le courage de le faire. De façon apartisane, c'est-à-dire sans avoir des sénateurs, des députés qui sont dans le processus de changement de décision. C'est un peu cette voie-là que j'essaie de porter.
0: Donc là, Benoît, vous nous l'avez dit, vous avez déjà rencontré 80 maires à peu près, parce que c'est eux qui donnent les parrainages, c'est eux qui signent.
5: Exactement,
0: Il en faut 500.
5: Il y a aussi les députés, les sénateurs, mais moi je ne vais voir que des maires qui signent les étiquettes, et je compte que sur des personnes qui n'ont pas de parti politique, justement.
0: Exactement, et ça va? Vous pensez que ça va le faire, ou qu'est-ce qu'ils vous ont dit jusqu'à présent? Allez vous faire voir.
5: Non, franchement, j'ai eu plutôt des bons retours. Alors, je vois que les maires qui acceptent de me rencontrer.
0: Oui, bien sûr.
5: Forcément, déjà, ça fait le tri. Du coup, parmi ceux que je rencontre, franchement, il y en a bien 85% qui sont très positifs quant à la démarche, qui m'encouragent.
0: C'est bien.
5: Donc ça fait vraiment plaisir. Ouais, carrément.
0: Donc là, pendant un an, vous bossez pas. Alors, c'est le vélo et on a laissé tomber les maths, quoi.
5: Et c'est ça, exactement. Voilà. En fait, moi, ça fait 3 ans et demi que j'ai ce projet en tête. Donc, je suis allé vivre dans la maison où vivait ma grand-mère, qui était une maison de famille qui était vacante. Donc, j'ai pas eu de loyer à payer pendant 3 ans. Donc, j'ai pu mettre de l'argent de côté, à m'acheter un vélo. Et en gros, là, j'ai assez d'argent pour m'acheter à manger pendant un an, quoi.
0: Bon.
5: Puis, je dors en tente, en bivouac, je me fais mon petit réchaud tous les soirs.
0: On se refera un petit point, mon cher Benoît, d'accord? On sera des petits points d'étape pour voir comment ça avance. Merci, Benoît. Merci infiniment. Donc, il fait le tour de Benoît Mathieu. Il fait le tour de France à vélo pendant un an pour avoir 500 parrainages et se présenter à l'élection présidentielle. Merci Benoît, bonne route. Vous aimez être ici? Vous aimez la pub? Tant mieux, parce qu'elle arrive, et juste après il y aura les infos pratiques près de chez vous avec le ICX.
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0: Allez, partons gaiement vers la deuxième demi-heure de votre grand talk show du samedi. Alors ici, c'est comme le talk show de Léa Salamé, quelle époque.
23: Mais en pas pareil.
0: Sinon, c'est la même chose. Dans un instant, on va parler de la folie du flan. Moi, j'adore le flan, j'adore. Quelle est ta pâtisserie préférée, mon cher Nicolas
24: Malabeuf ? Moi, c'est tout ce qui est à base de fruits. Alors, le fraisier, j'adore,
0: le fraisier,
24: par exemple.
0: Il adore le fraisier avec des fraises.
24: Ah, bah oui.
0: Fraises,
24: ah, oui,
0: fraisier. Et Fabien Aymon, notre geek, ta pâtisserie préférée, toi ?
25: Le baba au rhum, mais sans le baba.
0: Sans baba.
25: Sans le rhum.
0: Bien, on se doute bien. Moi, c'est flan, team flan.
24: Ah, team flan ?
0: Team flan, moi, je suis flan à 100%. Bah, réagissez, tiens, sur le groupe Facebook.
24: Ah, bah oui,
0: c'est
24: le sondage.
0: Et
24: alors, Youpi la vie avec Willy Revelli, ça, c'est pour nous retrouver sur le groupe Facebook. Alors, quelle est votre pâtisserie préférée ? L'éclair est en numéro 1.
0: Numéro 1.
24: Et ensuite, c'est le flan. Mais nous avons beaucoup de messages. Alors, merci beaucoup. Alors, Johanna l'a fait, c'est tarte à la rhubarbe. C'est vrai que c'est très
0: bon, ça.
24: Maison. Miange a posté noix japonaise en ce moment. Elle mange des noix japonaises. Et Bernadette, elle a posté des très belles photos de ses desserts. Pavlova, fruits rouges.
26: Ah, ça, c'est pour Nico.
24: Donc, continuez à réagir. Merci beaucoup. Ça nous fait plaisir. Le groupe Facebook, ça s'appelle Youpi la vie avec Willy
0: Rovelli. Et vous nous appelez aussi au 0810 055 056. Appelez-nous. Ici, on vous écoute. Vous faites partie de la tribu, mes amis. Donc, appelez-nous. Faites-nous un petit coucou. Il y a Loïs qui fête ses 4 ans. C'est le fils de Fabien. Ah oui. Appelez pour dire bon anniversaire, Loïs, ou pour lui faire un cadeau. Parce que je n'en ai pas fait.
24: Ouais, je note. D'ailleurs, ça
0: je
24: fait 4 ans.
0: Je n'ai pas acheté de cadeau depuis 4 ans. Ah, je crois que j'en ai acheté il y a 4 ans.
24: Oui, à la naissance.
0: Et depuis rien. Ah, ouais, merde, faut que je m'achète.
24: Mais ça vous ressemble bien, en tout cas.
0: Non. 0810 055 0. Je ne suis pas le parrain.
24: Bah, vous avez oublié. Il est même pas au courant.
0: Oui, alors,
24: et bien pour votre pouvoir d'achat, on vous offre 100 euros de carburant. Et oui, on est comme ça, on est généreux. Le tirage au sort, c'est demain.
0: 0810 055 056. Appelez-nous.
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0: Et on commence avec un point, Patrick Bruel.
27: Alors, regarde.
0: Ma bite. Cette semaine, le Québec a préféré annuler une série de concerts de Patrick Bruel. Ils l'ont justifié en disant « Ah yo, tabernacle, Bruel, à cause, il a sorti sa pompe à plaisir, à la pelletée, le show de la pipe, sa chalampon, toute de pantoute. » Bon, bah, s'ils l'ont dit, c'est qu'ils ont raison. Des concerts annulés au Québec. Pourtant, il a le même syndrome que Céline Dion, Patrick, le syndrome de l'homme raide, mais dans le slip. Des pharmacies à Cannes révèlent que pendant le festival, ce qui se vend le plus, ce sont des pansements contre les ampoules et des préservatifs. Quand on voit le nombre de de préservatifs vendus, on se dit qu'à Cannes, il n'y a pas que les marches qu'on monte. Oui, les pansements contre les ampoules, c'est pour ceux qui ne se sont pas servis de leurs préservatifs, hein, bien sûr. Notez que les préservatifs permettent de se protéger des MST, mais pas des fines mousses becs de plus de 3 heures. Le président Macron aurait envoyé des textos coquins à une actrice iranienne. Bombarder l'Iran, non, mais bombarder l'iranienne de textos, oui. Une sexagénaire croit échanger avec Stéphane Echer. Elle accepte de le dépanner, perd plus de 90 000 euros, victime d'un escroc. Oh bah pourtant, elle était prévenue, hein, Stéphane Echer. Bah oui, mais bon, tout le monde n'a pas les moyens de se faire escroquer par Brad Pitt aussi. Hein. Du coup, on connaît déjà le nouveau single de Stéphane Echer, hein. Escroquer en paix. Attention, si un faux Francky Vincent essaie de vous soutirer de l'argent, c'est pas un faux Francky Vincent. Scandale sur un bateau de croisière Disney. 3 employés accusés de pédopornographie. It's a small, small tub. Il y a 15 ans éclatait l'affaire DSK. 15 ans après, que d'en vient l'ancien responsable socialiste? Ben, elle devient Patrick Bruel, apparemment. Ikea et Choupa Choup se lancent une sucette à la viande, popularisée par Patrick Sébastien l'été dernier au Cap d'Agde. Enfin, la question du jour. Est-ce que Annie aimait les sucettes à la viande? Ouh. Eh ben, vous avez 2 heures. Allez, heureusement, dans 222 jours, c'est fini 2026.
24: Bravo.
0: Ben voilà, écoutez, on a fait le tour. Bon, écoutez, si on n'avait pas le moral, on a tous le droit d'avoir un coup de mou.
24: Sauf Patrick Bruel.
0: Alors lui, non. Eh bien, rassurez-vous, on est là. Il suffit juste là. Quand je vous dirai à vous, vous me ferez un pala-pala-pala et vous verrez, ça irait beaucoup mieux. Tiens, là, ça va pas.
24: Là, ça va pas. Non, mais attendez, qu'est-ce qui se passe?
0: Comme ça,
24: ici,
0: ça
24: va pas.
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0: À vous! Pala-pala-pala! Et voilà, ça va beaucoup mieux.
24: C'est bon. Ah bah alors là.
0: Voilà, voici Renaud, à tout de suite.
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0: puis t'as rien à foutre dans le monde. Arrache-toi de là, t'es pas de ma bande. Casse-toi, tu pues. Et marche à l'ombre.
1: Sur un autre ton, hein.
0: Tu pues.
1: Oui, ça c'est vrai, mais.
0: Et marche à l'ombre.
1: Merci infiniment. Casse-toi, tu pues. Demandez si gentiment.
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1: Allez, ouvrons notre nouveau dossier en France en ce moment, c'est la folie du flan. Bonjour Sandrine Doppler.
4: Bonjour Willy, bonjour à tous.
1: Bienvenue ici ma chère Sandrine. Ça va très bien, et vous, est-ce que ça va ma chère Sandrine? C'est la première invitée qui nous demande si on va bien.
5: Elle est polie.
1: Ah là là, dis donc, au bout de 1055 émissions, bravo.
4: Mais alors, parce que les gens qui aiment manger, en général, ils sont super polis, ça doit être ça.
1: Exactement. Alors vous êtes analyste et prospectiviste, prospectiviste spécialisé dans l'alimentation. Vous nous confirmez ma chère Sandrine, alors que le flan revient en grâce depuis quelques temps?
4: Ouais, et moi j'aimerais même rajouter un petit point d'histoire, c'est qu'en fin de compte, le flan, c'est un des plus vieux desserts d'Europe.
1: Ouais.
4: Et en fin de compte, il a traversé le temps comme ça, et c'est d'abord une spécialité boulangère, avant que les grands chefs se soient appropriés ce dessert, et en fin de compte, il était préparé pour utiliser les excédents de lait et des œufs dans les fermes.
1: D'accord.
4: Donc c'est un vrai dessert de mémoire, en fin de compte, où en fin de compte, nous, ça nous rappelle ce qu'on faisait avec nos grands-parents, enfin, quand on cuisinait un petit peu avec eux, c'est vraiment un dessert de mémoire collective qui revient à la mode. Pourquoi? Parce qu'en fin de compte, on en a peut-être marre de voir des desserts
1: compliqués,
4: hyper sophistiqués.
1: Ouais, voilà.
4: Et qu'on a besoin un peu de réassurance. Voilà.
1: Voilà. Parce que c'est un truc simple, quoi. Voilà. C'est fait avec 3-4 trucs, et puis voilà, quoi.
4: Même vous, William, vous êtes capable d'en faire un.
1: Vous êtes sûr? Voilà, alors là, ça se voit, vous ne connaissez pas encore bien, mais mais c'est gentil d'y croire en tout cas. Mais pourquoi ce retour en force maintenant, alors qu'il a été, un petit peu mal considéré, il était un peu ringard le flan à un moment donné, non?
4: C'était un flan, c'était vraiment le truc quand on a tous été étudiants. En fin de compte, c'était le truc quand on n'avait pas trop d'argent et qu'il fallait qu'on se cale un petit peu quelque chose avec le sandwich bien épais.
1: Ouais.
4: C'était le dessert boulanger qui calait. Enfin bon, ça faisait un petit peu la brique dans le ventre. Et c'est revenu aussi tendance. Pourquoi? Parce que on a tendance à aller chercher des textures qui sont molles, qui sont douces, qui sont sans friction et qui nous rappellent des souvenirs d'enfance. Je dirais un peu comme les fraises Tagada, la crème dessert, enfin la crème à tartiner. Vous voyez, on aime aussi ces choses qui nous rappellent ces moments-là, ces instants, notre enfance. Et les réseaux sociaux,
1: ils
4: sont venus se greffer là-dessus. Voilà. Parce que, une fois que les gens vous montrent des petits flans fluffy comme ça, voire un peu crémeux, et que tout le monde a l'air de dire, mais moi aussi je peux le faire. Donc les réseaux sociaux, c'est des amplificateurs de tendance, et on a l'impression qu'on en voit partout.
1: Voilà.
4: Et ensuite, ça a été repris par les grands chefs, qui eux vous les ont déclinés, toutes les formes.
1: Il y en a dans des palaces, maintenant les palaces partout posent à des prix de fou, mais il y en a partout, quoi.
4: Ouais, 25 euros quand même, des petites tartelettes, quoi.
1: Il y a des barres à flan, voilà ce que je disais tout à l'heure. Donc le côté régressif, retour en enfance, le côté simple qui rassure, voilà pourquoi on aime bien le flan, quoi. Moi, je trouve ça bien.
4: Ouais, et puis une petite revanche du populaire, parce qu'en fin de compte, c'était pas du tout un dessert de pâtissier.
1: Bah non,
4: rappelle. Et je les salue, c'est un dessert de boulanger.
1: Exactement, de boulanger. Voilà.
4: Et en fait, quand vous parliez comme ça, vous parliez de balade et tout, vous savez qu'il existe des flantours, hein, donc si vous voulez aller
1: faire
4: des flantours, vous inscrire sur les réseaux sociaux.
1: Ah, c'est génial, ça.
4: Vous allez faire des petits tours.
1: Et on va faire un tour où, par exemple? C'est quoi les flantours?
4: En fin de compte, vous allez découvrir,
1: c'est génial.
4: Parce que maintenant, tous les boulangers et pâtissiers, ils ont un flan à dans leur magasin et tout. Donc, soit vous faites celui des grands pâtissiers, soit vous faites celui des meilleurs boulangers. Enfin, faites des petits flantours à Paris, il faut bien trouver des idées pour ce qu'on
1: passe chez François Hollande aussi, quand on fait le flantour. Pas chez lui.
4: Ah, j'y avais pas pensé.
1: Un flambitour. Restez avec nous une petite minute, ma chère Sandrine. Elle est sympa, Sandrine.
6: J'adore
1: Sandrine.
6: Ouais.
1: Restez avec nous, Sandrine. Je vous présente Caroline. Ça va, ma Caro? Ah, Isabelle, pardon. Ça va, Isabelle? Pardon.
7: Bonjour, Willy. Bonjour, les garçons.
6: Coucou.
7: Comment ça va?
1: Ça va, Isabelle?
7: Oui, ça va très très bien.
1: Ah, bah, ça a l'air.
7: Vous étiez en train de parler de flan. Ah. J'ai sorti mon flan du four.
1: Toi, t'es la reine du flan, Isa?
7: Oui, alors moi j'adore ça. Et puis c'est vrai que en fait, il faut prendre du temps pour faire le flan. Et ça ne se fait pas comme ça avec de la poudre de perlimpinpin.
1: Ah non, non.
7: Voilà, il faut le temps que la vanille gousse infuse dans le lait. Voilà. Et en fait, moi, c'est un mélange de lait, de crème à 35%, d'œufs, de sucre, de maïzena. Ah là là, et voilà.
1: Quel bonheur. Et pourquoi tu aimes tant le flan, toi, Mazaza? C'est quoi? Pourquoi?
7: Ben, en fait, c'est une recette qui est toute simple. Et ouais, puis, voilà. Disons que c'est du vrai. C'est pas les trompe-l'œil, la grande mode actuellement des faux gâteaux où en fait on a surtout du, enfin moi je trouve qu'on a du chimique et alors que le flan c'est des choses c'est
1: simple,
7: des bases.
1: Voilà. C'est voilà. simple, comme tu l'as dit, c'est simple, mais on y passe quand même le temps. Voilà, faut faire le truc bien, mais c'est simple parce qu'il n'y a pas 45 000 ingrédients. Sandrine, d'une manière plus large comme ça, ça dit quoi de notre société, cette passion qu'on a à la fois pour la bouffe, la gastronomie et pour la pâtisserie?
4: Ouais. Bah, en fin de compte, ce retour du flan qui rentre avec d'autres desserts et puis d'autres plats plutôt salés, ça nous dit quelque chose de notre société où on vit seul, où on mange de manière fragmentée. On fait 7 prises alimentaires par jour, entre 3 et 5 ont lieu dehors. Et en fin de compte, on est à la recherche d'expériences collectives. Donc, via ces flantours, via ces communautés autour du flan, c'est aussi une manière de discuter, de recréer du lien qu'on a un petit peu perdu, parce que les réseaux sociaux, je rappelle que c'est pas du lien en dernière nouvelle, c'est peut-être des gens qu'on connaît. Donc voilà, ça dit quelque chose d'une solitude contemporaine et qui est comblée. Alors, pas par le flan, mais par le fait, en fin de compte, d'être dans l'action.
1: C'est ça.
4: Soit de le faire, soit de le partager, parce que c'est aussi un flan, c'est du partage.
1: Eh oui,
4: parce
1: c'est du partage.
4: En général, on fait des flats, et on partageait, moi, je sais pas, peut-être Willy, ou peut-être chez vos chroniqueurs, moi, ma grand-mère, on partageait les desserts, on n'est pas son dessert individuel.
1: Nicolas.
5: Et même au XVIe siècle, au couronnement d'Henri IV, le dessert star, c'était le flan.
1: Exactement, Michel Drucker te l'a dit, je sais très bien. Merci Sandrine Doppler d'être passée nous voir. J'adore Sandrine, il faut qu'elle revienne.
5: Ah oui.
1: Alors Sandrine, elle revient. Analyste et prospectiviste spécialisée dans l'alimentation. Prochaine fois, elle nous dira c'est quoi son métier, car je n'ai rien compris. Mais en tout cas, elle est très sympa et c'était très clair. Merci Sandrine, passez un bon week-end. Oui.
6: Il existe aussi des running flan clubs. En fait, les gens se retrouvent pour courir chaque week-end.
1: Et après, on bouffe un flan.
6: Et après, vous bouffez une part de flan. C'est la vie.
1: C'est pas la belle vie, je vais faire ça. Moi, j'adore ça.
6: Le running flan club.
1: Mais on courra pas. Mais on bouffe. On parle de quoi avec toi dans un instant, mon bon Nicolas?
5: Eh bien, déjà, Isabelle repart avec sa sélection pour les 100 euros de carburant.
1: Bien sûr, on t'embrasse, Mazaza, pardon.
5: On l'embrasse, et dans un instant, je vous emmène dans un lieu qui n'existe plus, c'est une cabine téléphonique.
1: Bah alors, pourquoi y aller?
5: On va être un peu serré.
1: Bon, on va se serrer là-dedans. En attendant, on va écouter Elena avec Tout a changé, elle est là.
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0: j'ai reconnu, c'était Elena, bien évidemment.
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0: Bah il est là, 12h49, quand il y en a mal, il y a Malabeuf. Nicolas Malabeuf, alors, notre enfant de la télé.
2: Eh bien, dans un instant, petit spoil, on va vous présenter un téléphone, pas comme les autres. Et alors, moi, vous savez, je vis dans le passé, je suis un nostalgique de la première heure. Je vais vous parler d'un lieu que les moins de 20 ans ne peuvent pas connaître, direction les cabines téléphoniques. Eh oui. À l'ancienne. C'est en 1881 que les toutes premières cabines sont installées lors d'une exposition à Paris. Elles étaient construites en chêne et en moleskine avec des accoudoirs en velours. C'était très cosy. À l'époque, on les comparait même à des confessionnaux. Puis c'est à Reims qu'elles font leur apparition sur la voie publique. Au départ, les 5 minutes de communication coûtaient 50 centimes de francs. Puis les cabines ensuite se développent dans toute la France. Au départ, Paris en comptait 35. Il y avait environ une trentaine d'appels seulement par semaine. C'était vraiment les balbutiements. Et donc la première archive, qui date de 1973, des dizaines de milliers de publiphones sont installés sur le territoire.
3: Le téléphone dans la rue prend un nouvel essor. Et tout d'abord avec une nouveauté, les abris téléphones aménagés à l'intérieur même de certains abris d'autobus.
4: Bon, j'ai vu ça à la téléphone, marqué téléphone. Et je ne sais même pas s'ils sont mis alors. Marqué téléphone partout.
2: Et oui, des abris téléphones dans les abris bus, sauf qu'il y avait du vandalisme, des petits voyous cassaient les machines pour voler les pièces de monnaie, c'est dingue. Et oui, ça a toujours existé. Et donc, pour contrer ça, en 75, le ministre des PTT, Jacques Darmon, annonce l'installation de cabines fermées et vitrées avec l'introduction, vous savez, de la carte à puce, les cartes magnétiques. Mais alors, à la fin des années 90, l'arrivée du téléphone va bouleverser les habitudes. À l'été 98, France Télécom prend des mesures pour fermer progressivement les cabines. Tout le monde n'est pas content.
5: J'habite à côté, et puis de temps en temps, je viens appeler ici, alors je ne sais pas pourquoi on va l'enlever.
2: C'était pratique quand même. Et en 91, eh bien, c'est une révolution. Des premiers portables portatifs débarquent. Les Français n'en reviennent pas. Oui. Un journaliste va même dans la rue avec un téléphone portable qu'il tend aux passants pour qu'ils appellent leurs proches.
6: Allô, Jocelyne ? C'est Nathalie.
7: Jocelyne ?
6: Je t'appelle de la rue.
8: Allô, Isabelle ? C'est Bénédicte.
9: Allô ? Jean-Marc ? Et c'est super ! C'est un tout petit truc dans la rue. Enfin, c'est un téléphone portable dans la rue, je te parle. Ouais, bon, j'arrive, hein. Bisous. C'est super. Maman, c'est fou. On est dans la rue, je suis en train de te téléphoner.
10: C'est la première fois que ça m'arrive. Non, dans la rue.
9: Je t'embrasse. Alors, à très bientôt à samedi, hein.
11: Trop mignon.
2: C'est fou quand même. Et c'était il y a seulement 26 ans. Les choses ont bien changé. Et en avril 2000, le téléshopping de TF1 vend pour la première fois un téléphone. Et pas n'importe lequel, c'est Laurent Cabrol qui nous le présente.
12: C'est un téléphone que vous connaissez, en tout cas, un téléphone de très très haut de gamme. Mais sa particularité, je n'ai pas le droit de vous dire la marque, c'est d'avoir ce mini clavier qui pèse 36 grammes exactement. Un mini clavier amovible, c'est un biband. Il a un vibreur, il a une calculatrice, il a une horloge, il a un répertoire de 100 numéros, il a 4 heures de communication en conversation continue.
2: Et ce téléphone coûtait 199 francs. Et le petit potin, eh bien, aujourd'hui en France, il ne reste plus qu'une seule cabine téléphonique toujours en service. Elle se trouve à Murbach, c'est un petit village en Alsace où le réseau ne passe pas, c'est une zone blanche. Donc la cabine est utile aux habitants encore.
11: Bravo. Mais ça m'a fait plaisir de réentendre Laurent Cabrol. J'en ai acheté des conneries au téléshopping, la purée.
13: Mais vous vous souvenez de votre premier téléphone portable quand vous l'avez acheté?
11: Oui, c'est un Nokia.
13: C'est la révolution quand même.
11: On va rester dans le téléphone. Est-ce que vous connaissez la marque Dephone?
2: Non.
11: Tant mieux, on en parle juste après ça.
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0: Tour ici, c'est Willy vient déjeuner chez vous. On passe à table tous ensemble le samedi et le dimanche entre midi et 13h. Mais vite, ce sont les 5 dernières minutes. Alors, place à la bonne initiative du samedi. Bonjour, Maïlys Gansler. Elle va rappeler. Elle est là. Ça va, Maïlys? Bonjour Maïlys, bienvenue ici. Vous êtes à Boulogne-Billancourt, à Boulby pour les intimes. Et vous êtes la cofondatrice de Dephone. Alors, de faune, c'est quoi? Alors, vu le nom, bon, je suppose que ce n'est pas un balai, mais c'est quoi de faune? Expliquez-nous.
7: Alors, The Phone, c'est un téléphone qui propose uniquement des fonctionnalités appel et SMS, mais avec la particularité d'avoir un écran tactile. Donc, c'est un peu le téléphone 9 touches, mais moderne, avec un écran tactile.
0: Voilà.
7: Et il ne fait rien d'autre qu'appeler et écrire des messages, donc sans connexion à aucun réseau social, ni Internet, ni musique, ni appareil photo, juste le basique de la communication.
0: Voilà, donc c'est un téléphone tactile, sans Internet, sans appareil photo, sans musique, juste un téléphone pour téléphoner, mais qui ressemble à un vrai smartphone. À qui il est destiné ce téléphone?
7: Alors, il est surtout destiné aux, ce qu'on appelle les primo-accédants, les enfants qui sont équipés généralement en sixième d'un premier téléphone.
0: Voilà.
7: Plutôt que de leur remettre entre les mains cet objet assez dangereux qui est le smartphone, mais tout en leur donnant quand même une autonomie pour qu'ils puissent s'appeler entre copains ou appeler leur père ou leur mère quand ils sont sur la route.
0: Voilà, et puis avoir un vrai beau téléphone, et pas se ramener avec un truc tout pourri, quoi. Voilà.
2: Donc c'est à partir de 12 ans.
7: Celui qui colle pas la rampe dans la cour de récré, quoi.
0: Voilà, c'est ça. Parce que derrière cette invention, Maïlys, voilà, vous avez commencé à le dire, il y a un cri, j'allais dire, que vous voulez passer. Vous voulez sensibiliser les enfants aux dangers d'Internet.
7: Oui, oui, les dangers qui sont déjà à l'hyperconnexion, mais surtout l'accès à des contenus qui sont absolument pas adaptés à des jeunes en dessous d'un certain âge. Moi, je dirais que idéalement pas avant 15-16 ans les smartphones, pour pas avoir accès H24 sur cet outil à des contenus qui sont pas bons.
0: Voilà, vous dites équiper les enfants en smartphone, c'est les envoyer au feu. Dis donc, c'est fort, mais parce que vous avez eu, je crois que c'est un petit peu grâce à votre fils que vous avez créé The Phone, c'est ça? Il y a eu une histoire
7: exactement
0: avec votre fiston.
7: Victor est le cofondateur, donc il avait 15 ans à l'époque quand on a créé l'entreprise, il y a 3 ans.
0: Ouais.
7: Et on l'a créé parce que j'ai aussi un autre garçon qui a 13 ans aujourd'hui, qui à l'époque, à 10 ans, avait un smartphone. J'avais fait cette grossière erreur.
0: Ouais.
7: Et en fait, quand j'ai vu les dégâts que ça provoquait chez lui et dans tout son environnement, on s'est dit avec Victor, on va chercher un téléphone qui ne fasse que ce que fait The Phone. Hein, on n'a pas trouvé, à part les téléphones à touche. Et donc, on a dit, on va le créer.
0: Ouais. Et parce que vous vouliez pas lui donner, un téléphone un peu tout pourri pour pas qu'il ait la honte à l'école, en fait, c'est ça. Mmh. Et donc, du coup, vous avez.
7: Alors, moi, c'est ce que je voulais faire, mais son grand frère me l'a interdit.
0: C'est ça, c'est le grand frère, Voilà, le grand frère, il a dit non. Et du coup, The Phone, là, cartonne en France et en Grande-Bretagne. Hein. Ça marche très fort, hein. Parce qu'il paraît que là-bas, il y a une association il y a une association là-bas de famille, on va dire, qui a récupéré cette idée, entre guillemets. Et donc, du coup, ça marche bien, hein.
7: Ça marche très, très bien, effectivement. Alors, ce qui est assez étonnant, c'est qu'en Angleterre, on n'a mené aucune action de communication, mais les parents sont vraiment très fortement mobilisés là-bas pour empêcher l'accès aux smartphones chez les plus jeunes.
0: Ouais.
7: Et donc, on fait plus de 25% de nos ventes maintenant en Angleterre, alors qu'on a engagé, encore une fois, aucun budget comme. Mais en France, ça décolle bien aussi. Voilà. Et ça va être, je pense, une rentrée où il va se passer beaucoup de choses.
15: Oui.
7: Parce que je crois que maintenant, plus un seul parent ne peut pas dire qu'il a été sensibilisé au danger du smartphone.
0: Voilà. Et puis du coup, là, le fait que ça soit interdit au moins de 15 ans, là, les réseaux sociaux, enfin en tout cas que la proposition de loi parle de ça,
2: c'est
0: ça, ça va dans votre sens aussi, hein.
7: Ah bah ça va tout à fait dans le sens. Voilà. On est content d'avoir été là avant. Que ça
0: commence. Exactement.
2: Et juste, il faut compter combien pour avoir un téléphone pour téléphoner.
0: Pour téléphoner, oui.
7: C'est un peu moins de 140 euros.
2: Ah oui, voilà. D'accord.
7: Pour la nouvelle version, la version 4G qu'on vient de sortir il y a quelques mois.
0: Ouais.
7: Avec un abonnement, avec le micro-abonnement, hein, puisque pas de data,
0: bien sûr.
7: Donc avec un abonnement de 2 euros, ça passe.
0: Voilà.
2: Bah, bravo.
0: Donc il y a un site internet, hein, c'est The Phone, on trouve The Phone sur The Phone. C'est ça?
7: TheFone.fr, exactement.
0: Voilà, TheFone.fr.
2: Bravo!
0: Eh ben voilà une belle idée. Maïlys Kanzer, cofondatrice de TheFone, le premier smartphone sans internet pour les enfants. Merci beaucoup, ma chère Maïlys.
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2: Il est l'heure du petit dernier pour la route.
1: Chez vous.
2: C'est ma tournée.
0: Ah, c'est la tournée de Fabien. On termine toujours cette émission avec un auditeur, une auditrice. C'est Christophe. Ça va, mon cri-cri?
16: Bonjour Willy, je suis tellement content de t'avoir au téléphone.
0: Tellement content. Ça va bien, mon cri-cri? Tu nous appelles d'où?
16: Oui.
0: De Montréal.
16: J'appelle en fait Évry.
0: Évry, c'est à côté de la maison, ça. T'aurais dû venir nous voir.
16: Alors,
0: raccroche, on t'attend. Allez.
2: Il te reste 2 minutes.
0: Ouais. Tu voulais nous parler de quoi, mon cri-cri?
16: Moi, je voulais te dire que moi, je suis un fan de pâtisserie.
0: Ouais.
16: Parce que j'ai ma
15: maman qui était vendeuse en fait dans une boulangerie.
11: Ouais, ouais.
15: Et tous les dimanches en fait, bah j'avais droit au divorcé, opéra.
11: Et donc tu pèses combien aujourd'hui?
15: Ah, je paye En fait, moi, je mange, mais je ne, en fait, grossis pas.
11: Ah, bah, t'es comme moi. T'es comme moi. Mais nous, on est comme ça. Nous, on est bien gaulés, et puis c'est tout, hein. Chris, avec donc, en un mot, ta pâtisserie favorite?
15: Comment?
11: Ta pâtisserie favorite, c'est quoi, du coup, en un mot?
15: C'est en fait, l'opéra.
11: L'opéra. Dans le groupe.
2: Eh bien, c'est l'éclair qui arrive, en fait.
11: Toujours l'éclair. Merci, mon Christophe, on t'embrasse fort.
2: Bisous.
11: Tu pars avec ta sélection.
2: Les 100 euros de carburant.
11: Eh ben, voilà. Merci, mon Cricri, et merci à vous tous. Voilà, c'est fini.
2: Oh non,
11: une barbichette comme ça là. Merci à toute l'équipe, merci Guy, merci Philippe Modol à la Réal. Passez une bonne journée ici et pas ailleurs. Tout de suite, c'est Ma France Week-end version économie. Parce qu'il est tout pile 13h, à demain.
17: Bonjour à toutes et tous et bienvenue dans Ma France Week-end. Alors le samedi, vous le savez, hein, l'équipe de Paris City des économies est sur le pont pour votre pouvoir d'achat. Dans 5 minutes, on va s'occuper de nos plantes d'intérieur, nos fleurs, nos potagers aussi. Mais d'abord, l'actu de ce samedi. Bonjour Benjamin Mathieu.
18: Bonjour Valère, bonjour à tous. Au Nord, c'était les champions. Incroyable scène de liesse populaire cette nuit au Stade Bollaert où 15 000 supporters lensois ont attendu jusque 4h du matin le retour des vainqueurs de la Coupe de France. Ils ont gagné 3-1 hier soir face à l'OGC Nice. Une soirée absolument inoubliable racontée par Vanessa Lamar pour Ici Nord.
19: Le président du RC Lens, Joseph Ougourlian, la coupe dans les bras et le premier à fouler la pelouse de Bollaert.
20: C'est un moment extraordinaire. Il est 4h du matin, il y a peut-être 15 000 personnes dans ce stade. Les gens sont dingues ici.
19: Les joueurs vont d'une tribune à l'autre. Ils permettent au public de caresser cette coupe tant espérée. Les supporters enchaînent chant, holà et cris de joie. Pierre Sage, l'entraîneur du RC Lens.
21: On est dans une région qui souffre. Ces moments, ils n'ont pas de prix en fin de compte. Ce sera à jamais cette génération-là qui aura fait le truc. Mais en tous les cas, on tire notre coup de chapeau à toutes les générations précédentes parce qu'on reste un club avant d'être une génération du club.
19: Florian Thauvin, décisif lors du match, filme ce public qui l'acclame.
22: C'est incroyable !
23: Ça c'est du bonheur, ça c'est du bonheur.
19: Des sourires, des larmes, des visages heureux, ces supporters qui sont revenus au stade au milieu de la nuit profitent d'un moment de communion inoubliable.
24: Ouais, c'était un peu long, un peu fatigant, mais ça en vaut la peine.
25: C'est bien pour le club, pour tout, pour une région.
19: Avant de quitter Bollaert, les joueurs ont lancé une chenille sur la pelouse. D'autres moments de partage auront lieu cet après-midi dans les rues de Lens.
18: Ah, le football comme on l'aime, les joueurs qui vont dans 2 heures traverser la ville du Nord pour une parade sur un bus impérial qui sera évidemment à suivre sur ici.fr. Ils n'en sont pas encore là, mais les rugbymen de Bordeaux-Bègles rêvent du même dénouement que les Lensois. Un an après avoir décroché le tout premier trophée de son histoire, l'UBB est de nouveau en finale de la Coupe des Champions. C'est l'équivalent de la Ligue des Champions de football, mais en rugby, face aux Irlandais du Leinster. Le match qui se joue en Espagne, et Fanny Lechevestrier est avec les supporters qui sont déjà très chauds.
26: Union, yes.
27: Dans la chaude ambiance de Bilbao, dès hier, les supporters bordelais apprenaient déjà les chants de l'UBB aux Irlandais, convaincus comme Gérald et Nelly de l'issue de la partie.
28: Oui, oui, on a une belle équipe, on va passer la seconde et je suis sûr que ça va le faire. Et ils sont motivés.
27: Plus expérimentés aussi, ajoute le manager de l'UBB, Yannick Bru, après son premier titre l'an passé.
29: Après ta première histoire d'amour, quand tu attaques la deuxième, est-ce que tu l'abordes différemment? Mais ouais, parce que t'as quelques repères en plus, quoi. On sait un petit peu plus comment ça va se passer, l'atmosphère du grand stade. On a un petit plus, c'est certain.
27: Mais le Leinster, quadruple champion d'Europe, a aussi l'habitude des grands rendez-vous. Alors on se dit que le vrai petit truc en plus de Bordeaux pour faire la différence, c'est l'âme de son capitaine Maxime Lucu, l'enfant du Pays Basque.
30: Quand tu vois que la finale est à Bilbao, tu te mets à rêver et à espérer d'y participer. À ce stade-là où je suis venu quelques fois regarder des matchs athlétiques Bilbao, et ça donne beaucoup de sens au chemin que tu as parcouru.
27: Et comme un symbole pour aller conquérir la deuxième étoile, Lucu s'est vu remettre hier soir son maillot par l'ancien champion du monde de football, passé par l'Athletic Bilbao, le Basque Vicente Lizarazu.
18: Une finale à suivre à 15h45. La chanteuse Véronique Sanson, 77 ans, hospitalisée d'urgence pour une infection respiratoire aiguë. Son concert, qui était prévu ce soir au festival Hard Rock à Saint-Brieuc, est annulé. 8 blessés la nuit dernière lors d'un rodéo nocturne dans le cadre d'un rassemblement de tuning illégal à Reims. 200 à 300 personnes s'étaient donné rendez-vous. Une voiture a percuté plusieurs personnes. 2 d'entre elles sont gravement blessées. Le conducteur n'avait pas le permis, il était alcoolisé. C'est un week-end de Pentecôte estival avec un temps magnifique et du soleil partout. Il fait absolument chaud et des températures inédites pour un mois de mai. Mais avant de vous jeter à l'eau, voici quelques conseils élémentaires de sécurité avec le lieutenant Christophe Sola du centre de secours de Martigues.
3: On sait très bien que les premiers jours, tout le monde veut profiter du soleil. Bien sûr, on essaie de faire un maximum de prévention auprès des personnes. On leur demande de pas s'exposer, de se protéger, bien entendu, par des chapeaux, se mettre à l'ombre, éventuellement un t-shirt, etc. pour les enfants, de bien s'hydrater, bien entendu, de se rafraîchir. Il faut aussi se protéger en mettant de la crème solaire avec un indice assez fort, de rentrer progressivement dans l'eau pour éviter justement l'hydrocution. La priorité, c'est surveiller la baignade, mais surtout surveiller les enfants en bas âge qui ne savent pas nager. Le plus important, c'est la surveillance. On le tient même par la main s'il faut, mais on ne le lâche pas des yeux. Il faut le surveiller comme le lait sur le feu, comme on le dit bien souvent.
18: Et puis un bon plan pour terminer, pour vous rafraîchir ce soir avec la 22e nuit européenne des musées. Ça se passe partout en France avec des visites tardives, des expositions, des concerts. Et ça va jusque minuit, c'est évidemment gratuit. Les infos sur nuitdesmusées.culture.gouv.fr.
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18: 13h05, Ma France le mag avec Valère Coher. Bonjour.
17: Bonjour et bienvenue dans votre magazine Ma France, par ici les économies.

0: faut savoir que c'est une expérience qui a été faite par la NASA dans les années 80. Mmh. Mais l'expérience a été faite dans une pièce vraiment close, vraiment fermée, hermétique et de petite dimension. Donc aujourd'hui, si on met nos plantes, c'est pas dans des pièces très fermées et de petite dimension. Donc je vais vous dire, oui, ça peut effectivement prendre tout ce qu'on appelle les COV, les composants organiques volatiles qui sont néfastes pour la santé. Ça peut en capter certains, mais c'est pas non plus une révolution. Donc oui, on peut en mettre, ça fait pas de mal, mais c'est pas révolutionnaire.
1: Ça fait pas de mal, mais ça fait pas beaucoup de bien. Sinon que c'est agréable d'avoir des plantes à la maison, tout
0: exactement,
1: ça, quoi.
0: Voilà, ça peut absorber une petite quantité de l'humidité, ça peut capter un peu la poussière, ça peut capter un peu les COV. Donc tout ça, c'est un peu, mais un peu, plus un peu, plus un peu, bah, pourquoi pas.
1: Bon, on suit aussi les recommandations de l'Agence de la Transition écologique, on ouvre les fenêtres, 2-3 fois par jour, on aère, et puis là, on a déjà un air qui est... Hein, voilà.
0: Exactement.
1: On est d'accord là-dessus. Caroline Munoz, on va évoquer tous les sujets utiles donc autour des plantes, des fleurs et des potagers, en commençant peut-être par nos plantes d'intérieur ou d'extérieur, et puis les fleurs aussi. Où est-ce qu'on en achète sans se ruiner?
0: Alors écoutez, c'est la bonne saison, ça c'est la bonne nouvelle, parce qu'au printemps, qu'est-ce qu'il y a? Il y a plein de fêtes des plantes, et à ce moment-là, eh bien, vous avez les pépiniéristes qui proposent des plantes à des prix vraiment très intéressants. Donc on peut faire des économies. Vous avez aussi, dans certaines municipalités, ce qu'on appelle des trocs aux plantes, où là, on peut échanger ces petites boutures. Donc c'est quand même pas mal. Là aussi, ça permet de faire des économies. Et puis, vous avez des associations pour la réinsertion ou autres qui proposent également des plantes avec des pieds qui sont pas très chers. J'ai vu entre 1,50 euros et 2 euros pour avoir un framboisier, pour avoir même des aromates. Donc ça aussi, c'est les bons plans à connaître. Pour cela, c'est très simple. Vous vous renseignez auprès de votre mairie. Vous avez sur les sites toutes les associations. Et des fois, on est très étonnés. Les fêtes des plantes, etc. Et profiter des beaux jours pour y aller. En plus, je crois qu'il fait beau ce week-end, donc c'est le moment.
1: Je crois que ça va être pas mal, effectivement, beau et chaud. Je ne sais pas si vous connaissez le site jardiner.com aussi.
0: Bien sûr.
1: Et il référence d'ailleurs, j'ai vu certaines fêtes, certaines foires, etc.
0: Voilà, il faut y aller régulièrement, il faut regarder. Et puis, il y a aussi l'échange entre voisins. On s'échange des boutures, des petits pieds, des petits drageons. Bah, pourquoi pas, allez, on en profite.
1: Les réseaux sociaux, bien sûr, des groupes.
0: Bien sûr, les groupes, les forums. Les bons plans, ça ne manque pas. Donc, si on veut vraiment acheter pour pas cher, franchement, il y a de quoi faire. Ça, plus, ça rime.
1: C'est une bonne nouvelle, c'est vrai. Et est-ce qu'il y a des espèces moins chères que d'autres, certaines fleurs, certaines plantes qui sont plus bon marché?
0: Oui, alors pour les plantes d'intérieur, vous avez la Sansevieria. Alors, on l'appelle aussi langue de belle-mère, parce qu'en fait...
1: Ça doit piquer alors.
0: Ça pique. Elle a une forme de langue comme ça, et surtout, elle est increvable.
1: D'accord.
0: Donc, la Sansevieria, c'est une des plantes les moins chères qu'on peut trouver facilement. Vous avez aussi le Chlorophytum qui se trouve facilement et qui sont vraiment des plantes abordables. Ça, c'est pour l'intérieur. Et pour l'extérieur, bah, il y a les œillets d'Inde, ça aussi, c'est pareil, c'est pas très cher. Les capucines, en plus, alors là, ça se multiplie, c'est même envahissant.
1: D'accord.
0: Les pavots, alors les pavots, ça comprend plein de sortes de plantes. Et ça, pour le coup, c'est envahissant également, ça fait plein de graines, mais franchement, ça coûte que dalle.
1: Eh bien, c'est noté. On peut aussi faire des boutures pour partager une plante, l'offrir. Honnêtement, ça me paraît inaccessible de faire ça. Est-ce que c'est à la portée de tout le monde? Parce que ça, c'est une économie aussi, c'est magnifique, on la reproduit. Quoi.
0: Bah oui, non, les boutures, c'est assez simple en fait.
1: C'est assez simple, ça veut dire que c'est pas très simple non plus.
0: Non, parce qu'en fait, toutes les espèces ne se bouturent pas facilement.
1: Okay.
0: Donc pour les plantes d'intérieur, ce que vous pouvez faire, c'est que vous prenez une feuille. Alors quand il y a une jointure entre la feuille et la tige principale, eh bien c'est de là que va pousser la racine. Donc en fait, vous enlevez la feuille, vous la mettez dans l'eau, et donc à ce croisement-là, eh bien, elle va produire des racines au bout de 3 semaines, 1 mois. Une fois que les racines sont suffisamment grandes, eh bien, vous mettez en terre. Et là, vous avez votre petite bouture.
1: Donc ça veut dire qu'on la laisse dans l'eau, on change l'eau régulièrement, ou on laisse l'eau qu'on a mis au départ?
0: Non, vous pouvez la laisser. Moi, je la change un peu quand ça verdit avec le soleil. Mais sinon, vous pouvez laisser, il n'y a aucun souci.
1: Au pire, ça ne marche pas, et puis au mieux, le miracle de la vie.
0: Le miracle de la vie, je vous assure, il marche.
1: Et le miracle de la vie est gratuit. Celui-là, prend tout ce qui est gratuit ici. Quelles plantes on peut trouver dans la nature, Caroline Munoz, pour les ramener légalement à la maison?
0: Alors, vous avez les orties. Alors, les orties, figurez-vous que c'est très bien parce qu'on peut faire du purin d'ortie. Alors pour cela, c'est très simple, vous prenez vos feuilles d'ortie, vous les laissez macérer dans de l'eau, vous remuez de temps en temps, ça pue, c'est une horreur, mais c'est très bon pour les

0: plante, c'est plein d'azote et ça va permettre aux plantes de grandir et okay. C'est gratuit. Donc bon. Ça aussi, c'est encore un bon plan. L'ail des ours se trouve facilement en forêt également. Okay. Ça, c'est une belle plante qu'on peut cueillir. Vous avez aussi la menthe sauvage, le romarin qui se c'est trouve. Vrai. Ouais, ouais, et tout ça, vous en avez pléthore dans le sud de la France, donc vous pouvez en ramasser. Alors attention, il y a une réglementation, on ne ramasse pas tout et n'importe quoi. Les espèces protégées, on ne peut pas les ramasser, bien évidemment. Et surtout, si vous faites de la cueillette de fleurs ou autre, il ne faut pas que ça dépasse ce que vous pouvez tenir dans votre propre main. Vous voyez ?
1: Ah, d'accord.
0: Si vous dépassez ça, ça veut dire que déjà, on est sur un aspect commercial et à ce moment-là, vous n'avez pas l'autorisation. Donc, okay. Si ça tient dans la paume de votre main, vous avez le droit de cueillir ce que vous voulez. Attention, si ce n'est pas protégé.
1: Donc, on se renseigne sur ce qui est protégé parce bien que sûr. Ça peut dépendre des régions. Et puis, effectivement, il faut que ça tienne dans la main.
0: Voilà, dans simplement. La main.
1: Ah, bah, c'est super. On apprend plein de choses avec vous. Bon, je suis avec Caroline Munoz. Elle est experte sur les sujets de jardin, créatrice de contenu. Vous avez aussi sorti ce livre, Au jardin, toutes mes astuces de A à Z. Tiens, ça me fait penser, j'ai vu que vous parliez notamment des solutions naturelles et donc, pour le coup, encore une fois, gratuites pour faire face aux nuisibles dans ce livre.
0: Ah oui, alors ça, c'est très important parce que je suis vraiment contre tous les produits de phytosynthèse, etc. Et pour le coup, il y a plein de solutions naturelles. Nos ancêtres le faisaient, pourquoi pas nous? Par exemple, pour les pucerons. Vous utilisez du savon noir. Savon noir que vous mélangez avec de l'eau, vous pulvérisez sur vos rosiers et les pucerons partiront, pas la peine d'utiliser des produits qui coûtent une blinde.
1: Pas de pesticides, quoi, en fait,
0: de pesticides. Ouais, ouais. En plus, ça coûte très cher, c'est nocif pour la santé, je vois pas d'intérêt. Donc franchement, vous prenez du savon noir, ça coûte pas cher et vous vaporisez. Sinon, vous pouvez acheter des larves de coccinelle. Alors ça se vend dans plein de magasins, Truffaut, Botanique, Jardiland, etc. Vous achetez des larves, vous les mettez sur vos rosiers et les coccinelles, eh bien, ça mange les pucerons, je crois. Alors, je vais peut-être dire une bêtise, mais je crois que c'est 1000 pucerons par jour.
1: Donc, c'est très efficace.
0: Ouais, ouais. Voilà.
1: Et figurez-vous que certaines communes offrent des coccinelles, en tout cas des larves de coccinelles pour les habitants lorsqu'il y a pas mal de pucerons. Donc renseignez-vous aussi, peut-être dans votre commune, on va vous offrir un petit paquet de larves de coccinelles et ça c'est sympa. Caroline Munoz, est-ce qu'il est encore temps de se lancer pour un potager? Parce que un potager qui tourne bien, c'est jusqu'à 1500 euros d'économie quand même sur une année. C'est énorme.
0: C'est énorme.
1: Mais est-ce qu'il est trop tard ou on peut encore y aller?
0: Non. Ah, vous pouvez jusqu'à mi-juin. Alors les saints de glace sont passés. Les saints de glace, ce sont ces trois saints, c'est le 11, 12 et 13 mai, où on a des risques de gelée. À partir de cette date, vous pouvez tout mettre en terre. Donc on y va. Les tomates, les courgettes, tout ça on met en terre. Et vous pouvez y aller jusqu'à fin juin même. C'est le moment de le faire. Vous retournez bien la terre, vous préparez votre sol et vous mettez en terre. Et croyez-moi, c'est une satisfaction incroyable.
1: Satisfaction et en plus des économies. Et ça, nous, on aime à chaque fois. Est-ce qu'il faut s'équiper et de quoi? Parce qu'on peut avoir aussi ce réflexe quand c'est la première fois de se suréquiper. C'est des dépenses inutiles. De quoi on a besoin pour faire notre petit potager?
0: Oh ben, je vais vous dire, c'est la binette.
1: Et ben voilà.
0: Voilà.
1: Donc la binette.
0: Rappelle-toi, binette, c'est des jours de fête. Vous avez la binette, la bêche et le râteau. Ça, c'est la base pour retourner la terre. Allez. Après, bon, on va dire le sécateur pour tailler, les gants. Bien sûr, on se protège. Après, vous avez l'arrosoir, évidemment. Et puis, évitez tous ces trucs motorisés, les motoculteurs, les broyeurs, les scarificateurs.
1: C'est ça.
0: Ça coûte cher, vous pouvez les louer. Il y a des marques qui louent ce genre d'outils. Il y a aussi des aides entre voisins. Ça, c'est aussi, il y a des sites pour ça, où vous pouvez vous entraider et donc vous prêter les outils. Donc, non, franchement, ne dépensez pas trop non plus. La base, c'est la bêche, la binette, l'arrosoir, les gants et le sécateur.
1: Et on le rappelle, alors il n'y a peut-être pas besoin de tout ça, mais ça peut marcher aussi en appartement. On peut faire pousser des petits fruits et des légumes aussi en appartement.
0: Bien sûr, dès qu'on a même une petite fenêtre ou quoi que ce soit, une petite jardinière, il n'y a rien de plus satisfaisant. Vous avez une fenêtre, vous mettez votre jardinière et vous plantez vos aromates, votre menthe, votre basilic, votre romarin, tout ce que vous voulez, et vous ouvrez votre fenêtre de cuisine, vous cueillez ça, vous mettez ça dans vos salades. Franchement,
1: on est d'accord. C'est non seulement c'est une satisfaction, mais en plus tous ces petits aromates, ça coûte une fortune quand on les achète au supermarché.
0: Puis en plus, il faut aussi avouer qu'en ce moment, comme c'est la saison, les prix augmentent. Donc voilà, essayez d'être malin et cultivez vous-même.
1: On va parler de l'eau rapidement, Caroline Munoz. C'est un vrai sujet. Parfois, il y a des restrictions, elles manquent, on ne sait pas trop comment gérer ça. Et puis ça a un coût, bien sûr.
0: Bien sûr.
1: Comment on fait pour gérer l'eau, que ce soit pour son potager, ses plantes pendant l'été?
0: Alors, le meilleur moyen, c'est le récupérateur d'eau. Il faut savoir qu'il y a des récupérateurs d'eau aussi bien pour les jardins que pour les balcons ou autres. Hein. Donc, les récupérateurs d'eau ne sont pas sur des tarifs excessifs, donc c'est très rentable. Ensuite, vous avez ce qu'on appelle les ojas. Alors, les ojas, ce sont des petits pots en terre cuite avec un couvercle que vous pouvez mettre en terre. Et en fait, par capillarité, ça va diffuser l'eau dans la jardinière, ce qui vous permet d'avoir une autonomie de presque 8 jours. Dans le sud de la France, près des oliviers, on plante des ojas et ça permet une autonomie de 15 jours.
1: Récupérateurs d'eau de pluie, des communes, des intercommunalités, vous les financez, parfois vous les donnez, renseignez-vous aussi auprès de votre commune. Quand on veut se perfectionner sur le jardinage, il y a aussi une offre infinie en ligne, Caroline. Alors pour vous faciliter la tâche, à vous qui nous écoutez, on a choisi une créatrice de contenu qui est une valeur sûre. Bonjour Ophélie Dambé.
2: Bonjour.
1: Ta mère nature, hein, sur les réseaux et sur YouTube aussi.
3: Est-ce que ton balcon profite de la lumière du matin, du soir? Ou alors c'est le plein cagnard H24?
4: Si c'est tous ces causes, oublie la laitue et pense plutôt aux plantes méditerranéennes comme le thym, le romarin, la lavande, la cinéraire maritime. Des plantes dures à cuire, quoi. Why not des tomates, des aubergines, des poivrons, si tu penses à les arroser.
1: Ophélie, pourquoi ta mère nature?
2: Bon, j'avais un peu envie de rendre ce sujet, peut-être le dépoussiérer un petit peu, donner envie aux plus jeunes de se lancer, de montrer qu'on peut aussi retrouver des joies d'enfant à faire ses propres semis, à expérimenter. Et j'essaye aussi de dire que voilà, la nature, le jardinage, tout ça, c'est pas forcément que le monde des bisounours. On se confronte aussi parfois à des erreurs et c'est ça qui est chouette en fait. C'est aussi déculpabiliser les gens, leur dire que le syndrome de la main verte, ce n'est qu'une légende urbaine et qu'on peut passer des très très bons moments à jardiner et que c'est intergénérationnel.
1: On peut se faire plaisir, on sait ce qu'on mange à la fin et puis on fait des économies. J'imagine que c'est tout ça qui fait que ça revient vraiment à la mode, c'est vrai?
2: Oui, tout à fait. Moi, j'ai vraiment vu un bond d'intérêt au moment du coronavirus. Il y a eu vraiment ce besoin de se reconnecter un peu à ces sujets-là. À l'autonomie alimentaire, à la santé, et aussi faire les choses par soi-même. Je pense qu'on est nombreuses et nombreux à faire des métiers qui sont déconnectés du sol, déconnectés de la nature, et donc de remettre les mains dans la terre, ça reconnecte aux choses peut-être un peu concrètes.
1: Et quels sont les gros sujets alors du mois de mai, peut-être du mois de juin pour les jardiniers en herbe?
2: Ah bah là on est sur l'autoroute du soleil, il y a beaucoup de choses à faire. Alors moi je suis pépiniériste, donc c'est vrai que la période des semis là elle est passée. En tout cas pour la période du printemps, j'ai fait la majeure partie de mes semis. Et donc on est sur la période de plantation, donc tous les légumes du soleil, de la ratatouille, les courgettes, les tomates, les aubergines, tout ça on les met en terre. A priori les plus grands froids sont passés. Et donc il y a tout le sujet aussi de nourrir le sol. Donc j'espère que tout le monde a bien préparé ses pots et son sol avec de l'amendement, donc du compost, pour accueillir ces nouvelles plantes qui ont aussi besoin d'être nourries. Donc c'est tout ça qu'on fait en ce moment. Et aussi nos premières récoltes. Moi j'ai des super salades là qui sont prêtes à être récoltées cet après-midi ou demain. On a pas mal de feuilles à récolter en ce moment.
1: Magnifique. Merci beaucoup Ophélie Dambé. Donc ta mère nature sur les réseaux sociaux, sur YouTube, tout ça c'est gratuit, c'est plein de bonnes idées, allez voir. Et en tout cas merci pour votre participation. Et on vous retrouve en ligne. Et puis dans les solutions pour trouver des graines, il y a le troc. Dans un instant, on va recevoir Sébastien Vitevert. Il est fondateur de Graines de Troc.

0: Collins, A Girl Like You sur votre radio locale ici.
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0: En version magazine, le thème aujourd'hui, on s'occupe de nos plantes fleurs potagers avec Caroline Munoz, spécialiste jardin, créatrice de contenu, également autrice de Jardin, toutes mes astuces de A à Z. Et c'est paru chez Solar. Et puis Sébastien Vitevert vient de nous rejoindre. Bonjour Sébastien.
3: Bonjour.
0: Vous êtes fondateur de Graines de Troc, grainesdetroc.fr. C'est quoi Graines de Troc?
3: Alors Graines de Troc, c'est une initiative pour échanger les semences et une plateforme d'échange de graines en ligne, mais aussi la mise en avant de toutes les manières d'échanger nos graines.
0: Et l'intérêt d'échanger nos graines, au-delà de la partie, pouvoir d'achat, c'est aussi, bien sûr, de partager toute une diversité, de découvrir aussi des semences, j'imagine.
3: Alors effectivement, l'échange sur Internet, c'est juste le coup d'un timbre. En médiathèque, dans les grainothèques, c'est libre et gratuit, et donc c'est le fondement de l'échange gratuit. Mais au-delà de ça, effectivement, on échange nos savoir-faire, on échange une biodiversité très très large, et on fait vivre ainsi une biodiversité qui existe pas aussi quantitativement ailleurs. En fait, enfin, c'est vraiment le jardin collectif global en France qui est partagé de manière simple.
0: Alors, sans entrer dans les détails, parce que c'est un sujet complexe hein, quand même, les semences, notamment à l'échelle européenne, il y a beaucoup de réglementations. Mais là, l'idée, c'est que vous partagez de manière libre, c'est-à-dire il y a aussi des formes expérimentales, il y a toute une philosophie autour de ça.
3: Oui, complètement. En fait, je pense qu'avant de se focaliser sur des choses très complexes, effectivement, la législation est peut-être voulue... complexe à dessein, mais au-delà de ça, c'est très simple de se partager des graines. Il faut juste un moment je pensais sur la question, et c'est très simple d'apprendre déjà simplement en récoltant quelques premières graines, et même en se plantant et puis en allant voir pourquoi ça marche pas, pourquoi, qu'est-ce qu'il faut faire. En fait, les gestes à connaître sont assez simples, et ça permet de connaître la plante de A à Z. Ça permet de mieux appréhender, je pense, le cycle végétal, et ça facilite franchement le jardinage. Avoir une abondance de graines dans nos sachets pour semer, y compris se faire avoir un peu par les limaces, se faire avoir un peu par le mauvais moment, c'est pas grave. Au moins on a une abondance facilement accessible, puisque ça vient de nos jardins.
0: Les limaces, vous avez une solution pour ça, Caroline Munoz, non?
4: Oui, alors il y en a plein qui sont proposés. Il y a les coquilles d'œufs, mais bon, parce qu'elles n'aiment pas ramper sur les coquilles d'œufs. Mais ce qui marche le mieux, c'est la planche pourrie à l'envers, parce qu'en fait, elles sont attirées par la petite planche, elles se mettent dessous, et le matin, vous vous levez, vous enlevez, elles sont toutes sous la planche, et ça, c'est ce qui marche le mieux, c'est ce qu'on m'a dit, je ne sais pas.
0: Bon. Merci beaucoup.
3: J'ai une alternative, éventuellement, c'est en permaculture, on dit la gestion par l'absence d'action. En fait, elle se régule toute seule aussi, et en fait, moins on se bat, plus elle nous laisse tranquille et plus la résilience se fait. Voilà, c'est une approche qu'on a et qui marche plutôt bien. Plus on se bat, plus elle se multiplie, et c'est le début des galères.
0: Bon, entre la planche pourrie et plus rien faire, on pourra tester tout ça. Merci Sébastien Vitevert, fondateur de Graines de Troc, c'est sur grainesdetroc.fr. Caroline Munoz, vous êtes spécialiste jardin, créatrice de contenu, autrice donc de Jardin, toutes mes astuces de A à Z. Un petit quiz, le vrai faux, hein, avant de nous quitter, pour avoir les idées claires sur ce sujet. Mm-hmm. Vrai ou faux, les plantes d'intérieur dépolluent réellement l'air d'un appartement?
4: Pas vraiment, un tout petit peu, mais pas beaucoup.
0: Le marc de café est bon pour toutes les plantes, vrai ou faux?
4: Vrai, c'est bon, bon, faut pas en mettre trop non plus, mais c'est très bon, plein d'azote.
0: Une plante qui jaunit manque forcément d'eau?
4: Pas forcément, mais c'est un des signes principaux.
0: Les foires aux plantes permettent souvent d'acheter moins cher qu'en jardinerie.
4: Oui, il faut y aller. C'est en ce moment, c'est le printemps, on fonce.
0: Les plantes ont besoin d'être arrosées tous les jours en été, vrai ou faux?
4: Faux. Faut pas arroser tous les jours, sinon vous allez aussi avoir des feuilles jaunes. Donc non, on n'arrose pas tous les jours.
0: Vrai ou faux, Caroline, on peut faire pousser des tomates sur un simple balcon?
4: Oui, bien sûr, surtout les tomates cerises. Oui, bien sûr, il faut en profiter.
0: Un petit mot qu'on n'a pas précisé tout à l'heure sur les récupérateurs d'eau de pluie, d'ailleurs, sur les balcons. Attention à la capacité du balcon à accueillir du poids. Vérifier auprès de la copro le poids.
4: Hein. Effectivement, il faut vérifier auprès des syndics, demander le poids possible, parce que ça pèse très lourd quand c'est rempli d'eau.
0: Voilà, ça il fallait le dire. Les OIA permettent réellement d'économiser de l'eau, vraie ou faux ?
4: Vrai, puisque ça permet par capillarité de diffuser l'eau de façon diffuse et lente.
0: Caroline Munoz, spécialiste jardin, créatrice de contenu, autrice de jardin, toutes mes astuces de A à Z, c'est chez Solar. Merci en tout cas pour vos éclairages. Et puis j'espère que vous qui nous avez écoutés, maintenant vous y voyez plus clair. 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La semaine prochaine, on va déménager ensemble. Vous pouvez m'envoyer vos questions par ici leséconomies@radiofrance.com. À suivre, des infos près de chez vous et votre après-midi en musique sur votre radio locale ici.
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Le début des années 80 avec Alain Bashung et Gabi Ogabi. À cette heure-ci, ça sent bon dans la cuisine. Bon appétit d'ailleurs si vous passez à table. Sophie Nolveau pour vous servir. Nous sommes le samedi 23 mai et je vous ai préparé encore un bien joli programme pour ce long week-end de Pentecôte. C'est la musique qui va nous guider, nous détendre et nous faire vibrer avec Lewis Capaldi et Wish You The Best, juste après la gagnante de la Star Academy 2025. Voici Marine avec le fameux syndrome de l'imposteur. Ça s'appelle Escroc et c'est tout de suite sur votre radio ici.

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1: Le savon de Marseille a des odeurs de Provence, d'huile d'olive et de lavande. Et pourtant, il vient de bien plus loin, Alep, en Syrie. Au Moyen-Âge, les chevaliers partis en croisade, en Orient, ramènent des reliques, des épices. C'étaient les souvenirs duty-free, mais version médiévale. Et à Alep, en Syrie, ils découvrent aussi l'art de la savonnerie. C'est là qu'est fabriqué le plus vieux savon du monde depuis l'Antiquité. Conçu à base d'huile d'olive et de baies de laurier, ces pains de savon sont lentement cuits dans des chaudrons, puis séchés. Un produit raffiné et parfumé qui surprend les guerriers venus d'Occident, plus habitués à briller sur les champs de bataille que sous la douche. Ils rapportent la recette avec eux en Provence, en l'adaptant à la mode locale. On garde l'huile d'olive abondante dans les campagnes et on abandonne le laurier. Rapidement, les ateliers prospèrent à Marseille et Louis XIV réglemente sa fabrication. Ne peuvent être utilisées que des huiles pures et sans mélange de graisse, sous peine de confiscation des marchandises. En clair, pas question de savonner le roi avec du gras de canard. Et voilà que grâce à la qualité de sa production, Marseille devient la capitale du savon.
2: C'est Marseille, bébé !
1: À la fin du XVIIe siècle, on en produit 20 000 tonnes par an, qui se vendent en portions de 5 à 20 kg. De quoi bien se frotter derrière les oreilles. C'est ainsi qu'une invention orientale est devenue un symbole provençal. La prochaine fois que vous vous lavez avec un cube de savon de Marseille, vous pourrez chanter sous la douche « Tout, tout pour ma Syrie, ma Syrie ».

0: L'artiste écossais qui fêtera ses 30 ans cette année avait battu tous les records sur les plateformes de streaming avec son premier succès, Someone You Loved. Et là, on l'écoutait avec Wish You The Best, un titre encore très personnel et très réussi de Lewis Capaldi. À suivre, le groupe Queen, juste après Mylène Farmer. Vous écoutez votre radio ici. Très bel après-midi.
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1: Excellent après-midi, il est 14h, vous écoutez ici. Toute l'info en France et dans le monde en 90 secondes avec Benjamin Mathieu.
2: La mère de famille qui a abandonné ses deux enfants au Portugal au bord d'une route vient d'être placée en détention provisoire avec son compagnon. La juge qui les a entretenus retient les faits de crimes de coups et blessures aggravées, mise en danger et abandon. Cette femme de 41 ans avait parcouru en voiture le chemin entre Colmar et le Portugal avec ses deux enfants à bord. La chanteuse Véronique Sanson, 77 ans, hospitalisée d'urgence pour une infection respiratoire aiguë. Son concert ce soir au festival Hard Rock à Saint-Brieuc est annulé. 8 blessés la nuit dernière lors d'un rodéo nocturne dans le cadre d'un rassemblement de tuning illégal à Reims. 200 à 300 personnes qui s'étaient donné rendez-vous. Une voiture a percuté plusieurs personnes. Deux d'entre elles sont gravement blessées. Le conducteur n'avait pas le permis, il était alcoolisé. Un homme mis en examen hier pour participation à une association de malfaiteurs terroristes. Il envisageait une action violente dans le Nord. Il a été placé en détention provisoire. En sport, pour Bordeaux-Bègles, c'est peut-être la passe de deux avec la finale de Coupe des Champions en rugby. Ça commence dans 1h45. Les tenants du titre vont essayer de conserver leur trophée européen. La ferveur incroyable des Lensois accueillis en héros hier au milieu de la nuit par leurs supporters après leur victoire 3-1 en finale de la Coupe de France. Les joueurs qui vont défiler dans la ville pour une parade en bus qui commence dans 1 heure, et c'est à suivre sur ici.fr évidemment. Et puis le palmarès du Festival de Cannes dévoilé ce soir lors de la cérémonie à 20h15. Le réalisateur sud-coréen Park Chan-wook et son jury se sont retirés pour délibérer dans un lieu secret.
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2: Et ce n'est plus un secret, votre météo est brillante pour cet après-midi. L'été prend ses quartiers. Cet après-midi, le soleil brille partout, généreusement, même si le ciel est parfois voilé. Des cumulus se développent sur le Massif central, les Alpes et les Pyrénées, mais ils restent inoffensifs. Surtout les températures qui nous intéressent, les maximales de 21 à 26 degrés sur les rivages de la Manche et les côtes sud-Aquitaine, 25 à 29 degrés un peu plus dans l'intérieur, et puis ça monte encore, 29 à 32 degrés sur le reste du pays, et parfois 32 à 34 degrés.
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0: C'était Robbie Williams avec Angels. Excellent samedi ici, à l'écoute de votre radio. Sophie Nolvaux avec vous et je vous promets de la bonne humeur dans vos balades, dans vos trajets en famille et dans toutes vos activités d'ailleurs de ce long week-end. Des conseils utiles près de chez vous et vos artistes préférés, c'est dans un instant avec vos trois chansons françaises à la suite.
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0: On écoutera notre baby doll Jane Birkin, le nouveau single de Gaëtan Roussel mais aussi le groupe Gold.
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0: C'est le plus jeune membre des Beatles. On écoutait George Harrison avec Got My Mind Set On You. Samedi 23 mai aujourd'hui, joyeux anniversaire à vous. Il y a peut-être de jolies festivités en cours ou en préparation. Eh bien, sachez que vous êtes né le même jour qu'un artiste français qu'on aime beaucoup. Vous l'avez reconnu, c'est François Fellman qui fête ses 68 ans. Bientôt 15h et toute l'info en France et dans le monde en 90 secondes. Mais avant, dans la programmation de votre après-midi, je vous ai choisi les Rolling Stones, le tout nouveau titre de Zazie, et un duo légendaire, Andrea Bocelli et Ellen Segarra. Bel après-midi à l'écoute de votre radio ici.
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1: Vous écoutez ici, bel après-midi, il est 15h. Toute l'info en France et dans le monde en 90 secondes avec Benjamin Mathieu.
2: La chanteuse Véronique Sanson, hospitalisée en urgence en raison d'une infection respiratoire aiguë. Elle doit renoncer à son concert prévu ce soir au festival Hard Rock à Saint-Brieuc dans les Côtes d'Armor. Elle sera remplacée au pied levé par Jeanne Chéral, selon ICI Armorique. La mère de famille alsacienne qui avait abandonné ses deux enfants au bord de la route, placée en détention provisoire par la justice portugaise. Son compagnon est lui suspecté d'avoir commis un crime de coups et blessures aggravées. Le conducteur responsable d'un accident la nuit dernière lors d'un rendez-vous tuning illégal à Reims a été arrêté et placé en garde à vue. Il conduisait sans permis et sous l'emprise de l'alcool lorsqu'il a fauché 8 personnes. 2 sont grièvement blessés. La France annonce interdire l'accès à son territoire au ministre israélien de la Sécurité nationale, Itamar Ben-Gvir. Une décision qui fait suite à la polémique après que ce ministre d'extrême droite n'ait tourné et publié une vidéo. Elle montrait des militants pro-palestiniens, dont certains Français, agenouillés et mains liées après leur arrestation par la police israélienne. La parade des supporters heureux. Les Lensois fêtent leur héros avec un défilé des joueurs du RC Lens sur un bus dans les rues de la ville. Ça commence à l'instant. Hier soir, les nordistes ont remporté la première Coupe de France de leur histoire. Victoire 3-1 face à Nice au Stade de France. La fête du rugby, on l'espère, pour Bordeaux-Bègles qui va essayer dans 45 minutes de conserver son titre de champion d'Europe. Pour cela, il va falloir battre le Leinster. La finale est à suivre évidemment en direct sur ICI Gironde, mobilisé pour l'événement.
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4: La météo de ce samedi après-midi. On a toujours ce soleil bien présent, aussi cette chaleur, car il fait entre 27 et 31 degrés, comme 27 à Saulieu ou encore 31 à Chalon-sur-Saône la soirée. La nuit avec un temps calme, propice aussi à l'observation des étoiles. Et puis demain, dimanche, on a toujours cet ensoleillement excellent. Et ce soleil qui va régner sans partage, température maximum demain, en tout cas, entre 30 et 33 degrés, en résumé, ce long week-end avec du beau temps toujours présent.
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0: Ici Bourgogne, Sandra, avec ce titre qui avait lancé sa carrière en 1984. Maria Magdalena, elle allait par la suite enchaîner les tubes dans les années 80, puis 90 au sein du groupe Enigma, qui surfait sur la vague grégorienne. Et puis son mari, Michael Cretu, quelques années plus tard, allait se faire virer d'Ibiza à grands coups de bulldozer, vu qu'il avait illégalement agrandi de manière pharaonique sa villa. Après 18 ans de procédure, la démolition de cette bâtisse de 18 millions d'euros a eu finalement lieu. Ne subsiste que la petite maison traditionnelle autour de laquelle il avait construit son magnifique palais. On ne rigole pas avec les permis de construire là-bas. Après cette histoire géométrique, on va marquer une pause et se retrouver avec Johnny.
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0: d'Indochine, 3 nuits par semaine dans les années 80. C'est le week-end et on est bien là ensemble, sous le soleil à écouter actu local, musique et bonne humeur. C'est ici Bourgogne, vous nous écoutez partout en Côte d'Or et en Saône-et-Loire. Et voici des idées de sortie pour vous occuper.
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0: Mercredi 27 mai de 15h à 17h, je vous propose de jouer les artistes du Moyen-Âge et de faire briller vos manuscrits. Le magnifique château de Malin ouvre ses portes aux esprits créatifs pour un atelier historique captivant dédié à l'art délicat de l'enluminure. Sous les experts de Jody Fleck, responsable de l'atelier Azurite, les petits comme les grands vont pouvoir s'initier au secret des moines copistes. Oubliez les tubes de peinture moderne, hein. Ici vous allez fabriquer votre propre couleur à l'ancienne en mélangeant des pigments naturels et de la détrempe, ce fameux liant médiéval traditionnel à base d'œufs. Une fois vos teintes prêtes, vous réaliserez un superbe motif d'inspiration romane, digne des plus beaux manuscrits d'autrefois. C'est une immersion manuelle fascinante qui demande un peu de patience, mais promet un résultat magnifique à emporter chez soi. Pour participer, c'est simple, hein, aucune inscription préalable n'est nécessaire. Il vous suffit de vous présenter au château. L'atelier est directement inclus dans le billet d'entrée du site. Côté tarif, comptez 5 euros par adulte, 2 euros pour les jeunes de 6 à 18 ans. Le rendez-vous est pris donc mercredi après-midi à la rue du Four à Malin. Venez combiner la visite d'un site patrimonial remarquable avec une expérience artistique hors du temps.
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0: Céline Dion, ici Bourgogne, actu local, musique bonne humeur. Vous êtes bien chez vous à nous écouter pendant que vous taillez votre haie qui a doublé de volume avec le temps changeant de ces dernières semaines. Un temps idéal pour la croissance des végétaux. Pas de crise hein, pour eux, le détroit d'Ormuz et le prix du pétrole. Mais bégonia, eux, ils s'en tapent le coquillard, comme ne disent plus les jeunes. Dans un instant après la pause, nous allons retrouver U2 avec Pride, puis Cabrel qui se reprend lui-même avec la version corse de Petite Marie.
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1: Bon après-midi, les amis, il est précisément 16h. Et c'est l'heure des infos.
2: Le ministre français des Affaires étrangères interdit l'accès au territoire français au ministre israélien Itamar Ben-Gvir. Cet élu d'extrême droite a filmé des militants pro-palestiniens, dont certains français dans des positions humiliantes. La vidéo a fait polémique. Nous ne pouvons tolérer que des ressortissants français puissent être ainsi menacés, intimidés ou brutalisés, dit Jean-Noël Barrot. Les suites des violents affrontements entre hooligans dans les rues de Paris dans la nuit de jeudi à vendredi, 60 gardes à vue, principalement d'ultra-niçois, ont été prolongées. Les affrontements qui ont fait 6 blessés, dont un grave. On apprend aujourd'hui qu'il s'agit d'un hooligan parisien. Une femme de 69 ans retrouvée morte la nuit dernière dans les toilettes des urgences du CHU de Nancy en Meurthe-et-Moselle. La victime avait été admise quelques heures plus tôt dans le service, vers 17h précise, ici Lorraine. La parade des supporters heureux, les footballeurs lensois défilent en ce moment dans les rues de Lens sur un bus à Impérial. Ils vont présenter le trophée de la Coupe de France remporté hier soir à 17h devant la mairie de la cité nordiste. Et c'est évidemment à suivre sur ICI Nord. Ils viennent de marquer un essai à l'instant même. Voilà, vous pouvez suivre ce match sur ICI Gironde. On parle de la finale de Champions Cup de rugby entre Bègles de Bordeaux et Leinster. Des Bordelais qui cherchent à conserver leur titre remporté l'an dernier. Ça joue depuis 14 minutes. Et donc, les Bordelais viennent de marquer un essai. Il y a 7-5. Vous pouvez avoir plus d'informations, évidemment, sur ICI.fr. Et je vous le dis, vous pouvez suivre ce match en direct sur ICI Gironde.
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4: La météo de ce samedi après-midi. On a toujours ce soleil bien présent, aussi cette chaleur, car il fait entre 27 et 31 degrés, comme 27 à Saulieu ou encore 31 à Chalon-sur-Saône la soirée. La nuit avec un temps calme, propice aussi à l'observation des étoiles. Et puis demain, dimanche, on a toujours cet ensoleillement excellent. Hein, et ce soleil qui va régner sans partage. Température maximum demain, en tout cas, entre 30 et 33 degrés en résumé, ce long week-end avec du beau temps toujours présent.
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0: Jean-Louis Aubert, juste une illusion, une chanson qui ne partage que son titre avec le groupe Imagination. Ici Bourgogne, c'est le week-end, profitez-en pour passer une bonne après-midi avec nous. Actu local, musique, bonne humeur sous le soleil, dans le jardin ou dans les bois, en écoutant ici dans vos écouteurs, en alternative au concert des oiseaux. Elle a la voix aussi douce qu'une pie qui chante, c'est Louane qui nous conduit d'un point A à un point B pendant précisément 2 minutes 44. 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
1: C'est l'heure de Stéphane Conchon et de son humeur de week-end. Bonjour Stéphane.
2: Bonjour Christophe, bonjour tout le monde.
1: Vous vous sentez comment aujourd'hui?
2: Flottant.
3: Il va couler? Non. Il va flotter.
2: Flotter, oui, ça c'est un mot que le propriétaire d'un Tesla Cybertruck aurait dû apprendre avant lundi dernier. Aux États-Unis, dans le Wisconsin, un homme a tenté de traverser un lac avec son Cybertruck.
1: Ouais. Traverser un lac carrément?
2: Oui, sauf que dans la vraie vie, quand on roule sur l'eau, généralement, ça se termine dans l'eau. Ouais. Hein. Et c'est exactement ce qui s'est passé. Le véhicule a coulé. Et déjà, faut rappeler peut-être ce qu'est un Cybertruck. Vous savez, c'est cette voiture électrique américaine dessinée visiblement dans une école maternelle avec une règle plastique et un feutre gris. Hein. On dirait un vieux frigo qui aurait fait de la muscu. Le plus fascinant, Christophe, c'est que malgré ça, des gens se disent « Tiens, si j'allais faire du jet ski avec ». Faut reconnaître qu'aux États-Unis, ils ont un vrai talent pour transformer une idée stupide en événement national. Chez eux, ils traversent des lacs, donc, en Tesla. Chez nous, en Bourgogne, on fait mieux que ça. Ce week-end, on descend des villages en caisse à savon. Et franchement, je crois que j'ai choisi le bon camp. Parce que les cariolades de remiller en montagne, ça, c'est du génie populaire. Pas besoin d'intelligence artificielle, pas besoin d'écran tactile de 17 pouces, pas besoin d'une mise à jour pour tourner à gauche, juste des copains, des boulons, des roues récupérées, et un bricoleur qui dit « Tu crois qu'on peut mettre un aileron sur la brouette ?»
4: Vers l'infini et au-delà !
2: Le plus beau, c'est que personne là-bas ne prétend révolutionner le monde. Les gens veulent juste descendre une pente sans perdre une roue, ni le beau-frère, d'ailleurs, dans un virage. Honnêtement, ça me touche davantage qu'un milliardaire américain qui rêve de fabriquer des voitures pour aller sur Mars, alors qu'elles flottent déjà même pas sur Terre. Aux cariolades, au moins, on annonce clairement la couleur. Oui, ça va être ridicule. Oui, ça va tanguer. Oui, il y aura probablement un pilote déguisé en saucisse qui finira dans les bottes de paille, mais ça s'appelle le bonheur. Celle qui sent la buvette, la merguez et le roulement à billes fatigué. Alors ce week-end, vous pouvez aller voir sur internet des gens essayer de traverser un lac en voiture ou venir à Remilly regarder une machine fabriquée avec une vieille baignoire et deux roues de mobylette tenter de survivre à une descente infernale. Et entre nous, vu le prix de l'essence en ce moment, la caisse à savon, c'est une valeur sûre. Même si ça finit dans le fossé, les fous du volant n'auront pas perdu 100 euros de carburant dans l'histoire.
5: Alors on va en bateau ?
6: Oui.
5: Allez !
2: Allez, super ! Et je vous offre avant de filer cette remarque partagée cette semaine sur les réseaux avec l'inflation. Même les patates, c'est plus cher.
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0: Et si Bourgogne avec Étienne Dao pour son week-end à Rome, un week-end à Ménétrol-Pitois ou à Marigny-le-Caouët, c'est bien aussi. Hein, Marigny-le-Caouët, bien connu pour ses coupes-vents et son château, bien sûr. Ah, humour quand tu nous tiens. On marque une petite pause et se retrouver juste après avec Gauvin Serse et Texas qui vont nous guider jusqu'à l'agenda ici Express.
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0: 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Daniel Fernandez avec le tango des enfants. Daniel Fernandez, grand voyageur aux racines espagnoles, gitane, melting pot réussi pour ses histoires du quotidien pour cet enfant de Fontaine d'Auge. Daniel Fernandez, le tango des enfants. Un coup de cœur, ici Bourgogne.
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0: Texas qui avait fait jadis l'ouverture du Zénith de Dijon. C'était en 2005. Bienvenue si vous arrivez, c'est ici Bourgogne. Et on distribue actu local, musique et bonne humeur, sans oublier les idées de sortie. Voici Ici Express.
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0: Ce soir, de 19h à 20h, je vous invite à tendre l'oreille pour écouter un écho vieux de plusieurs dizaines de milliers d'années. Le musée de préhistoire de Solutré-Pouilly vous propose de prolonger votre voyage dans le temps avec un atelier découverte autour des instruments de musique de la préhistoire. On le sait, la musique et les chants rythment la vie des êtres humains depuis la nuit des temps, mais avec quoi nos ancêtres composaient-ils leurs mélodies? Lors de cette heure d'initiation privilégiée en début de soirée, vous allez plonger dans le paysage sonore du Paléolithique. Au programme, la découverte d'instruments fascinants comme les flûtes taillées dans de l'os ou de l'ivoire, les rhombes que l'on fait tournoyer pour faire vrombir le vent, mais aussi les racleurs, les sifflets ou encore les lithophones, ces pierres musicales qui résonnent comme de véritables xylophones préhistoriques. La grande force de cet atelier, c'est qu'il ne s'agit pas seulement d'écouter, mais bien de participer. Petits et grands pourront tester, manipuler et pratiquer ces objets sonores pour s'essayer au rythme et à la musicalité de nos ancêtres. Le rendez-vous est pris donc ce soir au musée de la préhistoire sur le chemin de la Roche à Solutré-Pouilly. Alors venez réveiller le musicien des cavernes qui sommeille en vous.
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0: Ici Bourgogne avec le nouveau Pink, All Out of Light. Mais que vois-je venir à l'horizon? Fred Ballard avec son humour en tube. Une belle tartine de rire en perspective.
1: Ça passe pas.
2: C'est le code barre, ça devrait passer, il n'y a pas de problème.
3: Ben oui, mais c'est ça le problème, c'est qu'on croit qu'il n'y a pas de problème, donc on continue de faire la queue à la seule caisse où il y a quand même un problème, Gérard.
2: Non, ça passe pas, là.
1: Ça passe pas. Madame Germain, qu'est-ce que c'est, un problème, madame Germain? Les filles, ça passe pas.
2: Ça passe pas, là.
1: Bah, parce qu'il faut les passer devant le code barre, et puis c'est tout. Mais ça passe pas. C'est pour qui les piles,
2: monsieur?
1: Bonjour monsieur, c'est pour vous les piles? Pourquoi vous voulez des piles, monsieur?
3: C'est vrai ça, quelle idée d'avoir ce besoin d'acheter des piles le week-end quand on bosse pas, alors qu'on pourrait très bien le faire la semaine quand on bosse, franchement. Mais au supermarché, il n'y a pas qu'en caisse hein, qu'on se marre avec les inconnus. Les fous rires arrivent parfois par les haut-parleurs avec Blaise, le préposé aux annonces.
4: Quelle délicieuse odeur de pain. Du pain frais et chaud vient de sortir de notre four. Il est à votre disposition au rayon pain.
3: Oui, alors quand on se sent obligé de préciser que le pain se trouve au rayon pain, c'est qu'on a quelques doutes sur le potentiel intellectuel de la clientèle. Mais bon, l'essentiel, c'est que la clientèle n'a aucun doute non plus sur le potentiel comique du gars qui cause dans le micro.
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0: Ici Bourgogne, Marc Lavoine avec son premier tube pour une Begin avec toi, c'était en 1984. On vous accompagne tranquillement jusqu'à 19h avec des bons plans loisirs et sorties. J'espère que le week-end se déroule bien pour vous, de Guignon à Saint-Apau. À 17h, les infos, mais avant on écoutera Oria, suivi des Corgis avec Everybody's Got a Lonesome Times, un des slows les plus marquants des années 80, qui a été de toutes les booms avant d'être repris pour les besoins du film de Michel Gondry, Eternal Sunshine of the Spotless Mind, avec Kate Winslet et Jim Carrey.
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1: Excellent week-end avec nous ici, il est précisément 17h. Et c'est l'heure des infos de ce samedi.
2: La chanteuse Véronique Sanson, hospitalisée en urgence en raison d'une infection respiratoire aiguë. Elle doit renoncer à son concert prévu ce soir au festival Hard Rock à Saint-Brieuc dans les Côtes d'Armor. Elle sera remplacée par Jeanne Chéral, selon ici Armorique. 25 ans de réclusion criminelle pour Guillaume B, 51 ans, aux assises de Digne-les-Bains. L'homme est reconnu coupable de viol aggravé, actes de torture et de barbarie et proxénétisme sur son ex-compagne. L'ancienne légende de la F1, Alain Prost, victime d'un violent cambriolage à son domicile en Suisse. C'était en début de semaine, on l'apprend aujourd'hui. Âgé de 71 ans, il a été légèrement blessé à la tête. L'un de ses fils a été contraint d'ouvrir le coffre-fort familial. 300 à 400 personnes défilent à Nantes en mémoire d'Elidja, l'adolescent de 15 ans, tué lors d'une fusillade à Nantes. C'était le 14 mai dernier. L'adolescent qui était tué par balle dans le quartier populaire du Port-Boyer, sur fond de lutte de territoire entre narcotrafiquants. En sport, une première mi-temps de légende en finale de Champions Cup, la Coupe d'Europe de rugby. Bègle Bordeaux qui a inscrit 5 essais au Leinster. Les Bordelais qui mènent 35 à 12 et sont donc bien partis pour conserver leur titre. La très mauvaise nouvelle par contre à la veille du début de Roland-Garros. Le Français Arthur Fils, notre meilleur espoir aux internationaux de France, déclare forfait pour le tournoi. Le Français est blessé à la hanche. Les footballeurs lensois sont attendus, eux, dans une heure devant l'hôtel de ville de Lens pour présenter le trophée de la Coupe de France à leurs supporters qu'ils ont remporté hier soir. Ils défilent actuellement dans les rues de la cité nordiste à bord d'un bus aux couleurs du club. Les Lyonnaises de l'OL jouent, elles, la finale de la Ligue des champions féminines de football face au FC Barcelone. Le coup d'envoi est dans une heure. Suspense total à quelques heures de la cérémonie du Festival de Cannes où la Palme d'Or sera décernée ce soir. Elle débute à 20h15 et c'est à voir sur France 2. Et puis on termine avec ce bon plan pour se rafraîchir. La 22e nuit européenne des musées partout en France avec des visites tardives jusque minuit et évidemment gratuite. Les infos sur nuitdesmusées.culture.gouv.fr.
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4: La météo de ce samedi après-midi. On a toujours ce soleil bien présent, aussi cette chaleur, car il fait entre 27 et 31 degrés, comme 27 à Saulieu ou encore 31 à Chalon-sur-Saône la soirée. La nuit avec un temps calme, propice aussi à l'observation des étoiles. Et puis demain, dimanche, on a toujours cet ensoleillement excellent. Hein, et ce soleil qui va régner sans partage, température maximum demain, en tout cas, entre 30 et 33 degrés, en résumé, ce long week-end avec du beau temps toujours présent.
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Félix Gray, la gitane, pas celle du paquet bleu, hein, celle qui danse. On écoute la musique d'ici, on est bien, c'est le week-end, avec ses actus locales, ses infos et sa bonne humeur cultivée sous la serre d'ici. On a aussi des tomates, hein, mais c'est moins radiophonique. Vous nous écoutez partout, du Morvan au Châtillonnais, vous avez fait le bon choix, la musique revient avec Les Enfoirés.

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2: Ici, dans la boucherie Carnésien, à Issurti, on va passer aux choses sérieuses, Sébastien Zubal.
3: Il vaut mieux que de tester, hein, pour savoir comment ça se passe. Hein.
2: Ah, il faut tester, ça c'est clair.
3: Vous avez un couteau pour essayer?
2: Et Arthur a l'air très pédagogue.
4: Un couteau qui coupe bien.
2: Ouais. Merci.
4: Propre.
2: Super, ça crée lame. 30 cm de lame au moins, là. On rigole pas. Ben alors, faut montrer.
3: En vente. Allez, on s'approche de la table.
2: Là, par exemple, c'est un morceau de quoi, là, que vous m'avez
4: Là, on a un morceau de collier.
2: D'accord.
4: Ça, c'est des morceaux où on fait de la cuisson longue qui va être pour le bourguignon. Ça va partir dans les écoles de Dijon.
2: Ok.
3: Donc là, il faut vous appliquer. C'est la commande pour mon chapet, pour Romain Turban. Donc si c'est pas coupé très régulier, moi je vais me faire engueuler. Hein.
2: Ok. Mettez-moi un peu la pression. Expliquez-moi, Arthur, ce que je dois faire.
4: Eh ben là, on va le.
2: Montrez-moi.
4: Ouais. On va lever le morceau.
2: Lever le morceau, c'est-à-dire
4: voilà. Et bon, on le sépare.
2: Ah oui, c'est-à-dire vous commencez déjà par enlever.
4: Les gros aussi.
2: Le vrai morceau de muscle,
4: voilà.
2: En fait. Hein.
4: On enlève le morceau de muscle, on le sépare. Et après, on va couper des bouts de 40 grammes. Entre 40 et 50 grammes, parce que c'est pour des collectivités.
2: Si ça fait 38 grammes ou 52, vous prenez quand même
3: Ouais, on va l'accepter. Là. On dira que c'était le stagiaire.
2: Oui, c'est. T'as vu la gueule du stagiaire,
4: hein? Donc après, il n'y a plus qu'à y aller.
2: Ah voilà, des petits morceaux comme ça.
4: En fait,
2: c'est du morceau de bourguignon après, quoi.
4: Bah, au magasin, non, on fait le double en taille. Hein.
2: Ah oui.
4: Là, c'est vraiment du petit morceau. Ils cuisent ça sous vide, en poche, sous vide, pour que ça soit plus pratique, parce qu'ils cuisent des grosses quantités.
2: Ok, donc vous m'avez montré là sur un bout. Est-ce qu'il faut que j'enlève le bout de gras, là? C'est mieux.
4: Oui, on peut en enlever les gros bouts, mais il en faut un peu. Ça donne du goût, ça donne du moelleux.
2: Voilà. Et puis après, j'y vais comme ça. Ah ouais, non, mais avec un couteau qui coupe, ça change tout, hein. Par rapport à ce qu'on peut avoir à la maison, là, c'est pas la même. Ok. Et après, alors, il faut enlever
4: voilà,
2: comme ça.
4: On va séparer là.
2: Reséparer, lever, hein, c'est ce que j'ai compris tout à l'heure.
4: Ouais, on lève les muscles.
2: Voilà. Ok. Et attention de ne pas mettre un bout de doigt avec, parce que là, le chef de mon chapet, il apprécierait pas.
3: Bon, je sais pas, une fois bien cuit. Hein.
2: Ok, très bien. Là, c'est bien levé.
4: Ouais, là, c'est bien levé. Et là, il n'y a plus qu'à couper encore. Ouais.
2: Bon, il me faut 10 minutes pour lever. Là, c'est bon. Bon
4: après, il y en a 300 kilos.
3: Non, il est trop gros. Il est trop gros pour commencer là.
4: Là, il fait 60 grammes. On va en enlever 20 grammes.
2: Ok. Parce que je peux pas recoller là. Hein. C'est pas possible.
4: On est des chirurgiens. Hein.
2: Très bien. Oui, je vois ça. Ok, mais il n'y a pas de réveil hein, derrière. Parfait. Il y a encore quelle quantité après
4: on
2: a
4: 300, 400, 500.
2: Très bien.
4: On a coupé à peu près une tonne dans la semaine.
2: Et bah c'est parfait. Moi, j'ai fait 4 morceaux et j'ai fait mon quota, je pense.
4: Il y a 200 grammes, on est bon.
2: Ouais, pas de problème.
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0: One Republic, c'était Runaway. Ici Bourgogne Actu Local, musique et bonne humeur. Bonne fin d'après-midi avec nous. Profitez bien de votre week-end. On vous apporte la musique, les infos et la bonne humeur. On va d'ailleurs faire une petite pause et se retrouver juste après avec Julien Clerc et Christophe Mahé. Et il sera 17h30, heure de retrouver les idées de sortie qui vont bien et qui vont occuper toute la famille.
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2: Ce soir à 20h, préparez-vous à une soirée d'exception où la poésie, la musique et la solidarité se rencontrent dans un cadre magnifique. Après son immense succès à Dijon en novembre dernier, le groupe Gainsbourg Experience pose ses valises au Théâtre de Langres pour un concert mémorable. Entouré de musiciens et de chanteurs au sommet de leur art, le groupe va faire revivre le répertoire mythique, sensible et provocateur de Serge Gainsbourg. Mais ce n'est pas tout. Pour rendre ce moment encore plus magique, la soirée accueillera des invités prestigieux, le guitariste de renom Philippe Petrucciani, frère du célèbre et regretté pianiste de jazz Michel Petrucciani. Il partagera la scène avec la voix envoûtante de Nathalie Blanc. Autant vous dire que les arrangements s'annoncent somptueux. Au-delà de la promesse musicale, ce rendez-vous est aussi un grand élan de générosité. Tous les bénéfices de la soirée seront intégralement reversés à l'association Vaincre les maladies lysosomales. Un immense merci aux artistes qui s'engagent bénévolement pour soutenir cette cause essentielle. Allier la beauté du patrimoine haut-marnais, la magie de la musique de Gainsbourg et le soutien à la recherche médicale, voilà la recette d'une soirée réussie.
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0: Daniel Odevid, Next Summer, ah, ça fait penser aux vacances et aux voyages. Justement, si on voyageait dans le temps pour se changer les idées avec Stéphane Bern qui nous emmène au cœur de l'histoire avec un grand H.
1: Le savon de Marseille a des odeurs de Provence, d'huile d'olive et de lavande. Et pourtant, il vient de bien plus loin, Alep, en Syrie. Au Moyen-Âge, les chevaliers partis en croisade en Orient ramènent des reliques, des épices. C'étaient les souvenirs duty-free, mais version médiévale. Et à Alep, en Syrie, ils découvrent aussi l'art de la savonnerie. C'est là qu'est fabriqué le plus vieux savon du monde depuis l'Antiquité. Conçu à base d'huile d'olive et de baies de laurier, ces pains de savon sont lentement cuits dans des chaudrons, puis séchés. Un produit raffiné et parfumé qui surprend les guerriers venus d'Occident, plus habitués à briller sur les champs de bataille que sous la douche. Ils rapportent la recette avec eux en Provence en l'adaptant à la mode locale. On garde l'huile d'olive abondante dans les campagnes et on abandonne le laurier. Rapidement, les ateliers prospèrent à Marseille et Louis XIV réglemente sa fabrication. Ne peuvent être utilisées que des huiles pures et sans mélange de graisse, sous peine de confiscation des marchandises. En clair, pas question de savonner le roi avec du gras de canard. Et voilà que grâce à la qualité de sa production, Marseille devient la capitale du savon.
2: C'est Marseille, bébé !
1: À la fin du XVIIe siècle, on en produit 20 000 tonnes par an, qui se vendent en portions de 5 à 20 kg. De quoi bien se frotter derrière les oreilles. C'est ainsi qu'une invention orientale est devenue un symbole provençal. La prochaine fois que vous vous lavez avec un cube de savon de Marseille, vous pourrez chanter sous la douche « Tout, tout pour ma Syrie, ma Syrie ».
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0: Goldman, envole-moi en 1984, extrait d'album positif dont Jean-Jacques Goldman a renié totalement la pochette. C'est sûr que c'est pas Dark Side of the Moon. Hein. Bienvenue, c'est ici Bourgogne avec Actu Local, Musique et Bonne Humeur. On vous accompagne tranquillement jusqu'à 19h avec la musique de votre vie et quelques bonnes idées loisirs. J'espère que le week-end se déroule bien pour vous. De Saint-Jean-de-Luz à la Tournue, la musique revient avec Pink Floyd justement.
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1: Ah, je sens que ça va être une bonne soirée, moi. Je sais pas pourquoi. Il est 18h. Et c'est l'heure de retrouver les infos.
2: Ça vient de se terminer, la maîtrise et la démonstration de Bordeaux-Bègles en finale de Champions Cup, la Coupe d'Europe de rugby. Une victoire très nette, 19-41 face aux Irlandais du Leinster, malgré deux cartons jaunes. Les Bordelais qui réalisent donc le doublé après leur titre de l'an dernier. Je ne vais pas être en mesure de jouer cette année à Paris, la déclaration d'Arthur Fils en conférence de presse, en forme de série noire qui se poursuit. Le numéro 1 français est forfait pour Roland-Garros, le tournoi débute demain. Le français de 21 ans, déjà blessé l'année dernière, avait dû abandonné au cours du Grand Chelem parisien. La parade des footballeurs lensois devant leur public en ce moment même, des milliers de supporters sang et or réunis dans la cité nordiste pour fêter les champions de France. Le verdict aux assises des Alpes de Haute-Provence à Digne-les-Bains, Guillaume Bussy, reconnu coupable de viol aggravé, acte de torture et de barbarie et proxénétisme sur son ex-compagne. Il l'avait obligé à des relations tarifées avec au moins 500 personnes. Il est condamné à 25 ans de réclusion criminelle. 300 volontaires aux alentours de Saint-Étienne de Montluc en Loire-Atlantique pour tenter de retrouver Manon Rolando, cette agricultrice de 31 ans portée disparue depuis près de 2 mois. L'inquiétude pour la chanteuse Véronique Sanson, elle est hospitalisée en urgence en raison d'une infection respiratoire aiguë. Elle doit renoncer à son concert prévu ce soir au festival Hard Rock à Saint-Brieuc dans les Côtes d'Armor. La France annonce interdire l'accès à son territoire au ministre israélien Itamar Ben-Gvir. Cet élu d'extrême droite a filmé des militants pro-palestiniens dont certains français dans des positions humiliantes. La vidéo a fait polémique. Nous pouvons tolérer que des ressortissants français puissent être ainsi menacés, intimidés ou brutalisés, dit notamment Jean-Noël Barrot, le ministre des Affaires étrangères. Dans la guerre au Moyen-Orient, le chef de la diplomatie américaine Marco Rubio dit espérer de bonnes nouvelles qui pourraient être annoncées aujourd'hui. L'Iran dit finaliser des protocoles de fin de conflit. Et puis le palmarès du Festival de Cannes qui sera dévoilé ce soir. La cérémonie est à suivre à 20h15 sur France 2.
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4: La météo de ce samedi après-midi. On a toujours ce soleil bien présent, aussi cette chaleur, car il fait entre 27 et 31 degrés, comme 27 à Saulieu ou encore 31 à Chalon-sur-Saône la soirée. La nuit avec un temps calme, propice aussi à l'observation des étoiles. Et puis demain, dimanche, on a toujours cet ensoleillement excellent. Hein, et ce soleil qui va régner sans partage, température maximum demain, en tout cas, entre 30 et 33 degrés, en résumé, ce long week-end avec du beau temps toujours présent.
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Chris Isaac, c'était Blue Hotel en 1987. C'est la musique d'ici Bourgogne qu'on écoute et c'est le week-end qui est plus agréable au corps quand on écoute la radio qui vous offre votre région sur un plateau. La musique aussi d'ailleurs. Hein. Et voici une spécialité locale nommée Florent Pagny. Puis nous aurons Anastasia avec ce tube des années 90, Out of Love. Bon début de soirée, l'apéro est au frais avec les cacahuètes dans le bol à côté des olives qui piquent et de la feta qui baigne dans l'huile.

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2: Alors Marie-Odile, dites-nous, qu'est-ce qui se passe à l'hôtel de Vauguet avec votre association Grandir au Sénégal jusqu'à dimanche?
3: Alors, nous tenons une expo-vente au profit des enfants sénégalais. En fait, l'objectif de notre association, c'est l'amélioration à la scolarisation des enfants en école de brousse. Donc, tout l'argent qui va, tout le bénéfice de cette expo-vente va aller au Sénégal. Nous apporterons l'argent au mois de janvier. Tous les ans, nous partons en mission au mois de janvier. Donc, nous intervenons dans 9 villages. Notre objectif, c'est d'améliorer la scolarisation des enfants, comme je viens de le dire, et par les cantines. Nous achetons des fournitures scolaires. Il y a également des parrainages. Nous avons 100 enfants parrainés. Alors, nous aidons des ateliers de femmes afin qu'elles se génèrent des revenus supplémentaires. Donc, l'objectif, c'est d'envoyer les enfants à l'école, bien sûr, et de nourrir leur famille. Donc, par exemple, elles font de l'eau de Javel qu'elles vendent. Elles font du savon médical.

0: Pour les maladies de peau, elles font beaucoup de choses comme ça, qu'elles revendent, font des petites ventes et les bénéfices, c'est pour elles et envoyer leurs enfants à l'école.
1: Et ici, à l'hôtel de Vaugue, du coup, jusqu'à dimanche, qu'est-ce que les gens vont pouvoir visiter? Déjà, il faut savoir que l'entrée est libre.
0: L'entrée est libre et gratuite. Et donc, nous vendons de nombreux objets que nous avons rapportés du Sénégal là au mois de janvier. Donc, il y a des objets en bois, il y a des tissus, il y a des sacs et tout ça. Tout cet argent va aller au Sénégal au mois de janvier.
1: Et il y a une exposition aussi.
0: Et il y a une exposition qui explique ce que l'on fait là-bas au Sénégal. Les travaux, les cantines scolaires, et puis aussi les fours améliorés que l'on fait faire par les femmes.
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0: Rita, promets-moi, ici Bourgogne, Actu Local, musique, bonne humeur, vous êtes bien ici, et ici c'est chez vous, hein, et vous êtes bien aussi à écouter nos programmes sur la route ou à la maison de Vito à Louan. Bon après-midi, mais profitez bien de votre soirée de samedi, alors que les invités ne vont pas tarder à sonner la porte. Je viens de les entendre se garer. Ding dong! Oui, je fais bien la sonnette, hein. Et encore, vous m'auriez vu quand j'étais jeune.
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1: Mercredi 27 mai de 15h à 17h, je vous propose de jouer les artistes du Moyen-Âge et de faire briller vos manuscrits. Le magnifique château de Malin ouvre ses portes aux esprits créatifs pour un atelier historique captivant dédié à l'art délicat de l'enluminure. Sous l'œil expert de Jody Fleck, responsable de l'atelier Azurite, les petits comme les grands vont pouvoir s'initier au secret des moines copistes. Oubliez les tubes de peinture modernes, ici vous allez fabriquer votre propre couleur à l'ancienne en mélangeant des pigments naturels et de la détrempe, ce fameux liant médiéval traditionnel à base d'œufs. Une fois vos teintes prêtes, vous réaliserez un superbe motif d'inspiration romane, digne des plus beaux manuscrits d'autrefois. C'est une immersion manuelle fascinante qui demande un peu de patience, mais promet un résultat magnifique à emporter chez soi. Pour participer, c'est simple, aucune inscription préalable n'est nécessaire. Il vous suffit de vous présenter au château. L'atelier est directement inclus dans le billet d'entrée du site. Côté tarif, comptez 5 euros par adulte, 2 euros pour les jeunes de 6 à 18 ans. Le rendez-vous est pris donc mercredi après-midi à la rue du Four à Malin. Venez combiner la visite d'un site patrimonial remarquable avec une expérience artistique hors du temps.
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0: Joséphine.
1: Bachung, Osé Joséphine, c'est le week-end. Profitez-en pour passer un bon début de soirée avec nous alors que le soir tombe tranquillement. Mais les jours sont longs en ce moment et on ne va pas s'en plaindre. Toute l'actu de la télé, vous la voulez? Eh bien la voilà, Patrice Gascoigne est dans la place. Faites du bruit!
2: Ce soir, David Hallyday a une déclaration à faire. Enfin, plutôt son personnage dans Capitaine Marlowe. Il a un truc à vous dire.
3: Bon ben, je n'avais pas forcément prévu d'annoncer aujourd'hui. Mais bon, manifestement, j'ai pas le choix. Voilà. Carla et moi allons nous marier.
2: Alors je vous cache pas que la nouvelle va en surprendre quelques-uns. Dans l'enquête de Capitaine Marlowe, ce soir sur France 2, David Hallyday incarne Grégoire, un grand reporter exilé sur une île bretonne. Ce Grégoire reçoit ses anciens amis de lycée pour un week-end de retrouvailles, mais effectivement, lorsqu'il leur présente sa jeune et jolie fiancée, l'ambiance se tend. Et malheureusement, le lendemain, un de ses amis meurt dans une explosion. Je laisse à Marlowe, Corinne Maziro, le soin de découvrir sous vos yeux ce soir le coupable. En attendant, j'ai voulu savoir pourquoi José Dayan, créatrice et réalisatrice de Marlowe, a-t-elle pensé à vous, David Hallyday, pour ce personnage de Grégoire?
3: Ça faudrait lui demander, je ne peux pas répondre à sa place. En tout cas, tout ce que je peux dire, c'est qu'il y a 2 ans déjà, elle m'avait sollicité pour un Marlowe. Et je ne pouvais pas parce que j'étais en tournée. Je pensais qu'elle allait oublier, et en fait, non.
2: José n'oublie jamais.
3: C'est ça, oui, on apprend à la connaître. J'étais très surpris qu'elle repense à moi 2 ans après. J'ai lu le scénario, il m'a bien plu. Je me suis dit, allez, on y va. Ça a été un très beau déclencheur que de bosser avec elle. J'ai découvert d'abord quelqu'un d'extraordinaire humainement, qui sait ce qu'elle veut. Elle est, je me suis senti totalement en confiance. Bon, elle bosse très très vite. Et donc le casting était top. Donc j'ai vraiment pris beaucoup beaucoup de plaisir au point de me dire, ça serait vraiment génial de remettre le pied à l'étrier une nouvelle fois, puis de continuer quelque part à faire un beau projet comme ça. Why not?
2: Moi, je suis sûr que ça va donner des idées à certains de proposer à David Hallyday d'être héros de série.
3: Ben pourquoi pas, si c'est un rôle de composition et puis quelqu'un totalement différent de moi, pourquoi pas. Oui, non, mais c'est très amusant de tourner. Et je trouve que c'est pas complètement antinomique avec mon métier à moi. Il y a vraiment des similitudes entre la musique, la scène, en tout cas le live, et puis un plateau de cinéma.
2: Les coulisses de ce premier rôle pour David Hallyday à voir ce soir sur France 2 dans Capitaine Marlowe. Quant à moi, Capitaine Gascoigne, je reviens demain avec de nouvelles coulisses télé.
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0: Ici Bourgogne, Benabar, quoi qu'on dise. Juste après la pause, nous allons nous quitter avec Lavilliers Noir et Blanc qui nous emmènera jusqu'à 19h, heure à laquelle Laurent Petit-Guillaume va nous emmener dans les années 80 avec son Bob Fuchsia sur la tête et ses vinyles sur les platines. Bonne soirée avec lui et on se dit demain, 15h, pour une nouvelle aventure dominicale.
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1: La fierté de toute une ville, de toute une région, le maire de Bordeaux, Thomas Cazenave, aux anges, après la victoire de l'UBB en finale de Champions Cup, la Coupe d'Europe de rugby, une victoire très nette pour Bègles Bordeaux qui a marqué 5 essais au Leinster. Score final 41-19, les Bordelais qui réalisent donc le doublé, conservent leur titre, gagné la saison dernière. Mathieu Jalibert, forcément très heureux juste après le coup de sifflet final.
2: La deuxième mi-temps a été compliquée, mais la première, on s'est rendu les choses faciles. On avait un bon matelas. Ça a été dur parce qu'on a pris un carton jaune. Donc voilà, on a subi, mais voilà, on est venu à Bilbao pour réaliser notre rêve, réécrire encore l'histoire. Et voilà, back to back, juste magnifique. En fait, ce qui me fait plaisir, c'est de voir ce monde. On est arrivé avec le bus, il n'y avait que des Bordelais. On s'est dit waouh, même si c'est beaucoup moins loin que le Leinster. Voilà, on a un public formidable. On a fait une campagne européenne magnifique et voilà, on voulait solder ça par un nouveau titre. Voilà, on dit que la plus dure, c'est la deuxième.
1: Louis Bielbarret et son fameux casque rouge a été désigné meilleur joueur de la compétition. Toutes les réactions sont à retrouver sur Ici Gironde. Du côté de Lens, on n'en finit plus de fêter les vainqueurs de la Coupe de France. 25 000 personnes dans les rues de la cité nordiste cet après-midi pour la parade des joueurs et la présentation de la Coupe devant l'hôtel de ville. Le verdict aux assises des Alpes de Haute-Provence à Digne-les-Bains. Guillaume Bussy, reconnu coupable de viol aggravé, acte de torture et de barbarie et proxénétisme sur son ex-compagne. Il l'avait obligé à des relations tarifées avec au moins 500 personnes. Il est condamné à 25 ans de réclusion criminelle dans un procès assez grave. Mathilde Romagnan, vu la gravité des faits, c'était même la réclusion à perpétuité qui avait été requise.
3: Mais les jurés ont opté finalement pour une peine un peu moins lourde. Vous l'avez dit, 25 ans de réclusion assortie d'une période de sûreté des deux tiers. Avec les 4 ans qu'il a déjà passé en détention, il lui reste environ 12 ans à passer derrière les barreaux. Guillaume Bussy, impassible à l'annonce du verdict, est aussi condamné à une peine de suivi socio-judiciaire. Lui dont les experts psychiatres ont dit qu'il a une personnalité de pervers sadique prenant du plaisir dans la souffrance de l'autre et qu'il était incurable. Son nom est inscrit au fichier des délinquants sexuels et il a également l'interdiction d'entrer en contact avec Laetitia et ses enfants. Son autorité parentale lui a été retirée concernant la fille qu'ils ont eue ensemble. Elle a 8 ans désormais. Enfin, il a l'interdiction définitive de détenir un animal après avoir obligé Laetitia à se livrer à des actes zoophiles. Laetitia, qui ne s'est pas exprimée à la sortie du tribunal où elle a été acclamée par de longs applaudissements des militantes féministes du collectif 8 mars tous les jours, militantes qui étaient là à chaque jour du procès. Laetitia a reçu un bouquet de fleurs. Elle leur a dit merci beaucoup. Elle a refusé, on le rappelle, le huis clos pour sensibiliser sur les violences sexuelles.
1: L'inquiétude pour la chanteuse Véronique Sanson. Elle est hospitalisée en urgence en raison d'une infection respiratoire aiguë. Elle doit renoncer à son concert prévu ce soir au festival Hard Rock à Saint-Brieuc dans les Côtes d'Armor. Une femme de 69 ans retrouvée morte la nuit dernière dans les toilettes des urgences du CHU de Nancy en Meurthe-et-Moselle. La victime avait été admise quelques heures plus tôt dans le service. Son état n'inspirait pas d'inquiétude, indique le procureur de Nancy. Jusqu'à 31,5 degrés en Indre-et-Loire, on est bien au-delà des normales de saison, vous l'avez remarqué, pour un week-end de Pentecôte. L'indice UV est lui qualifié de très fort, à 8 sur une échelle de 11, une donnée qu'on prend rarement en compte. Exemple à Chinon, où ces tourangeaux semblent bien insouciants. Philippe Père remet les indices UV à l'heure.
4: Christine est sur les bords de Vienne, plein soleil.
5: Ah oui, on revit là. Hein.
4: Est-ce que vous savez qu'on est en indice UV 8 sur 11? Là, je vous vois bras nus, au soleil, sans chapeau.
5: Brûlé. Pourtant, j'ai ce qu'il faut dans la voiture.
4: Hein. Pourquoi vous ne l'avez pas avec vous?
5: J'ai zappé.
4: Vous connaissez cet indicateur?
5: Non.
4: Elle n'est pas la seule.
6: Non, c'est vrai que je ne regarde pas les indices UV.
4: Mais le tube de crème solaire n'est jamais loin de Pauline.
6: Oui, je remets un peu de crème. C'est l'occasion parce que souvent, j'oublie d'en remettre dans la journée. Et j'en mets que sur le visage, j'en mets pas trop sur les autres parties du corps. D'ailleurs, si on enlève nos montres, il y a une énorme traces blanches qui prouvent qu'on a déjà beaucoup pris le soleil alors qu'on est au printemps.
7: Mais moi j'adore le soleil.
4: Karine a un gros foulard noir sur la tête.
7: Parce que l'indice UV est à 6, alors il faut faire très attention au soleil.
4: L'indice UV est à 6, ah bon?
7: Il est pas à 6, il a combien?
8: Il est à 8.
7: 8 ouais. Ok, bah 8 sur 11 c'est pas mal, hein, c'est une bonne note.
4: Oui mais pour la peau quand même, bon vous êtes pas rouge écrevisse mais...
7: Non, je bronze bien.
4: Oui mais une pleine exposition aux rayons UV, même à cette période de l'année, c'est dangereux.
9: On entend nos patients dire, pour une fois qu'on a du soleil, nous sortons sans forcément nous couvrir.
4: Anne Bellus, secrétaire général du Syndicat national des dermatologues.
8: Ce qu'il convient vraiment de dire, c'est se protéger du soleil, toujours en privilégiant la protection vestimentaire, qui est la moins chère, qui est la plus efficace.
4: Sans oublier la crème solaire, bien sûr, d'un indice au moins de 50.
1: Le reportage ici Touraine et Météo France qui vient de placer le Finistère en vigilance jaune canicule pour une première. Jamais le dispositif n'avait été activé si tôt dans l'année.
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10: Après cette très belle journée de ce samedi, la soirée, la nuit, avec un temps calme et propice à l'observation des étoiles. Et puis demain, dimanche, on continue ce long week-end avec un ensoleillement excellent et ce soleil qui va régner en maître dans le ciel bourguignon. Température demain, maximum entre 30 et 33 degrés. En résumé, ce long week-end, demain, dimanche, avec du beau temps toujours présent et ça va continuer les jours présents.
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11: Bonsoir à tous, c'est l'heure de rendre hommage à ceux et celles qui nous ont fait chanter devant les clips, à la télé, danser dans nos premières discothèques, dépenser notre argent de poche en 45 tours, en 33 tours. Bah, les Stars 80, on les retrouve et ça commence comme ça.

0: Madonna, c'était La Isla Bonita.
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0: Eh oui, les années 80, ce sont les années Madonna, mais aussi David Bowie. En 1983, il surfe sur les succès et entreprend une gigantesque tournée mondiale, le Serious Moonlight Tour, qui commence à Bruxelles le 18 mai. Le 24 et le 25, il est au Palais des Sports de Lyon. Et moi aussi. Ensuite, ce sera

0: Niagara, c'était quand la ville d'or? Le duo qui a révolutionné la pop-rock made in France avec un style, un son, une esthétique très personnelle qu'on a beaucoup aimé. Et notamment grâce à ce tube sorti en 87, un petit clin d'œil au film américain Quand la ville d'or de John Huston, dans lequel joue Marilyn Monroe, idole du groupe. La suite de 100% années 80, c'est encore un tube qui a marqué cette décennie. Hein. Indochine arrive avec Tes yeux noirs, dans un instant.
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1: Ce soir, de 19h à 20h, je vous invite à tendre l'oreille pour écouter un écho vieux de plusieurs dizaines de milliers d'années. Le musée de préhistoire de Solutré-Pouilly vous propose de prolonger votre voyage dans le temps avec un atelier découverte autour des instruments de musique de la préhistoire. On le sait, la musique et les chants rythment la vie des êtres humains depuis la nuit des temps, mais avec quoi nos ancêtres composaient-ils leurs mélodies? Lors de cette heure d'initiation privilégiée en début de soirée, vous allez plonger dans le paysage sonore du Paléolithique. Au programme, la découverte d'instruments fascinants comme les flûtes taillées dans de l'os ou de l'ivoire, les rhombes que l'on fait tournoyer pour faire vrombir le vent, mais aussi les racleurs, les sifflets ou encore les lithophones, ces pierres musicales qui résonnent comme de véritables xylophones préhistoriques. La grande force de cet atelier, c'est qu'il ne s'agit pas seulement d'écouter, mais bien de participer. Petits et grands pourront tester, manipuler et pratiquer ces objets sonores pour s'essayer au rythme et à la musicalité de nos ancêtres. Le rendez-vous est pris donc ce soir au musée de la préhistoire sur le chemin de la Roche à Solutré-Pouilly. Alors venez réveiller le musicien des cavernes qui sommeille en vous.
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0: La Dame de Haute-Savoie, c'était bien sûr Francis Cabrel.
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0: Un grand classique de Monsieur Cabrel, un bel hommage à cette fameuse amie chez qui il allait se reposer, se ressourcer loin du showbiz dans un chalet à Saint-Martin près de Sallanches, dans ce beau département qu'il considère comme le plus beau du pays, exception faite bien sûr de son cher Lot-et-Garonne. Pour la suite, c'est encore de l'amour, mais en mode partage. Une invitation à s'aimer les uns les autres et à faire la fête. Un titre qui fait se lever les foules. On va s'aimer, signé Gilbert Montagné, bien sûr.
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0: It's Not Because You Are. Extrait de l'album Marche à l'ombre sorti en 80, un titre en franglais, sans doute le souvenir d'une fille au pair qui venait d'Angleterre. Dans ces cas-là, le mélange des deux langues est idéal pour le rapprochement. Bref, c'est du Renault. La suite de votre soirée dès 20h, c'est la playlist de l'invité d'Émilie Mazoyer. Ce soir, Éric Emmanuel Schmitt. Mais ce sera après Michel Berger, les princes des villes qui arrivent juste après ça.
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0: Mozart dans vos oreilles ce soir pour accueillir Éric Emmanuel Schmitt qui vient de publier aux éditions Albin Michel « Juste après Dieu, il y a Papa », un roman qui raconte l'histoire des Mozart, père et fils.
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0: Salut à toutes, salut à tous et bienvenue dans Décibel. Vous le savez, c'est l'actu musicale tous les soirs entre 20h et 21h. Et puis, le week-end, on prend les chemins de traverse. Demain à 20h, ce seront les chansons préférées des auditrices et des auditeurs. Et ce soir, comme tous les samedis, c'est un invité qui vient partager avec nous ses chansons, sa playlist et aussi son actualité. Ce soir, donc, Éric Emmanuel Schmitt, notamment de l'Académie Goncourt. Hein, ses livres traduits en 48 langues qui atteignent des tirages vertigineux et ses pièces qui sont jouées régulièrement dans plus de 50 pays. Peut-être est-il ce soir pour la première fois DJ. Bonsoir Éric Emmanuel Schmitt.
3: Bonsoir.
0: Bienvenue dans Décibel. Je suis très contente de vous rencontrer pour la première fois. C'est un peu impressionnant. Vous savez que vous êtes un peu impressionnant.
3: Mais je ne mords pas sauf ce rendez-vous.
0: Non mais j'ai pas pris rendez-vous. C'est un Doctolib un peu spécial. Ok. Nous parlerons donc ce soir de musique, évidemment. Et de musique, il en est question dans votre nouveau roman, Juste après Dieu, il y a Papa, l'histoire des Mozart, donc père et fils. C'est pas la première fois hein, que vous vous intéressez à Mozart. Il y a une vingtaine d'années, vous racontiez comment Mozart vous avait sauvé la vie, c'est ça ?
3: Oui, j'avais écrit Ma vie avec Mozart pour montrer comment... Pendant une dépression d'adolescence, tout d'un coup, la lumière était revenue, ou plutôt, la musique m'avait ramené dans le monde au désir de vivre, et c'était la musique de Mozart.
0: 20 ans plus tard, donc, Mozart, on va dire que dans votre roman, vous lui donnez pas forcément le très beau rôle, c'est pas un fils très loyal pour son père.
3: Mais est-ce qu'il y a des bons fils ? Je pense qu'il y a peut-être plus de bon père que de bon fils. Non, parce que être père, c'est un engagement. Être père, on choisit d'être père ou on accepte d'être père. Alors qu'on choisit pas d'être fils, on est forcément le fils de quelqu'un. Ouais. Et donc, c'est deux façons de s'engager dans la vie très, très différentes. Et le père a souvent un amour plus altruiste parce que ce qu'il veut, c'est le bien et la réussite de son fils. Alors que le fils a un amour assez égoïste. Il veut que son père ou sa mère se comporte comme un bon père ou une bonne mère. On part pas au même étage. Oui. Après, on peut arriver à se retrouver entre les étages. Mais au départ, on part pas dans les mêmes étages. Donc, en fait, j'ai beaucoup d'affection pour Léopold Mozart parce que je trouve que c'est un père extraordinaire qui va beaucoup souffrir ensuite de la séparation d'avec son fils. Mais j'aime d'amour Wolfgang Amadeus Mozart, qui d'ailleurs, peut-être dans ses rapports avec son père, me ressemble un peu plus. C'est-à-dire, pense à lui. Oui. D'abord, avant de penser à son père, pense à se réaliser. Et je crois que c'est dans le destin des fils, il faut qu'ils prennent de la distance par rapport à leur père, qu'ils coupent même parfois la relation avec leur père pour dire « je vais vivre ma vie et non pas celle que tu as rêvée pour moi ». Et c'est là qu'on commence à être un adulte. Donc en fait, le terrible dans la relation père-fils, c'est que le fils doit à un moment... tuer symboliquement le père.
0: Tuer le père.
3: Alors que jamais un père, jamais une mère ne veut tuer symboliquement son enfant.
0: Ouais. C'est drôle que vous parliez de vous, puisque vos parents sont des sportifs.
3: Oui.
0: Et vous êtes devenu un écrivain. Donc, oui. Je pense que vraiment, dans une classe d'enfants, il y a vraiment les deux gangs, les sportifs d'un côté, les intellos de l'autre. Ça, c'était une façon, oui, de vous éloigner, de vivre votre vie. Et est-ce que ça a posé, si ce n'est problème, au moins question, à votre père, de dire « mais tu n'es pas comme moi, tu ne vas pas être sportif ».
3: Alors, en fait... Pour eux, être sportif, c'était vraiment une vocation et ils étaient extrêmement doués puisque ma mère a été championne de France de course pendant 20 ans.
0: C'est leur carrière aussi.
3: Oui, c'est leur carrière aussi. Et en fait, moi, du coup, j'ai fait enfant beaucoup, beaucoup, beaucoup de sport. C'était une donnée qui appartenait à la vie quotidienne, beaucoup plus que tous mes camarades. Mais mes parents n'étaient pas des sportifs bornés. Ils avaient un goût énorme de la culture. Ils m'emmenaient au théâtre, à l'opéra, au concert. Il y avait énormément de livres à la maison. On écoutait des disques. Et donc, cette part-là, je l'ai plus reçue que l'autre. Voilà. Mais ce n'était pas contre eux. Par contre, j'ai importé de leur pratique sportive certains principes. C'est-à-dire, par exemple, l'idée que si on s'entraîne, on peut repousser ses limites et devenir meilleur. Et ce qui compte, c'est de se servir du temps pour devenir meilleur. Le temps est un ami. Le temps est quelque chose qui permet de faire des progrès. Et moi, j'ai importé cet idéal d'excellence et du travail sur soi dans le temps, dans ma vie intellectuelle et artistique. Donc, en fait, je leur dois énormément. Je les ai déçus en n'étant pas sportif, mais ils étaient assez fiers quand même du fait que j'avais bien reçu d'eux et le goût des arts et les impératifs du sport sans faire de sport.
0: Et la discipline sportive s'applique également dans la préparation de Décibel. Éric Emmanuel Schmitt a été parfait, nous a envoyé une liste de chansons à partager avec vous ce soir. La première, faut-il la présenter ? Allez, juste pour le plaisir. Un homme heureux, William Scheller, en solitaire, juste avec son piano.

0: Schiller en solitaire, cet album live sorti en 1991. Je pense toujours aux quelques dizaines de vénards qui étaient dans la petite salle du studio d'Avou pour entendre William Schiller interpréter ses titres. C'est donc son troisième album live, mais c'est surtout l'album qui a sonné la renaissance de William Schiller et le retour d'amour du public français. Est-ce que c'est important pour vous la musique, Eric Emmanuel Schmitt, dans la vie tous les jours?
1: Ah oui, pas de journée sans musique, impossible. Je peux éventuellement ne pas lire, éventuellement ne pas écrire, bon, difficilement, mais alors impossible d'avoir une journée sans musique, bien sûr.
0: On parlait tout à l'heure de Mozart et de sa musique qui vous a sauvé la vie à l'adolescence, qui vous a redonné le goût de vivre, plutôt. Est-ce que des musiques moins savantes aussi vous touchent et
1: oui,
0: vous transportent?
1: Oui, oui, bah, là, par exemple,
0: Schiller, ouais.
1: Schiller, bon, enfin, en même temps, c'est assez savant, oui. Si on regarde le détail des harmonies, etc. etc.
0: C'est vrai.
1: Non, pour moi, il faut que la musique ait un caractère d'évidence, qu'elle soit savante ou pas savante. Parce que Mozart, c'est très savant, c'est le musicien le plus savant de son époque, parce qu'il est surentraîné, oui. Très jeune, et en même temps, c'est évident, c'est la clarté du génie. Quoi.
0: Ah
1: c'est...
0: oui, première écoute, on sait ce que ça nous fait.
1: Exactement, et puis et c'est inépuisable.
0: Oui, c'est vrai.
1: Parce que c'est ça, les grandes œuvres. Non, j'ai besoin, la musique me recentre. La musique, à la fois, elle me débarrasse de moi-même, puisque écouter, c'est faire le vide.

0: Elle vous conduit vers un lieu de vérité qui est une part de vous-même. Bien sûr, elle met en condition.
1: Alors,
0: c'est mieux que la drogue.
1: Ah, notez-le les jeunes qui nous écrivaient. Eric Emmanuel Schmitt s'est testé et approuvé, la musique c'est mieux que la drogue. Juste après Dieu, il y a papa, c'est votre nouveau roman qui raconte donc cette relation père-fils chez les Mozart. Alors je suis allée fouiller un petit peu dans les grands tubes de la chanson française, les pères et les fils. Il y a les pères qui s'adressent à leurs fils. Pascal Obispo chante Millésime quand il devient papa. 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

0: Il y a aussi Daniel Guichard. Là, c'est le fils qui parle de son père. Et la chanson, c'est Mon Vieux.
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0: Et plus joyeux, les Toulousains Big Flo et Oli qui parlent de leur papa.

0: papa.
1: Je connaissais pas, j'aime bien.
0: Big Flo et Oli, papa. Alors c'est très joli, d'autant plus que le père de Big Flo et Oli vient d'Amérique du Sud. Il est venu en France pour devenir chanteur musicien de salsa. Et alors eux deviennent des stars, lui est pas devenu une star. Donc maintenant, les fans de Big Flo et Oli aiment écouter la musique du papa. Voilà, l'histoire est belle.
1: C'est bien. Belle transmission.
0: Jolie transmission. Et donc évidemment, oui, ça m'a fait penser à votre roman.
1: Oui, parce que Léopold Mozart, le père de Wolfgang Amadeus Mozart, je lui fais dire dans le livre, je suis un compositeur médiocre, je n'ai réussi qu'un seul chef-d'œuvre, Wolfgang.
0: Ouais.
1: Son chef-d'œuvre, c'est son fils.
0: Oh, c'est beau, hein, c'est beau. Alors vous aussi, vous êtes devenu papa.
1: Oui.
0: Alors, ça aussi, j'imagine que...
1: Alors moi, je suis convaincu d'avoir fait deux chefs-d'œuvre. Hein.
0: Bravo.
1: Je vous dis tout de suite.
0: Des disques d'or.
1: Oui. Je suis un papa tardif, mais tellement heureux et tellement disponible et attentif, ce que je n'aurais peut-être pas été plus jeune.
0: Ouais.
1: Jamais de ma vie, je n'ai senti cela, sauf quand j'étais auprès de ma mère. Quand j'étais auprès de ma mère, que j'ai adoré plus que tout, j'avais le sentiment d'être au centre du monde. Et quand ma fille est arrivée, je l'ai prise dans mes bras, et je me dis, ça y est, je suis de nouveau au centre du monde. Et elle pense la même chose.
0: Waouh, vous verrez quand elle se mettra à écouter la bande originale de La Reine des Neiges, on en reparlera. Éric Emmanuel Schmitt, pour le moment, c'est encore nous qui choisissons la musique. Edith de Préto, alors ça c'est un artiste que vous aimez
1: que
0: beaucoup, vous aimez sa voix, il a un timbre hyper particulier, on adore ou on déteste.
1: Hein. Ah oui, mais moi j'adore, il a un timbre, il donne un poids à chaque mot, c'est coloré de sentiments, c'est surprenant. En fait, il a rien... qui correspond au canon d'emblée de la séduction.
0: Oui.
1: Et du coup, sa séduction est encore plus puissante que les autres parce qu'il nous prend par surprise.
0: C'est tellement bien dit, mais c'est ça. Écoutez, Éric Emmanuel Schmitt, il a le sens de la formule. Alors la chanson Kid, si vous ne la connaissez pas, les amis, on va l'écouter, puis après on fera un petit débrief ensemble. Tout le début de la chanson, c'est le père qui parle à son fils. Le père veut un fils viril, veut un fils puissant, veut un fils très masculin, avec tout un tas de détails qui mènent dans la masculinité que vous entendrez dans les paroles de la chanson. Et puis à la fin, Edith de Préto reprend sa voix et dit « Mais moi, mais moi ». Et il lui répond. Tu sais

0: Vide, un dialogue père-fils particulièrement gratiné. Éric Emmanuel Schmitt, ça vous fait aimer encore plus Eddie De Pretto.
1: Ah oui, vraiment, il est toujours surprenant, intense, profond. C'est vraiment... Il a aussi, lui, un caractère d'évidence. Et si vous ouvrez l'oreille ou si vous le regardez, ça y est, vous entrez dans... Parfois dans ses douleurs, dans ses souffrances, et en même temps dans sa force, parce qu'elle a finalement la réponse du fils, elle est plus forte que la déclaration viriloïde du père.
0: C'est vrai.
1: Donc la vraie force, elle n'est pas là où on l'attend, et dans les clichés de la force. J'adore.
0: Kid Eddie De Pretto. Alors on poursuit avec un souvenir très très chouette des Jeux Olympiques Paris 2024. Comment vous l'avez vu, vous, Céline? C'est à la télé, vous étiez sur place?
1: Moi, j'étais à la télévision, j'étais en Belgique. J'étais ému par cette cérémonie. Et puis, alors, quand on savait pas exactement si elle chanterait, si elle chanterait pas, etc. Et tout d'un coup, cette tour Eiffel majestueuse, elle, au premier étage, parlant à Paris sous la pluie, enfin, une image absurde.
0: C'est vrai.
1: Et dans cet absurde, elle met de la grandeur, elle met du drame, elle met du poids. Enfin voilà, c'est une image surréaliste et c'est gravé dans nos mémoires pour toujours.
0: Vous irez la voir en concert à la rentrée?
1: Oui.
0: Vous avez eu vos places?
1: Non, j'ai mes introductions.
0: Bravo, bravo, j'en attendais pas moins de vous. L'hymne à l'amour, à la radio, là c'est pour tout le monde, et les concerts c'est pour ceux qui ont des billets ou le bras long.

0: Céline Dion, live à la Tour Eiffel pour la cérémonie d'ouverture des JO Paris 2024. Grand souvenir, merci.
1: Ouais, c'est prodigieux de chanter comme ça.
0: C'est vrai. Vous chantez du Céline Dion sous la douche ou pas? Ou au karaoké?
1: Seule ma douche pourra vous répondre.
0: Je prends rendez-vous immédiatement. Je veux savoir. Vous écoutez ici et en ce samedi soir, on écoute les chansons préférées d'Éric Emmanuel Schmitt. À tout de suite. Secret tournage dans le Luberon ce dimanche avec les coulisses du film L'objet du délit.
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0: Agnès Jaoui est notre invitée, à la fois actrice et réalisatrice de ce film génial, tourné dans les carrières de Lacoste dans le département du Vaucluse. Il sort mercredi et elle vient accompagnée du régisseur général du film, Arnaud Foller.
2: Ça tourne. 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
0: Et ce soir, notre invité, c'est Éric Emmanuel Schmitt. Il écrit des romans, des essais, des pièces de théâtre aussi. Et ça vous fait voyager partout dans le monde, cet immense succès international. Là, vous revenez de Chine. Oui. Le prochain voyage, c'est où? Vous savez déjà ou pas?
1: J'étais en Bulgarie et la semaine prochaine, je serai en Croatie.
0: Oh là là.
1: Oui, les livres sortent partout, les pièces sont jouées, et moi j'en profite, c'est extraordinaire d'arriver dans un pays et de rencontrer immédiatement des artistes, des metteurs en scène, des comédiens, des journalistes, etc. J'ai un concentré de ce que peut être un pays à travers ses intellectuels et ses artistes, c'est formidable.
0: Et ça vous fait aimer encore plus ou ça vous fait questionner votre amour pour la France et la Belgique, puisque ce sont vos deux pays?
1: Ah ben moi je me suis rendu compte à l'étranger que j'étais perçu comme un auteur français,
0: ouais,
1: avec des qualités que ici on oublie finalement parce qu'on fait toujours du French bashing.
0: Toujours, notre spécialité.
1: Mais c'est-à-dire ce mélange de légèreté et de profondeur, très 18e siècle en fait. C'est resté comme une empreinte à l'étranger. Et puis cette. Comment dirais-je, ce goût des histoires, mais en même temps avec un goût de la légèreté. Ça leur semble extrêmement français. Or, quand on est en France et qu'on dit ça, personne n'a l'impression que c'est français, quoi.
0: Mais c'est français.
1: Les gens prennent des pauses pour dire « moi je suis profond, moi je suis intelligent, moi je suis ceci, moi je suis cela
0: ». Éric Emmanuel Schmitt, vous parlez de Mozart, de son père, de leur histoire, de l'enfance de Mozart, après la mort du père dans votre nouveau roman, juste après Dieu, il y a papa. Qu'en ont pensé les Autrichiens qui sont très protecteurs avec Mozart?
1: Ah, il n'est pas encore paru en Allemagne, le livre, ça sera l'année prochaine.
0: Ni en Allemagne, en Autriche.
1: Non, mais ça. Ah bah attendez, il vient de sortir. Hein.
0: Oui, je sais, mais moi je pensais que vous aviez des sorties mondiales comme Metallica.
1: En fait, j'ai eu parfois des sorties mondiales.
0: Oui, hein.
1: Par exemple, ma vie avec Mozart a été une sortie mondiale.
0: Ouais.
1: Mais là, on n'a pas eu le temps parce que j'ai fait le texte que cet été. Donc, on n'a pas eu le temps d'organiser. En fait, il faut que je donne le texte très en avance pour qu'on fasse des sorties mondiales.
0: Oui, parce que les traducteurs travaillent tous en même temps.
1: Dans les 6 mois, il y a un an, ça va sortir partout.
0: D'accord.
1: Mais dans les 6 mois, il y a un an.
0: Mais j'imagine, oui, que vous attendez avec impatience ce moment-là.
1: Ah oui, parce que ma vie avec Mozart, autre livre que j'avais écrit sur Mozart, Mein Leben mit Mozart.
0: Sehr schön.
1: Avait été un gros succès, une grosse Erfurt. Et donc, j'espère qu'ils vont bien recevoir aussi celui-là.
0: Éric Emmanuel Schmitt, on se replonge dans les chansons que vous avez choisies pour nous ce soir. Alors, la dernière qu'on a écoutée, c'est une performance vocale incroyable. Céline Dion qui chante l'hymne à l'amour. Là, c'est tout à fait différent. C'est la bande originale des Choses de la vie. Mmh. Un film avec Romy Schneider et Michel Piccoli. C'est la chanson d'Hélène. Donc, ce qui nous prouve que vous avez un goût pour les grandes voix, mais aussi...
1: Les voix fragiles.
0: Pour les voix, oui, plus fragiles.
1: Non, mais c'est surtout que je suis fou de Romy Schneider.
0: Oh.
1: Comment ne pas être bouleversé par cette femme, par sa beauté, par sa fragilité, par son rayonnement, par sa lumière.
0: Et vous l'avez découverte avec quoi, vous vous souvenez? Sissi Impératrice, quand vous
1: étiez petit. Non, bah, c'est pas mon truc, Sissi.
0: Non,
1: non. C'était d'emblée les films de Sautet que j'adore.
0: Ah oui, d'accord.
1: Particulièrement le film où elle aime deux hommes, c'est Montand et comment ça s'appelle
0: César et Rosalie.
1: César et Rosalie. Mais je le revois encore. Ouais. Et à chaque fois, je trouve plus profond ce film.
0: Il est incroyable.
1: Il est tellement beau, ce film. Et tellement... Il indique tellement ce que pourrait être le chemin de la liberté amoureuse. Donc, j'aime beaucoup.
0: La chanson d'Hélène, vous allez entendre la voix fragile, oui, et forte, à la fois, de Romy Schneider.

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0: Chanson d'Hélène, musique de Philippe Sard et paroles de Jean-Loup Dabadie. Vous teniez Éric Emmanuel Schmitt à ce qu'on cite Jean-Loup Dabadie.
1: Oui, parce que c'est un écrivain merveilleux. Regarde, pour dire la fin d'un amour, je regarde le soir tomber dans les miroirs. C'est magnifique, c'est tout simple. Et l'amour sans amitié, c'est ce qui a condamné cet amour, c'était un amour sans amitié. Enfin, voilà, c'est en trois mots.
0: Comment... C'est ça qui est très fort.
1: Oui, voilà. C'est du grand art, l'air de rien.
0: Ouais, les grands paroliers.
1: Ouais.
0: C'est ça, les choses de la vie. Film de Claude Sautet, sorti en 1970, mais que vous pouvez voir quand vous voulez maintenant, avec la magie des plateformes de streaming. Vous avez déjà écrit des chansons?
1: J'en ai écrit une. J'aimerais bien en écrire.
0: Ouais,
1: hein. En fait, je viens d'en écrire une. C'était un cadeau extraordinaire de Michel Legrand. Parce que j'ai été ami avec Michel Legrand et il a écrit la musique de mon deuxième film, Oscar et la Dame Rose. Et en fait, Macha
0: Meryl, son épouse, ouais.
1: m'a appelé en disant, tu sais que, voilà, il y a des musiques de lui qui n'ont pas eu de parole, on n'a pas eu le temps de les faire. Et il a pensé à plusieurs écrivains et il y en a une qui est pour toi. Et je lui dis, pourquoi elle est pour moi? Il me dit, d'abord parce qu'il voulait qu'elle retourne en Belgique parce qu'il l'avait fait pour Jacques Brel.
0: Oh.
1: Et Jacques Brel est mort avant d'avoir mis des mots sur cette musique. Donc il dit, ça va retourner en Belgique. Puis il me dit, et puis tu verras, elle est tellement compliquée que... Il n'y a que toi qui peux le faire, parce que moi je suis musicien, je sais lire la musique, etc., etc. Et donc voilà, j'ai écrit une deuxième chanson et j'espère bien qu'on va faire cet album à plusieurs écrivains, des grandes chansons.
0: De Michel Legrand.
1: De Michel Legrand, qu'il n'aura pas entendu, mais qu'il aura écrit.
0: Et vous choisirez l'interprète de la chanson dont vous avez signé le texte ou pas?
1: Je pense qu'on va le choisir ensemble avec Macha.
0: Oh, j'ai hâte. Oh, ça c'est un projet extrêmement séduisant. Aurel San est dans la liste des chansons que vous avez choisies, Éric Emmanuel Schmitt.
1: Bêtement, je sais pas pourquoi, j'avais une attitude un peu hostile par rapport au rap, sans doute une question de génération.
0: Ouais.
1: Et puis, quelqu'un m'a fait écouter plusieurs artistes. Et alors, Aurel San, c'est celui qui m'a le plus séduit. Il y en a d'autres qui m'ont séduit. C'est celui qui m'a le plus séduit parce que je me disais, ça y est, on retrouve la chanson à texte. Et je me réjouis de son succès.

0: Dans la vie d'Orelsan, de la maternelle à son mariage, la quête. Et évidemment, il y a une phrase clé dans cette chanson, Éric Emmanuel Schmitt, une expression très importante, c'est « mon père est fier ».
1: Oui.
0: Ah, parce qu'on fait tout ça, on arrive finalement au jour où il se marie, et son frère filme et sa sœur anime le mariage, et son père est fier. La fierté du père pour son fils, la loyauté du fils pour son père, ça c'est au cœur de votre nouveau roman, oui. Juste après Dieu, il y a papa. Voilà, le père de Mozart est très fier de son fils qui était en adoration, en admiration devant son père, finit par se rendre compte que c'est juste un humain.
1: Et puis, c'est le destin de voilà, tous les fils et tous les pères.
0: Plus être vraiment très très loyal. Je parle de la loyauté parce qu'il y a un autre personnage dont on n'a pas parlé dans votre livre. C'est la sœur.
1: Ah oui,
0: Nannerl. Nannerl, qui elle mériterait des merci et des bisous et des compliments parce qu'elle reste avec le père alors oui. Qu'elle aurait pu se barrer avec un beau militaire et faire un beau mariage. Elle est restée avec avec Léopold Mozart pour s'occuper de lui. Et Wolfi, lui, il est parti.
1: Il est parti.
0: Mais c'est Wolfi qu'on aime.
1: Oui, parce que oui, lui, il a eu l'audace de partir, l'affirmation ah ouais. de sa liberté pour créer tout ce qu'il voulait créer. Il fallait qu'il quitte Salzbourg et ce poste chez le prince archevêque de Salzbourg. Elle a été élevée d'une façon très ambiguë, c'est-à-dire d'un côté elle a eu l'accès à la grande culture et elle est une virtuose, elle est une grande musicienne, etc. Mais d'un autre côté, à 18-20 ans, elle doit suivre le destin des femmes, rentrer dans l'ordre. Et elle rentrer dans l'ordre, c'est quoi? Au moment où elle pourrait quitter la maison, Madame Mozart, la femme de Léopold, la maman de Nannerl et de Wolfgang, meurt à Paris, ici dans le quartier des Halles. Et du coup, elle se sacrifie.
0: Ouais.
1: La dimension sacrificielle des femmes était inscrite dans leurs conditions pendant des siècles. Et donc, elle, être une bonne fille, c'était pas s'affirmer, c'était justement se plier. Et elle est restée auprès du père.
0: Et elle n'est pas récompensée. Hein.
1: Elle n'est pas vraiment récompensée parce que lui, il attend qu'une lettre de son fils. Il a sa fille avec lui, mais il n'attend qu'une lettre de son fils, un message de son fils. Ben oui, c'est comme ça l'ingratitude. dans les familles, il y a toujours des positionnements comme ça. Et en même temps, il lui dit « Pourquoi tu es si facile à aimer, toi ?» Et lui, si difficile. ces phrases terribles qu'on entend dans les familles. Elle se sacrifie totalement à son père. Il lui dit « Ah, c'est si facile de t'aimer, toi, et c'est difficile de l'aimer, lui. » Et en même temps, il n'y a qu'une chose qui l'intéresse, c'est l'aimer, lui, et être aimé de lui.
0: Juste après Dieu, il y a papa, je vous recommande la lecture de ce roman d'Éric Emmanuel Schmitt, donc ici en France, aux éditions Albin Michel, et sinon partout dans le monde, si vous nous écoutez sur Internet, même sur une île reculée, forcément le libraire le plus proche aura le livre à un moment ou à un autre. Et oui, évidemment, ça parle de la famille Mozart, mais ça parle de nos familles nous aussi. Je trouve vraiment que, voilà, on se reconnaît. Alors, vous verrez bien dans quel personnage vous vous reconnaissez, et après vous ferez votre autocritique. À la maison. On va écouter Santa maintenant.
1: Oui.
0: Santa qui avait commencé sa carrière en chantant en anglais de l'électropop avec le groupe iPhone. Là, elle est en solo. C'est un piano-voix. Tout à l'heure, on a commencé avec William Scheller en piano-voix. Là, Santa, c'est la même chose.
1: J'aime bien le piano-voix.
0: C'est vrai, ça vous plaît. Vous jouez du piano?
1: Oui, je joue du piano. Oui. Mais j'aime bien le piano-voix parce que tout d'un coup, c'est comme si on avait la vérité de quelqu'un. Il est tout nu. La voix, elle est toute nue avec le piano. Et on entend si c'est sincère ou si c'est pas sincère, si c'est juste ou si c'est pas juste. C'est comme une confidence. Il n'y a pas tout l'apparat du studio, de l'habillage sonore, etc. Donc c'est une épreuve de vérité. Et cette Santa me fascine par sa force de caractère. Bon, j'ai fait une émission de télévision avec elle qui m'a permis le week-end à la campagne. Donc, donc j'ai passé du temps avec elle, donc je la connais. Et elle me fascine par d'abord ses dons et ensuite sa force d'affirmation d'elle-même. Moi, j'adore les femmes fortes. Je sais pas pourquoi. Parce que c'est souvent une force qu'on n'attend pas d'elle et qui est. Il a fallu longtemps qu'elle soit plus forte que les hommes pour pouvoir être forte. Là, on n'en est plus tout à fait là, mais la force continue à me fasciner.
0: Santa. Popcorn salé qui figure donc en belle place dans la liste des chansons choisies pour vous ce soir par Éric Emmanuel Schmitt.

0: La voix toute nue de Santa, Popcorn Salé. Juste avant qu'on écoute la chanson, Eric Emmanuel Schmidt, vous nous disiez à quel point vous aimiez les femmes fortes. Est-ce que c'est pour ça que c'est Madame de Sévigné qui sera à l'honneur de la 30e édition du Festival de la Correspondance de Grignan, dont vous êtes le directeur artistique et le président?
1: Oui, j'ai ce bonheur depuis plusieurs années de diriger ce festival unique en France, le Festival de la Correspondance, qui est à Grignan. Pourquoi? Parce que Madame de Sévigné écrivait des lettres à sa fille adorée qui avait épousé le seigneur de Grignan. Et elle est enterrée à Grignan.
0: Et c'est dans la Drôme provençale, c'est trop beau, c'est magnifique.
1: C'est un magnifique village entouré de champs de lavande. C'est absolument magique comme endroit. Et on lit les grandes correspondances dans la cour du château. Des grands comédiens et comédiennes viennent les lire. Et dans la journée, il y a des cafés littéraires. Alors, il se trouve que cette année, c'est le quadricentenaire de Madame de Sévigné.
0: Waouh.
1: Et donc, voilà, le Festival de la Correspondance prendra un thème très sévigné, puisqu'il y a toujours un thème chaque année. C'est la correspondance comme miroir d'une époque, miroir des mœurs d'un temps. Donc, il y aura des correspondances de Madame de Sévigné, mais il y aura aussi plein d'autres correspondances. Claire Kem viendra lire la correspondance de Madame de Pompadour. Il y aura la correspondance de Stephen Zweig avec Romain Rolland, la correspondance de Jean Zay, la correspondance de Georges Sand avec Alexandre Dumas, ces deux-là, c'est ça sera Macha Méry, les Francis Perrin qui viendront les lire. Enfin, il y aura plein de choses magnifiques pendant une semaine et surtout une ouverture dans la cour du château avec un opéra qui n'est plus joué depuis deux siècles et qui s'appelle Ninon chez Madame de Sévigné. Et qui donc fait rencontrer ces deux femmes spirituelles qui étaient Madame de Sévignon et Ninon de l'Enclos. Et on va redécouvrir cet opéra le soir de l'ouverture. Et puis, comme il y a une tradition depuis que je dirige ce festival, c'est qu'à chaque fois, l'ouverture, ça c'est la pré-ouverture, mais l'ouverture c'est une correspondance moderne, écrite par deux contemporains. Et donc, cette année, je m'y suis collé.
0: Ah, vous avez écrit à qui?
1: Voilà, j'ai écrit à un jeune homme que je trouve absolument brillant, qui s'appelle Nathan Devers, qui est philosophe, écrivain, etc. C'est moi, avec 40 ans de moins, puisqu'il a fait Normal Sup, comme moi, la
0: même
1: rue
0: Même parcours,
1: du, ouais. Agrégé de philo, et puis s'exprimant à la fois dans la fiction et dans l'essai. Et depuis des mois, on échange une correspondance sur le thème « Aimer son époque ou pas ?»
0: Oh, c'est vertigineux.
1: Oui, comme vous dites.
0: Eh bien, si vous avez envie de célébrer l'art des belles lettres que l'on s'écrit, que l'on reçoit à l'art épistolaire, donc rendez-vous à Grignan, Festival de la Correspondance, c'est la 30e édition, et c'est du 6 au 11 juillet, présidé donc par Eric Emmanuel Schmidt. Alors, quand on ne peut pas s'écrire, parce qu'on n'ose pas, parce qu'on n'est plus ensemble, parfois on s'écrit des chansons. Oui. C'est ce que Véronique Sanson a fait après sa séparation avec Michel Berger. Ils sont passés des messages par chansons interposées pendant des années. Eux, si une correspondance existait, une correspondance secrète, ce serait dingue de tomber dessus. Je pense que ce serait magnifique.
1: Oui, je ne sais pas d'ailleurs si elle existe.
0: Je ne crois pas.
1: Je crois pas.
0: Ce que dit Sanson, c'est qu'elle, elle n'a plus jamais... Elle l'a quitté quand même assez
1: brutalement.
0: Donc elle n'a jamais osé revenir, mais qu'elle lui envoyait des messages par chansons. Je crois qu'il ne reste que les chansons.
1: Bah, c'est-à-dire que je pense que leur relation vivait en générant toutes ces chansons. Donc ils ont su faire quelque chose et de leur amour et de leur séparation. Bravo. Mais ça, c'est le propre des artistes.
0: C'est ça, ils sont trop forts. On va écouter une chanson des tout débuts de Véronique Sanson et elle s'appelle Amoureuse.

0: Des débuts, quel début de Véronique Sanson avec Amoureuse. Alors au contraire, nous c'est la fin avec Emmanuel Schmitt, la fin de cette heure passée ensemble. Merci, hein, vraiment.
1: C'est un plaisir.
0: Ah, j'ai adoré. Je recommande à tout le monde la lecture de Juste après Dieu, il y a papa, votre nouveau roman chez Albin Michel. On attend de pied ferme cette chanson avec la musique de Michel Legrand. Ah, j'espère que ça arrivera dans les mois qui viennent, ou allez, 2027, qui n'est pas que l'élection présidentielle. Moi, je voudrais qu'il y ait autre chose comme actualité.
1: Alors, on le souhaite tous.
0: Voilà, hein, un petit peu de musique, ça nous fera plaisir. Et vous nous avez soigné pour votre départ. Vous avez fait une belle entrée, vous allez faire une sortie fracassante. Jean Ferrat chante les mots d'Aragon. Que serais-je sans toi ? Pourquoi aller
1: c'est tellement bouleversant ce poème d'abord,
0: oui.
1: D'Aragon, parce que serais-je sans toi qui vint à ma rencontre. C'est-à-dire ce chant d'amour d'Aragon, c'est pour Elsa, qui est comme le foyer essentiel de sa vie, quoi. C'est moi je ne crois qu'à ça, aux rencontres qui changent les vies. Moi j'ai le bonheur d'avoir des rencontres qui ont donné une structure à ma vie. Et évidemment la rencontre amoureuse c'est la plus importante. Voilà, on se pose plein de questions et puis tout d'un coup on a la réponse. La réponse c'est la rencontre d'un être qu'on aime et puis surtout qu'on consente à aimer, parce que c'est ce qui est très beau dans le poème d'Aragon, cet amour il se présente mais il lui dit oui. Tellement, moi je me bats beaucoup avec mes neveux, avec la génération qui a autour de 30 ans. Je leur dis mais engagez-vous. Et ils ont un grand problème à l'engagement. Ils réfléchissent comme des consommateurs qui font une étude de marché. Non, c'est voilà, il faut consentir à aimer. Il faut accepter de ne plus être la première personne, mais la deuxième, et de s'engager.
0: Consentir à aimer, quel beau slogan. Éric Emmanuel Schmitt, président, merci d'être venu nous voir. À très bientôt.
1: Avec plaisir.

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1: Notre invité de ce soir nous a gâté, Éric Emmanuel Schmitt. C'était un bonheur de passer une heure avec lui. Et avec vous aussi, les amis, merci d'avoir écouté Décibel. Merci à l'équipe de l'émission, Iris Guitoni, Christophe Hulens, Elodie Biancamaria, Franck Moilier et Elorie Roussillon. Je vous retrouve demain à 20h pour peut-être la meilleure émission de la semaine, hein, les chansons préférées des auditrices et des auditeurs.
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0: C'est une rencontre dans un avion qui donne naissance à la chanson « Et maintenant » de Gilbert Bécaud.
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0: En 1961, sur un vol Paris-Nice, Gilbert Bécaud rencontre l'actrice Helga Andersson qui se rend chez son fiancé. Le lendemain, sur le vol retour, l'actrice est anéantie. Elle vient de rompre. Émue, Bécaud l'invite chez lui. Alors qu'elle s'appuie au piano, elle murmure la phrase qui deviendra le point de départ de la chanson « Et maintenant, qu'est-ce que je vais faire ?» Bécaud contacte immédiatement Pierre Delanoë qui écrit le texte dans la journée.

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0: Stéphanie Hackett, amour charnel, un coup de cœur ici au Auxerre. 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

0: C'est l'un des plus grands succès de 1985. Et pourtant, Jean-Jacques Goldman a failli jeter à la poubelle le titre « Je marche seul ».
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0: Jean-Jacques Goldman n'était pas satisfait du rendu. Perfectionniste à l'extrême, il écrit 10 versions avant de capturer ce moment de trop-plein où l'on claque la porte pour retrouver la paix.

0: Plus qu'une balade urbaine, cette chanson devient sa déclaration d'indépendance. Une manière de dire qu'au sommet de la gloire, il garde sa liberté intérieure. Un exutoire devenu un hymne à la solitude choisie.
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3: Christophe, les mots bleus, la chanson préférée de Zao de Sagazan.
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5: On aime la lenteur chez les Sagazan. 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

0: paroles aussi belles que la mélodie, aussi belles que la prod, c'est quand même assez rare. 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
1: L'artiste toulousain Pascal Zenou, tout comme toi. Dans